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1: Bonjour Jean-Pierre, bonjour à tous. Bonjour à vous qui nous écoutez près de la base de loisirs à Castéra-Verduzan sur 102.5. 27 septembre 1656. Nomination d'Henri Lebret, chanoine de la collégiale Saint-Étienne de Montauban. Cela n'empêche pas le nouveau clerc de veiller sur les écrits de son défunt ami Savinien de Cyrano, dit de Bergerac, et fait paraître en mars 1657 chez le libraire Charles de Cercy, sous le nom d'Histoire comique des États et Empires de la Lune, une version expurgée du premier roman Cyrano, qui circulait en manuscrit depuis 1650. Il inspirera en 1897 à Edmond Rostand son drame romantique de Cyrano de Bergerac en reprenant des éléments de la biographie du poète. Demain sera un autre jour.
2: Bon week-end.

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1: Bonjour à tous, nous sommes le 27 septembre, nous fêtons Vincent Paul. Et alors, qui sera sur la première marche du podium?
2: Bélier, vous dominez la situation. Et oui, vous avez l'âme d'un chef pour mener à bien toutes vos initiatives.
1: Taureau, Mars et Pluton vous font sortir les crocs pour défendre vos biens ou régler des démarches.
2: Vous êtes Gémeaux, et bien le monde est à vos pieds. Vous auriez tort de ne point profiter de cette bonne configuration astrale.
1: Cancer, vie relationnelle soumise à des perturbations en ce moment. Une dispute peut-être avec votre partenaire.
2: Les lions, des adversaires peuvent vous mettre des bâtons dans les roues, mais la difficulté vous stimule.
1: Vierge, la lune vous rendra passablement irritable. Si vous devez vous prêter un contrôle quelconque, prenez les choses avec calme.
2: Vous qui êtes balance, eh bien sachez qu'un rapport de force est prévisible avec un proche ou un collègue.
1: Scorpion, influençant l'ensemble du secteur relations, le soleil et Mercure devraient vous valoir des sollicitations amicales pour sortir, discuter, vous amuser quoi.
2: Sagittaire, mettez-vous en avant, lancez vos idées et vous entraînerez les autres à votre suite.
1: Capricorne, il faudra absolument que vous ayez le dernier mot en quoi que ce soit.
2: Verseau, Neptune vous donnera le goût du bonheur et l'envie d'en faire généreusement. Profitez vos amis.
1: Enfin Poisson, les perspectives vous sont favorables. À demain pour un nouvel horoscope, nous fêterons Venceslas.

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vit une brève éclipse au Moyen Âge, mais revint en grâce dès le XVIe siècle. Depuis, le prénom Vincent a connu un succès constant qui a duré jusqu'aux années 80. Entre 1978 et 1984, Vincent figure au palmarès des prénoms masculins. De nos jours, ce prénom n'a plus sa popularité d'antan, mais il n'en demeure pas moins fréquent. Vincent est un battant. Les longues épreuves et les chemins tortueux ne lui font pas peur. Constamment en quête d'action et de renouveau, Vincent est féru de voyages et de découvertes. C'est également un sportif qui aime prendre soin de son physique. Son allure élancée et soignée ne laisse personne de marbre. Son charme est certain, les liens de sang lui sont sacrés. La famille et les amis tiennent ainsi une place importante dans son équilibre personnel. Votre couleur sera le rouge. Bonne journée.

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1: Bonjour à tous, nous nous retrouvons aujourd'hui à Cahors pour partir à la découverte de la Fabrique francophone, un lieu hybride qui accueille les imaginaires du monde francophone et qui met en lumière la diversité des expressions culturelles. Nous allons rentrer tout de suite dans le bâtiment pour y rencontrer Cédric Brossard, la personnalité clé du projet de la Fabrique francophone. Suivez-moi. Alors la Fabrique francophone a pris racine et est née grâce à la compagnie ACT que vous avez créée.
2: J'ai monté la compagnie ACT dans le Lot en 2007. Et entre 2007 et 2020, on a vraiment travaillé autour des écritures francophones vivantes, toujours en lien avec des auteurs vivants. J'ai toujours tenu à intégrer les autrices et les auteurs avec qui je travaillais dans l'ensemble du processus de création. Moi, j'ai beaucoup fonctionné sous forme de compagnonnage avec Gustave Acatpo, avec Akimba, avec Giovanni Wansou, notamment, qui sont vraiment des auteurs avec qui on a cheminé pendant un temps, avec des commandes d'écriture, avec des résidences, des actions sur le territoire, etc.
1: La Fabrique francophone répond à quels besoins sur le territoire aujourd'hui ?
2: L'envie, c'était aussi de partir de ce qui existe en se disant il y a peut-être en fait des endroits à combler. Parce que de la pratique amateur, il y en a, mais en même temps, il n'y a pas vraiment de lieu qui arrive à créer de la rencontre, de la connexion, de la relation entre professionnels et amateurs.
3: Aujourd'hui, vous défendez une vision engagée, la
2: oui.
3: culture.
2: La culture, ça n'est plus juste une notion d'art, ça n'est pas un champ sectoriel comme on le vit beaucoup trop en France, c'est un enjeu de relation, de dignité et d'expression de notre appartenance à l'humanité. Donc la Fabrique francophone est là pour essayer de proposer une autre approche.
3: Pendant 3 ans, chaque troisième week-end de juin, la Fabrique francophone a organisé On dit quoi ? Une manifestation littéraire et citoyenne à Cahors. Alors pourquoi vous avez eu besoin de créer cette manifestation citoyenne ?
2: Les activités de résidence, faire un club théâtre, se rapprocher des jeunes, faire de l'enregistrement musical, aller rencontrer les personnes les plus précarisées, les personnes qui subissent des déterminismes, qui sont victimes de discrimination, essayer vraiment de travailler sur tous les mécaniques dont j'ai parlé tout à l'heure. En même temps, on s'est rendu compte que tout ça, c'était un travail très souterrain. On essaye de faire venir tout le monde pendant 3 jours. Les artistes, tous les invités étaient logés chez l'habitant. On propose, on va dire, des restitutions, une mise en lumière de ce qui s'est fait.
3: C'est le moment de vitrine.
2: C'est un moment vitrine. Ce que j'ai envie de dire à tous les auditeurs de la région Occitanie, pour moi, la beauté de la France, c'est son immense diversité, à tous les niveaux. C'est diversité culturelle, diversité sociale, voilà.
1: Ce numéro de 180 secondes a été réalisé par Radio Présence Lot pour l'Assemblée régionale des radios associatives dans le cadre d'un partenariat avec la région Occitanie, Pyrénées, Méditerranée.
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1: Bonjour Jean-Pierre, bonjour à tous. Bonjour à vous qui nous écoutez près de la base de loisirs à Castéra-Verduzan sur 102.5. 27 septembre 1656. Nomination d'Henri Lebret, chanoine de la collégiale Saint-Étienne de Montauban. Cela n'empêche pas le nouveau clerc de veiller sur les écrits de son défunt ami Savinien de Cyrano, dit de Bergerac, et fait paraître en mars 1657 chez le libraire Charles de Cercy, sous le nom d'Histoire comique des États et Empires de la Lune, une version expurgée du premier roman Cyrano, qui circulait en manuscrit depuis 1650. Il inspirera en 1897 à Edmond Rostand son drame romantique de Cyrano de Bergerac en reprenant des éléments de la biographie du poète. Demain sera un autre jour.
2: Bon week-end.

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1: Bonjour à tous, nous sommes le 27 septembre, nous fêtons Vincent de Paul. Et alors, qui sera sur la première marche du podium?
2: Bélier, vous dominez la situation. Et oui, vous avez l'âme d'un chef pour mener à bien toutes vos initiatives.
1: Taureau, Mars et Pluton vous font sortir les crocs pour défendre vos biens ou régler des démarches.
2: Vous êtes Gémeaux, et bien le monde est à vos pieds. Vous auriez tort de ne point profiter de cette bonne configuration astrale.
1: Cancer, vie relationnelle soumise à des perturbations en ce moment. Une dispute peut-être avec votre partenaire.
2: Les lions, des adversaires peuvent vous mettre des bâtons dans les roues, mais la difficulté vous stimule.
1: Vierge, la lune vous rendra passablement irritable. Si vous devez vous prêter un contrôle quelconque, prenez les choses avec calme.
2: Vous qui êtes balance, eh bien sachez qu'un rapport de force est prévisible avec un proche ou un collègue.
1: Scorpion, influençant l'ensemble du secteur relations, le soleil et Mercure devraient vous valoir des sollicitations amicales pour sortir, discuter, vous amuser quoi.
2: Sagittaire, mettez-vous en avant, lancez vos idées et vous entraînerez les autres à votre suite.
1: Capricorne, il faudra absolument que vous ayez le dernier mot en quoi que ce soit.
2: Verseau, Neptune vous donnera le goût du bonheur et l'envie d'en faire généreusement. Profitez vos amis.
1: Enfin Poisson, les perspectives vous sont favorables. À demain pour un nouvel horoscope, nous fêterons 26 l'astre.

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1: Aujourd'hui, 27 septembre, bonjour Vincent. Le prénom Vincent était très répandu dans les débuts de la chrétienté dans toute l'Europe, rappelant la victoire du Christ. En France, il subit une brève éclipse au Moyen-Âge, mais revint en grâce dès le XVIe siècle. Depuis, le prénom Vincent a connu un succès constant qui a duré jusqu'aux années 80. Entre 1978 et 1984, Vincent figure au palmarès des prénoms masculins. De nos jours, ce prénom n'a plus sa popularité d'antan, mais il n'en demeure pas moins fréquent. Vincent est un battant. Les longues épreuves et les chemins tortueux ne lui font pas peur. Constamment en quête d'action et de renouveau, Vincent est féru de voyages et de découvertes. C'est également un sportif qui aime prendre soin de son physique. Son allure élancée et soignée ne laisse personne de marbre. Son charme est certain, les liens de sang lui sont sacrés. La famille et les amis tiennent ainsi une place importante dans son équilibre personnel. Votre couleur sera le rouge. Bonne journée.

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2: Cette semaine, la SPA vous présente Sherpa.
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2: Née le 17 juillet 2025 et arrivée au refuge en juillet 2026, Sherpa est un jeune Malinois qui a soif d'apprendre. Il est obéissant, il connaît le assis, il est joueur et il ramène la balle pour continuer la partie. Appréciant les balades, il marche bien en laisse, il est attentif et il n'hésite pas à jeter un coup d'œil durant la sortie. Proche de l'humain, il est affectueux et à l'écoute. Il est également gourmand. Son entente avec les chiens est attestée. Il ne s'entend pas avec les chats. Pour le rencontrer, c'est à la SPA du Gers d'Ordin-la-Roque, du lundi au samedi, de 11h à 12h et de 13h à 17h. Et pour des photos de Sherpa, c'est sur la page Facebook de DFM 930.
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5: Bonjour, bienvenue à vous. Aujourd'hui, comme prévu, nous allons faire des pommes gourmandes pour réaliser ce dessert tout simple et tellement bon. Il vous faut pour 8 parts, 8 pommes. Après, il vous faut 12 noix, 12 noisettes, 50 g de beurre demi-sel, 4 cuillères à soupe de sirop d'érable, 4 cuillères à soupe de cassonade, 50 g de raisin blanc séché, 30 g de flocons d'avoine, 4 cuillères à soupe de farine, une pincée de cannelle et de la crème crue, ça c'est facultatif. Vous préchauffez le four à 180 degrés, thermostat 6. Vous lavez les pommes, séchez-les bien et à l'aide d'un vide-pomme, retirez le cœur des fruits. Vous ne les épluchez pas, vous laissez la peau bien sûr. Rangez-les dans un plat allant au four. Passez grossièrement les noix et les noisettes. Mélangez-les avec le beurre mou, le sirop d'érable, la cassonade, les raisins, les flocons d'avoine, la farine et la cannelle pour réaliser un crumble. Farcissez les pommes avec ce mélange, puis parsemez le reste de la préparation à la surface et vous enfournez pour 45 minutes. Alors là, c'est varié. Vous allez piquer peut-être pour voir, parce que suivant les pommes, elles seront soit cuites ou pas assez. Alors vous rajoutez un petit peu, 5 minutes de plus, vous voyez. Vous servez les pommes tièdes ou froides avec une cuillère de crème crue ou une petite glace à la vanille, c'est pas mauvais non plus. Profitons des pommes qui arrivent, elles sont bonnes actuellement, alors il faut en profiter. La semaine prochaine, je vous proposerai des aubergines farcies. En attendant, je vous souhaite une bonne cuisine. Portez-vous bien. Au revoir à tous et à samedi prochain.
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14: Bonjour, c'est Julie, sexothérapeute et thérapeute de couple. Et je suis heureuse de vous retrouver aujourd'hui dans ma chronique 7e ciel et quelques nuages. L'été est souvent une saison de rencontres. On voyage davantage, on sort plus souvent, on fait connaissance avec de nouvelles personnes. Pour certains, c'est la période des coups de cœur. Pour d'autres, celle des histoires d'un soir. Et c'est justement pour cette raison que j'avais envie d'aborder aujourd'hui un sujet de prévention qui nous concerne tous. Les infections sexuellement transmissibles, que l'on appelle aussi les IST. Quand on parle d'IST, beaucoup de personnes pensent immédiatement que cela ne les concerne pas. On imagine souvent que cela arrive aux autres, aux plus jeunes, aux personnes qui multiplient les partenaires ou à celles qui prennent des risques. Pourtant, la réalité est bien différente. Une IST peut concerner n'importe qui. Une femme, un homme, un jeune adulte, une personne mariée ou une personne célibataire. Parce qu'une IST n'est pas liée à la valeur d'une personne ni à son mode de vie. C'est avant tout une question de transmission. Et malheureusement, certaines idées reçues ont encore la vie dure. Par exemple, beaucoup pensent qu'une personne qui a une IST le sait forcément. Or, ce n'est pas toujours le cas. Certaines infections peuvent rester silencieuses pendant plusieurs semaines, plusieurs mois, voire davantage. Cela signifie qu'une personne peut transmettre une infection sans avoir le moindre symptôme, sans douleur, sans signe visible, sans même se douter qu'elle est concernée. C'est précisément pour cette raison que le dépistage est si important. Et pourtant, là encore, beaucoup de personnes hésitent. Par peur, par gêne, ou simplement parce qu'ils pensent que ce n'est pas nécessaire. Comme si faire un dépistage signifiait avoir fait quelque chose de mal. Alors qu'en réalité, c'est tout l'inverse. Faire un dépistage, c'est prendre soin de soi, c'est prendre soin de son partenaire, c'est une démarche responsable et mature. Au même titre que consulter un médecin lorsque l'on ressent une douleur ou faire un contrôle de santé. Certaines personnes le voient encore comme une contrainte, comme quelque chose qui viendrait casser le romantisme ou la spontanéité. Pourtant, il reste aujourd'hui l'un des moyens les plus efficaces pour réduire les risques de transmission de nombreux IST. Et j'aime rappeler une chose, prendre soin de sa santé sexuelle n'enlève rien au désir. Au contraire, cela permet souvent de vivre sa sexualité avec davantage de sérénité. Parce que lorsque l'on se sent en sécurité, il est plus facile de profiter du moment présent. Mais au-delà de la prévention, il y a aussi un message plus large que j'aimerais transmettre aujourd'hui. La santé sexuelle fait partie de la santé tout court. Et pourtant, elle reste encore entourée de beaucoup de silence. On parle facilement de nutrition, de sport, de sommeil, mais beaucoup moins de sexualité. Comme si prendre soin de cette partie de nous était moins important. Alors que notre vie intime participe aussi aussi à notre bien-être global. Alors cet été, si vous faites une rencontre, si vous débutez une nouvelle relation ou si vous avez simplement un doute, n'hésitez pas à vous informer, à poser des questions, à consulter si besoin, parce qu'il n'y a aucune honte à prendre soin de sa santé, et encore moins de sa santé sexuelle. J'aimerais vous laisser avec cette idée. La prévention n'est pas une preuve de méfiance, c'est une preuve de respect, du respect pour soi-même et du respect pour l'autre. Je vous retrouve la semaine prochaine dans ma chronique 7e ciel et quelques nuages. D'ici là, prenez soin de votre cœur, de votre corps et aussi de votre santé sexuelle. Et je vous retrouve sur leboudoirdecarla.com.
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0: FM 930, bonjour, il est pile 7h, c'est l'heure du programme, la rediffusion de l'émission direct à vous. Bon week-end.
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0: Assemblée Générale, l'association Consommons en Ténarez. Des nouveautés pour cette nouvelle saison, un changement de présidence. Monsieur le maire de Condon, Jean-François Sabatier, réagit à notre micro.
3: Oui, ça fait extrêmement plaisir, c'est toujours un petit pincement au cœur. Mais je vois bien que l'association continue, se développe. Une association dynamique avec plein de nouveaux jeunes entrepreneurs, plein d'animations tout le long de l'année. Donc je souhaite bien sûr le meilleur pour cette belle association, surtout le territoire de Ténarez. Bien sûr, on travaille en très étroite collaboration. Ils ont mon soutien total et entier pour dynamiser notre cœur de ville, dynamiser nos zones commerciales, artisanales, industrielles aussi. Et en tant que vice-président en charge du développement économique en Ténarez, dynamiser tout ce territoire, ces 26 communes de Valence à Condon et de Blazière à Fourcé, c'est Montréal.
4: Alors on voit que les communes qui bougent, c'est Valence-sur-Béise, ils sont premiers au classement. Montréal-du-Gers, un petit peu moins. Qu'est-ce que le maire de Condon pourrait dire aux commerçants de Montréal-du-Gers ou peut-être à Madame le maire?
3: Alors on travaille extrêmement bien avec Madame le maire de Montréal. Je suis sûr qu'on arrivera à trouver de belles animations. Ça m'a fait plaisir de voir que certains commerçants veulent s'engager néanmoins sur Montréal et je l'espère aussi sur Fourcé. Donc on y travaille, c'est un combat de tous les jours. On vous fera peut-être de belles surprises dans les prochains mois.
4: Merci monsieur le maire.
3: Merci à vous.
0: Retrouvons la présidente de l'association Consommons en Ténarez. Nouvelle présidente à l'occasion de l'Assemblée Générale.
5: C'était une super AG, vraiment, tout le monde était intéressé. Je suis étonnée et agréablement étonnée d'avoir autant de nouveaux commerces qui ouvrent sur le secteur de la Ténarez. C'est vraiment incroyable. Il va falloir se les bichonner, il va falloir aller consommer chez eux.
4: Qu'est-ce qu'on pourrait mettre en avant dans ce reportage sur des choses qui pourraient arriver très vite d'ailleurs?
5: Première position, nous avons le 18 octobre, nous avons un événement Valence-Tabière à Valence. C'est la deuxième ou troisième édition. Nous allons très vite arriver sur Noël pour que les consommateurs puissent acheter leurs cadeaux de Noël bien en amont des périodes. Donc ce serait le week-end du 4, 5 et 6 décembre sous les cloîtres. Il y aura des producteurs, il y aura des créateurs, des marrons chauds, du vin chaud, tout l'esprit de Noël. Nouvelle présidence, nouveau conseil. On a voulu créer logo, Marc Cusé, qui est notre à Valence, le retrouver sur les réseaux sociaux de Condon et on voulait vraiment mettre l'accent sur vraiment tout le territoire avec du orange. Et grâce aux lettres de UCT, nous avons pu créer ce visage. J'aimerais vraiment qu'au cours de l'année, et pas que sur l'estival, je tiens à le souligner, d'animer vraiment toute la ville de Condon, tous les commerçants, ceux qui se sentent inclus pourront participer. En octobre, dès octobre, nous allons mettre des conseils de travail avec les commerçants de chaque rue pour qu'ils se sentent intégrés là-dedans. Pas besoin d'être forcément adhérent dans le conseil d'administration. Ils vont pouvoir connaître leurs voisins si vraiment ils travaillent beaucoup. Là, au moins, ils auront un moment pour eux. Un moment pour mettre en avant leur commerce. On aimerait vraiment, vraiment, vraiment cette année mettre le booster sur ce village qui regorge en plus de commerce, qui regorge de trésors. Le village est magnifique. Donc je fais un appel à candidature là, spontanée. Toi qui es Montréalais, viens nous rejoindre. Ce n'est pas quelque chose qui est contraignant. L'UCT est là pour t'aider, pour t'accompagner. Si tu as un commerce, on est là vraiment pour mettre le lien entre toi et les institutions. Vraiment, n'hésite pas.
0: C'était un reportage sur l'Assemblée Générale de l'association Union Consommons en Ténarez.
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2: Bonjour Jean-Pierre, bonjour à tous. Bonjour à vous qui nous écoutez près de la base de loisirs à Castéra-Verduzan sur 102.5. 27 septembre 1656. Nomination d'Henri Lebret, chanoine de la collégiale Saint-Étienne de Montauban. Cela n'empêche pas le nouveau clerc de veiller sur les écrits de son défunt ami Savinien de Cyrano, dit de Bergerac, et fait paraître en mars 1657 chez le libraire Charles de Cercy, sous le nom d'Histoire comique des États et Empires de la Lune, une version expurgée du premier roman Cyrano, qui circulait en manuscrit depuis 1650. Il inspirera en 1897 à Edmond Rostand son drame romantique de Cyrano de Bergerac en reprenant des éléments de la biographie du poète. Demain sera un autre jour.
3: Bon week-end.
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5: L'association Consommons en Ténarèse, c'est l'occasion aussi de retrouver de nouveaux arrivants et de nouveaux adhérents à l'occasion de cette assemblée générale.
6: Bonjour, alors moi je suis vendeuse. Je viens d'ouvrir un magasin sur Condon de mercerie et de jeux pour enfants. Tout ce qui est cadeau de naissance, je vais jusqu'à à peu près à l'âge de 7 ans. Alors moi je viens de Condon. Je suis née ici et j'ai toujours voulu ouvrir un commerce ici, surtout voilà, la mercerie c'était vraiment quelque chose que j'avais en tête depuis très très longtemps et là je me suis dit c'est maintenant ou jamais. Je suis jeune et je me suis dit il faut que je me lance maintenant. Je trouve que c'est bien parce que au moins on se relie tous ensemble, il y a vraiment une connexion entre tous ces commerçants et je trouve ça très vraiment sympa. On est tous là pour s'entraider et tout, et franchement je trouve que c'est une bonne chose de participer à ça quoi. Alors j'ai ouvert le 2 juin, je suis dans la rue Gaïchi, au 14 rue Gaïchi à Condon. Ça s'appelle le Monde de Lilou et je suis ouvert du mardi au samedi, donc tous les jours, le matin de 10h jusqu'à 12h30 et l'après-midi de 14h30 à 19h.
7: Alors, je suis François Nicolier. Nous avons, le projet est déjà fait d'ailleurs, parce qu'on a déjà réouvert depuis à peu près 15 jours. Nous avons repris une boutique qui faisait la décoration rue Bonamy à Condon. Et donc, c'est ce que nous avons repris, ce que nous faisons maintenant depuis environ 15 jours. Et nous accueillons toute personne désireuse de faire des cadeaux pour soi, pour elle, en décoration, pour chez elle et pour l'extérieur.
8: Mais qu'est-ce qui vous a donné envie de rejoindre l'association et de monter un commerce dans le comte de Bois?
7: Déjà, d'après l'accent, on voit très bien que je suis né au nord de la Garonne. Mes parents acheté une maison en 1969 où mon père avec moi également on transitait par le train à l'époque où les GV n'existaient pas, en faisant des Agen Paris, Paris Agen. Et puis mon père a pris sa retraite. Moi j'ai passé mon bac ici au lycée Bossuet de Condon il y a quelques décennies déjà maintenant, donc j'ai bien aimé la région. J'ai fait toute ma vie professionnelle sur Paris. Mon père étant décédé au mois d'octobre, on s'est rapproché de Condon et Marine qui est ma tendre et douce et moi-même, on avait déjà un projet d'ouvrir une boutique, elle surtout en décoration de par son métier de directrice artistique et de sa sensibilité. On a prévu ça plutôt sur 2027-2028. Il se trouve qu'une opportunité s'est présentée parce que Arié, qui était notre prédécesseur, a dû partir pour des raisons personnelles. Et donc ça s'est enclenché en 15 jours et on a mis 2 mois à monter la société, à ouvrir. Comme mon activité principale, c'est de vendre des produits de luxe, notamment des parfums à l'export, j'ai voyagé à travers le monde entier, à Paris et l'Amérique latine. Donc c'est vrai, je vois beaucoup de choses, j'aime bien tout ce qui est marketing, donc pourquoi pas, ça pourrait être une chose qui pourrait être force de proposition pour moi, pourquoi pas.
9: Moi c'est Anaïs, on vient de Marseille, avec Vincent on est tous les deux bouchers depuis presque 10 ans et on a choisi Condon parce que c'est une ville où il fait bon vivre et les gens sont accueillants et on a trouvé une opportunité qui nous semblait favorable à nous installer et c'est ça qui nous a plu.
10: Oui, avec tout ce qu'ils proposent, surtout pour la vie associative, pour la communication communication, c'est des aspects qui sont super importants pour le commerce aujourd'hui, on le sait, donc on est content de rejoindre cette association pour développer et aller le plus loin possible avec l'association et notre boucherie du coup. Alors on récupère la boucherie rue Gambetta, le 12 rue Gambetta à Condom du coup, et donc c'est la boucherie actuellement de Monsieur Vernet, on va la récupérer, elle s'appellera prochainement la boucherie Envie, mais A-N-V-I, pour Anaïs et Vincent, du coup, les deux premières lettres de nos prénoms. Et on va rester un peu sur la même lignée, avec beaucoup plus de produits à mettre en avant. Voilà, un rayon boucherie qui va être beaucoup plus étoffé, avec des plats cuisinés toutes les semaines, proposés pour les travailleurs autour de la boucherie. Et de la viande, et on va faire vraiment un maximum de local. On va voir avec tous les partenaires, du coup, de l'association qui sont présents ici pour travailler avec eux et faire vivre la ville et toute la région. Merci beaucoup.
9: Merci.
5: C'était un reportage sur l'Assemblée Générale de l'association Union Consommant Ténarez.
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11: Bonjour à tous, nous sommes le 27 septembre, nous fêtons Vincent de Paul. Et alors, qui sera sur la première marche du podium?
12: Bélier, vous dominez la situation. Et oui, vous avez l'âme d'un chef pour mener à bien toutes vos initiatives.
11: Taureau, Mars et Pluton vous font sortir les crocs pour défendre vos biens ou régler des démarches.
12: Vous êtes Gémeaux, et bien le monde est à vos pieds. Vous auriez tort de ne point profiter de cette bonne configuration astrale.
11: Cancer, vie relationnelle soumise à des perturbations en ce moment. Une dispute peut-être avec votre partenaire.
12: Les lions, des adversaires peuvent vous mettre des bâtons dans les roues, mais la difficulté vous stimule.
11: Vierge, la lune vous rendra passablement irritable. Si vous devez vous prêter un contrôle quelconque, prenez les choses avec calme.
12: Vous qui êtes balance, eh bien sachez qu'un rapport de force est prévisible avec un proche ou un collègue.
11: Scorpion, influençant l'ensemble du secteur relations, le soleil et Mercure devraient vous valoir des sollicitations amicales pour sortir, discuter, vous amuser quoi.
12: Sagittaire, mettez-vous en avant, lancez vos idées et vous entraînerez les autres à votre suite.
11: Capricorne, il faudra absolument que vous ayez le dernier mot en quoi que ce soit.
12: Verseau, Neptune vous donnera le goût du bonheur et l'envie d'en faire généreusement. Profitez vos amis.
11: Enfin Poisson, les perspectives vous sont favorables. À demain pour un nouvel horoscope, nous fêterons Venceslas.

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6: Bonjour, c'est Corinne Touzet. Ce petit message pour vous inviter à venir nous voir le 1er octobre à 20h30 à Mirande, à la salle André Baudran. Nous y jouerons un spectacle que nous avons créé au Festival d'Avignon, qui s'appelle Ken, ou Comment rencontrer l'homme de sa vie. C'est un spectacle que j'ai fait écrire parce que mes copines me racontaient leurs histoires de rencontres sur Tinder depuis pas mal d'années. Et j'étais un peu hallucinée par ce qu'elles vivaient, par ce qui se passait. Et je me disais qu'on vivait dans une drôle d'époque où les gens sont si seuls qu'ils n'arrivent plus à se parler, qu'ils n'arrivent plus à aller danser ensemble, à se raconter leur vie. On est obligé de s'envoyer des SMS, on est obligé de s'envoyer des vocaux parce qu'on ne sait même plus s'appeler en direct pour se parler. Moi, j'allais au bal, moi, j'allais en boîte. Je raconte ça parce que ma fille m'a inscrite sur une application de rencontre et elle veut m'aider en fait à rencontrer à nouveau quelqu'un. Et en fait, cette femme que j'incarne, elle est heureuse comme ça. Elle a fait sa vie, elle a été mariée, elle a divorcé, elle a plein de copines, elles font plein de trucs, elles font du sport, elles vont à la piscine, elles vont danser, etc. Mais sa fille voudrait que sa mère retrouve l'amour à nouveau. Et donc elle va lui créer un profil, c'est ça le départ du spectacle, sur une application de rencontre. Et cette femme qui n'y connaît rien, qui n'y comprend pas grand chose, va être très surprise en fait d'avoir des rendez-vous comme ça. Elle va être un peu perdue, un peu paumée. Et en même temps, c'est très amusant. C'est un spectacle où on rit beaucoup. C'est un spectacle aussi très touchant parce qu'il nous parle. Il nous parle de nos vies, de nos solitudes à tous, les hommes comme les femmes. On est aujourd'hui un petit peu tous face à des écrans, vous en conviendrez, mais aussi un peu enfermés chez soi. On a du mal à sortir, on a du mal à beaucoup moins au cinéma, beaucoup moins au théâtre. C'est qu'il est assez compliqué de se rencontrer vraiment, de faire confiance à l'autre quand on ne le connaît pas, d'essayer d'avoir une nouvelle relation, de plonger dedans. Et je m'arrêterai là parce que je ne vais pas tout raconter. Donc j'espère que vous viendrez nous voir. En tout cas, ça nous fera très plaisir parce que c'est notre première date. Donc elle est très importante. La tournée démarre par Mirande et on finit en janvier. Donc on va avoir le trac, je vous le dis. Donc on risque d'être un peu plus fragile, un peu plus sensible, mais c'est vachement sympa aussi parce que dans ces cas-là, les représentations sont différentes des autres. J'espère ne rien avoir oublié. Si mes partenaires et ma metteur en scène fétiche qui est Virginie Lemoine, que vous adorez aussi, Stéphane Giletta qui joue plusieurs personnages, et ma fille est interprétée par Claire-Lise Le Cerf. Et c'est donc le 1er octobre à 20h30 à Mirande. À bientôt.
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3: Et bienvenue sur DFM en ce samedi. Et oui, nous sommes ici installés dans les laboratoires Mességuier, juste sur la terrasse. Et ça va être une belle journée. Vous allez découvrir plein de choses. Et j'ai le plaisir d'avoir la responsable, la directrice, Béatrice Guyot. C'est comme ça qu'on dit ?
4: Bérénice.
3: C'est Bérénice Guyot.
4: Oui.
3: Bonjour.
4: Bonjour.
3: Merci de nous accueillir, Bérénice.
4: Merci à vous.
3: Vous nous avez fait la promesse il y a plus d'un an et vous l'avez tenue. Et ça, c'est chouette. Je tenais à vous remercier.
4: Merci beaucoup d'être là.
3: Ravi d'être là parce que d'une, je ne connaissais pas les laboratoires de l'intérieur, je connaissais les produits et c'est vraiment une très très grande entreprise. On va en parler un petit peu avec vous ce matin. Déjà, on rappelle, laboratoire Mességuier, ça fait combien d'années ?
4: Alors, les laboratoires Mességuier existent depuis 1958. Mmh. Ils ont été créés par Maurice Mességuier et donc moi je suis la directrice depuis 13 ans. Et donc on essaye de perpétuer toutes les valeurs de Maurice Mességuier et notamment au travers de tous les produits à base de plantes et un discours qui va toujours vers la qualité qui prime surtout au niveau des plantes. Donc on propose des compléments alimentaires, des huiles essentielles, des plantes et des tisanes à infuser. Voilà, et aujourd'hui c'est une belle journée pour découvrir tous ces produits et avec nous ici.
3: Voilà, c'est une journée, on va dire, porte ouverte.
4: Tout à fait.
3: Avec plein d'invités dont on va parler à la radio. Justement, ces produits à base de plantes, c'est ça qui est fou, c'est que vous les trouvez où, ces produits, ces plantes? Elles sont dans la région, ça vient de plus loin, et à partir de là, vous allez travailler dans le laboratoire?
4: Alors, aujourd'hui, on a plus de 500 produits différents.
3: Super.
4: Donc, on essaye de privilégier, justement des ressources à proximité, mais on ne trouve pas toutes les plantes à proximité, mais on travaille avec certains producteurs locaux, on essaye de dynamiser justement tout ça. Donc on travaille des lavandes, de l'amande poivrée, du thym à proximité, du romarin également, j'en oublie. Et puis après, y a certaines plantes qu'on va chercher un petit peu plus loin, donc notamment sur les territoires de Provence qui sont très connus pour ça, ou dans le Maine-et-Loire. Et puis après, y a certaines essences où on est obligé d'aller chercher encore plus loin, en Europe, et voire encore plus loin.
3: Et au-delà, oui.
4: Et au-delà.
3: Par exemple, le café qu'on a dégusté ce matin.
4: Oui, alors ça c'est un café plaisir, donc c'est un café sur une base de café torréfié, café vert, et puis dans lequel on a rajouté du chrome qui est un coupe-fin naturel.
3: D'accord, donc voilà, c'est un produit à découvrir aujourd'hui aussi.
4: Exactement.
3: Cette entreprise, combien de salariés ?
4: Alors aujourd'hui nous sommes 28 salariés, voilà, et donc on produit. Donc la grande différence avec la dernière fois quand on s'était vu, c'est qu'on a internalisé tout un process de production et qu'aujourd'hui on a remis ce que Mességuier faisait à l'époque, c'est-à-dire qu'on essaye de conditionner, de gérer tout l'approvisionnement des plantes. Donc elles sont testées, contrôlées ici, même les plantes qui viennent de loin.
3: Ouais, très bien.
4: Voilà, avec tout un process de qualité et de réglementation ici intégré. Et donc on conditionne tout ce qui est plantes liquides sur place. Voilà, et donc on a encore de gros investissements à venir, puisque cette année on va rentrer une nouvelle ligne et on va faire des travaux aussi pour faire tout ce qui est mélange sur place.
3: Très bien. Moi je sais que Bérénice, vous partiez souvent à travers la planète, je ne sais pas si vous le faites encore.
4: Un peu moins.
3: Est-ce qu'aujourd'hui cette entreprise rayonne mondialement? Est-ce que vous avez des points de vente ou des clients à l'étranger?
4: Alors on a à peu près 10% de l'activité qui est en vente à l'étranger, notamment beaucoup en Europe. Puisque la France reste un pays avec une image très forte au niveau des plantes et de tout ce qui est pharmaceutique naturel. Et puis derrière, on vend aussi jusqu'au Japon. Donc c'était un territoire qui était implanté à l'époque par Maurice Mességuier. Et donc on est justement à côté des grandes marques françaises, dans des grands malls japonais. Voilà, et on vend des plantes à infuser notamment.
3: C'est fou. Alors on retrouve ces produits aussi dans les boutiques Jiffy,
4: partout
3: en France. Et pour terminer, j'aimerais que l'on parle, quel a été le premier produit qui a fait le succès de Monsieur Mességuier? Vous vous en rappelez? Qui a fait vraiment décoller cette marque?
4: Alors, il avait écrit à l'époque un livre qui s'appelle C'est la nature qui a raison, voilà, qui est un best-seller.
3: Qui est toujours disponible.
4: Oui, tout à fait. Qui a été distribué à travers le monde, qui a été publié, dans lequel il parlait des plantes simples. Et pour lui, ben voilà, les plantes de notre jardin, ce sont les premières plantes qu'on devrait utiliser au quotidien pour notre santé. Donc ça va du tilleul, de la verveine, donc bien sûr l'orange douce, qu'on ne trouve pas forcément ici, mais pas très loin. Voilà, donc il y a des plantes, la camomille, donc on est toujours sur des plantes simples qui sont vraiment le béaba des plantes qu'on devrait tous consommer régulièrement.
3: Incroyable.
4: Voilà.
3: Donc même aujourd'hui, ça fait toujours miroir et écho, on peut toujours se resservir de ces plantes-là, même en 2026, alors que le livre a été écrit il y a très longtemps.
4: Tout à fait.
3: Ouais, ça c'est incroyable. Alors, et vous disiez une petite nouveauté, sinon dans les nouveautés qui sont sorties cette année, qu'est-ce qu'on a de produits phares que vous mettez en avant?
4: Alors, on a beaucoup de choses autour des senteurs.
3: Oui.
4: Voilà, puisque tout ce qui est olfactif participe aussi au contrôle des émotions, au bien-être, etc. Donc on a sorti beaucoup de nouveautés senteurs autour de la lavande, notamment autour du monoeil pour des choses un peu plus exotiques. Voilà, donc c'est surtout

0: et justement avec des aussi politiquement très, très impliqués, mais il a toujours voulu que l'entreprise reste à Fleurance parce que c'était le fief, parce que les Florentins, toute la ville tournait autour des laboratoires Mességuier à l'époque, et donc nous on veut préserver tout ça, préserver les valeurs, et donc le territoire est très important. Dans notre monde du rural, il y a aussi plein de choses à faire, voilà, et donc c'est très important, et pour nous ça fait partie des valeurs de l'entreprise que de rester sur place.
1: Voilà, et c'est une belle entreprise. On rappelle, il y a maintenant quelques années que vous êtes installé, et ça continue à s'agrandir, même si le terrain derrière, j'ai vu au bout d'un moment, ça va être chaud, hein,
0: oui.
1: Grimper d'un étage. Quoi.
0: Voilà, on va faire des étages.
1: On va faire des étages. Ouais. Alors, aujourd'hui, c'est une journée porte ouverte, donc c'est jusqu'à 17-18 heures.
0: Voilà, tout à fait.
1: On peut venir, même aux conférences, si vous n'êtes pas inscrit, c'est pas grave.
0: Voilà.
1: Il y a encore un petit peu de place.
0: Ouais. Voilà, donc il y a plein de conférences tout au long de la journée. Il y a des ateliers interactifs aussi sur lesquels Kader, Michel et Bénédicte parleront des plantes et feront participer les gens. Et puis derrière, c'est une journée portes ouvertes pour découvrir nos produits. Donc il y a des dégustations tout au long de la journée. On a aussi quelques partenaires qui sont là, les tuveries pour l'ail noir notamment. Donc venez découvrir tous ces produits et puis justement profitez aussi puisque c'est une journée où on fait moins 30% sur toute la boutique.
1: Ah oui, donc ça c'est sympa. Ouais.
0: Voilà.
1: Ça c'est vrai que c'est une belle affaire. Voilà, pour terminer, moi je dirais que dans ces années, aujourd'hui 2026-2027, on va beaucoup parler des plantes, on va beaucoup parler de la nature, parce qu'on y revient de plus en plus. Et en fait, M. Mességuier avait déjà trouvé ça il y a des années. Moi, c'est ça qui m'épate. Je me dis, il avait raison, mais peut-être que des gens ont oublié entre-temps.
0: Oui, alors il était précurseur sur bien
1: et
0: des choses.
1: C'est ça qui est fou, quoi.
0: Puisque même M. Mességuier est à l'origine de tout ce qui est label bio, puisque c'est lui qui avait mis en place les limites maximales de résidus. Donc, à l'époque même, donc pas avec les moyens qu'on a aujourd'hui, mais à l'époque même, il testait tous les produits, notamment sur tout ce qui était pesticides.
1: Incroyable.
0: Et c'est devenu une référence de la pharmacopée européenne.
1: D'accord.
0: Voilà.
1: Vous êtes fier de travailler dans cette entreprise.
0: Tout à fait, très fier.
1: Fier de votre équipe aussi.
0: Fier de mon équipe qui est là et encore aujourd'hui.
1: Une équipe, je dirais, on a de la jeunesse, on a des gens qui sont là installés depuis plusieurs moments. Hommes et femmes, c'est vraiment une belle entreprise, je trouve, bien mélangée.
0: Tout à fait. Donc
1: c'est
0: on
1: chouette,
0: a toutes les générations. Mmh. Donc et justement, c'est la France. C'est justement la représentation de toutes les générations, de tous les types de personnes. Et puis voilà, donc on travaille, on échange tous ensemble.
1: Merci Bérénice.
0: Merci
1: vous
0: à vous.
1: Vous avez passé une belle matinée pour cette journée porte ouverte. Et puis on espère croiser notamment plein de clients.
0: Oui, tout à fait.
1: Qui viendront nous parler de ces produits. Parce que je suppose que vous avez des clients qui utilisent ces produits depuis des générations.
0: Oui.
1: De famille en famille.
0: Exactement.
1: C'est marrant ça.
0: Oui, oui, tout à fait.
1: C'est touchant parce qu'on se dit, on a quand même des produits très haut de gamme, ici distribués dans le Gers et partout en France, mais les gens, une fois qu'ils y ont goûté, ils trouvent leur plaisir. Je me rappelle de ces boules qui diffusaient
0: des tisanes.
1: Non, oui. Non, pas des tisanes, vous savez, ça fume comme vous avez dans le magasin. Là.
0: Ah oui, tout ce qui est diffuseur, etc.
1: Je trouve que ça a fait un carton, tout le monde avait ça chez soi.
0: Oui, tout à fait.
1: Et ça amène une ambiance, et en plus ça fait du bien à la maison.
0: Oui, et on a plein de variétés de diffuseurs à découvrir aujourd'hui également.
1: Ah voilà, donc ça sera une nouveauté. Merci Bérénice.
0: Merci à vous.
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5: Bonjour, bienvenue à vous. Aujourd'hui, comme prévu, nous allons faire des pommes gourmandes pour réaliser ce dessert tout simple et tellement bon. Il vous faut pour 8 parts, 8 pommes. Après, il vous faut 12 noix, 12 noisettes, 50 g de beurre demi-sel, 4 cuillères à soupe de sirop d'érable, 4 cuillères à soupe de cassonade, 50 g de raisin blanc séché, 30 g de flocons d'avoine, 4 cuillères à soupe de farine, une pincée de cannelle et de la crème crue, ça c'est facultatif. Vous préchauffez le four à 180 degrés, thermostat 6. Vous lavez les pommes, séchez-les bien et à l'aide d'un vide-pomme, retirez le cœur des fruits. Vous ne les épluchez pas, vous laissez la peau bien sûr. Rangez-les Mettez-les dans un plat à l'enfour, passez grossièrement les noix et les noisettes, mélangez-les avec le beurre mou, le sirop d'érable, la cassonade, les raisins, les flocons d'avoine, la farine et la cannelle pour réaliser un crumble. Farcissez les pommes avec ce mélange, puis parsemez le reste de la préparation à la surface et vous enfournez pour 45 minutes. Alors là, c'est varié, vous allez

0: voir, parce que suivant les pommes, elles sont soit cuites ou pas assez. Alors vous rajoutez un petit peu, 5 minutes de plus, vous voyez. Vous servez les pommes tièdes ou froides avec une cuillère de crème crue ou une petite glace à la vanille, c'est pas mauvais non plus. Profitons des pommes qui arrivent, elles sont bonnes actuellement, alors il faut en profiter. La semaine prochaine, je vous proposerai des aubergines farcies. En attendant, je vous souhaite une bonne cuisine, portez-vous bien, au revoir à tous et à samedi prochain.
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2: Bonjour à tous, voici le nouveau programme du week-end. Samedi 26 septembre, U7, plateau à 10h30 à Prégnan. U11, plateau à 10h30 à Éose. U13, équipe 1, plateau à 10h30 à Florence. Et U13, équipe 2, plateau à 10h30 à Vic-Fezensac. U15, entente, Castéra-Vic contre AGS à 15h à Vic-Fezensac. Dimanche 27 septembre, senior en championnat, Pavie 3 contre Castéra à 15h à Pavie. D'autre part, le 18 septembre, nous aurons la journée nature, marcheurs, échauffez-vous. Cette journée sera accompagnée d'un vide-grenier qui se tiendra dès le matin aux abords des terrains, à côté du club. Restauration rapide à midi et à bientôt sur DFM 930, la radio au microclimat.
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10: Aujourd'hui, 27 septembre, bonjour Vincent. Le prénom Vincent était très répandu dans les débuts de la chrétienté dans toute l'Europe, rappelant la victoire du Christ. En France, il subit une brève éclipse au Moyen-Âge, mais revint en grâce dès le XVIe siècle. Depuis, le prénom Vincent a connu un succès constant qui a duré jusqu'aux années 80. Entre 1978 et 1984, Vincent figure au palmarès des prénoms masculins. De nos jours, ce prénom n'a plus sa popularité d'antan, mais il n'en demeure pas moins fréquent. Vincent est un battant. Les longues épreuves et les chemins tortueux ne lui font pas peur. Constamment en quête d'action et de renouveau, Vincent est féru de voyages et de découvertes. C'est également un sportif qui aime prendre soin de son physique. Son allure élancée et soignée ne laisse personne de marbre. Son charme est certain, les liens de sang lui sont sacrés. La famille et les amis tiennent ainsi une place importante dans son équilibre personnel. Votre couleur sera le rouge. Bonne journée.

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1: Nous avons plein d'invités et on va parler, vous allez voir, de choses très passionnantes et tout ça pour se faire du bien à notre corps. Mon invité, c'est Marius, bonjour.
2: Bonjour.
1: Alors, avec vous, on va parler d'un produit assez original.
2: Oui.
1: Tout d'abord, vous venez d'où ?
2: Je viens de Lectoure, à côté.
1: Oh, ça va, c'est pas très loin, oui.
2: À côté. Et nous, on travaille à Cadeillan, donc c'est à côté aussi.
1: C'est à côté aussi. Mmh. Et alors, on va parler de l'ail.
2: Oui.
1: Mais alors, l'ail d'une autre façon, parce que j'ai vu, il est tout noir.
2: Oui.
1: Bah, expliquez-nous le processus, parce que c'est assez incroyable. Par contre, ça sent bon.
2: Oui, ça sent très bon. Le processus de l'ail noir, c'est tout simplement de l'ail blanc, donc cultivé par nos soins, d'ailleurs, en bio. Et donc la transformation se fait dans une étuve, donc c'est l'équivalent d'un four vapeur finalement. Et donc l'ail blanc est disposé sur des plateaux, sur des échelles qu'on insère dans cette étuve, et il va passer 2 à 3 semaines en cuisson à basse température, donc entre 65 et 75 degrés, voilà, avec beaucoup d'humidité, entre 95 et 100% d'humidité. Et pendant cette cuisson, donc on va avoir un contrôle quotidien sur l'avancement de la cuisson, et on va nous ajuster un peu nos paramètres de cuisson. Et puis donc à la sortie de cette étuve, on va le mettre dans des caisses bien aérées, bien ventilées, et il va passer 2 mois encore en affinage, en maturation.
1: Ouais. D'accord. Alors une fois que tout ça est fait, vous le mettez dans des conserves, je ne sais pas si c'est des bocaux.
2: Alors nous on le commercialise de différentes manières, donc produit brut avec donc la tête entière avec la peau, et puis après on l'a décliné sous différentes formes, donc on le vend aussi déjà épluché en gousse, en bocal. On prépare de la pâte avec aussi, donc mixée avec un petit peu d'huile végétale, et après on a décliné sous différentes formes, donc on a fait par exemple des tartinables apéritifs, houmous, caviar de lentilles, donc avec notre production agricole également de légumineuses, de miel à l'ail noir également, de
1: du
2: nos
1: miel
2: ruches
1: à l'ail noir, d'accord. C'est les abeilles qui le font ou vous rajoutez?
2: Non, les abeilles font le miel, nous on s'occupe du reste.
1: D'accord, ok. Alors ça s'appelle l'étuverie, on comprend pourquoi. Mm-hmm. Aujourd'hui, les bienfaits de ce produit, est-ce qu'on en a, on a des résultats sur ça? Est-ce que ça fait toujours aussi bien? Parce qu'on dit que l'ail c'est bon pour le sang, c'est bon pour pas mal de choses. Et là, le fait qu'il soit transformé comme ça,
2: ouais,
1: il a toujours ses propriétés.
2: Alors oui, il est même encore... il est même encore plus riche en antioxydants que l'ail blanc, parce que pendant la cuisson, donc, il y a un processus chimique qui s'opère, et les acides aminés contenus dans l'ail blanc se transforment et deviennent beaucoup plus puissants. Donc pour parler un petit peu en termes chimiques, donc l'ail noir contient de la S-allylcystéine, voilà, qui est un acide aminé sulfuré.
1: D'accord.
2: Et qui est très puissant, et du fait de la cuisson aussi à basse température, en fait, l'ail devient beaucoup plus doux et beaucoup plus digeste, donc il est complètement assimilé par l'organisme, donc on en extrait les vertus au maximum.
1: Oui. D'accord. Oui, pourtant, vous avez fini.
2: Oui.
1: Quand on parle de l'ail noir par rapport à ce que vous faites, il y a aussi l'ail noir que aujourd'hui qu'on récolte dans les champs, c'est pas la même chose.
2: Alors non, l'ail noir, il a subi une transformation.
1: Et voilà, ouais, d'accord.
2: On ne cultive pas d'ail noir, on cultive l'ail blanc et
1: voilà,
2: on transforme.
1: Et ouais, on le transforme. Mm. C'est un produit 100% gersois aujourd'hui.
2: Alors, il y a de l'ail noir qui se fabrique en France, ailleurs aussi. Mm. Nous, on a la chance d'être sur des terres d'ail, finalement. Donc, on a profité de ça pour mettre en valeur notre production. Mm.
1: Ouais. Et aujourd'hui, la vente, elle se fait comment? À part aujourd'hui où on vous trouve ici,
2: oui.
1: Sinon ça se fait à la ferme sur internet.
2: Alors effectivement on reçoit à la ferme et on propose un peu des visites aussi pour montrer un peu notre travail. On a un site internet où on peut commander aussi.
1: Donner toutes les infos.
2: Voilà, donc c'est www.letuverie.com. Et puis après on travaille avec des magasins, des partenaires, donc magasins bio, épicerie fine, notamment dans le Gers mais aussi ailleurs en France.
1: Mmh.
2: Oui, et puis donc notamment avec les laboratoires Mességuet.
1: Oui, tout à fait. Oui, ça c'est chouette ça.
2: Et puis
1: un bon accord là tous les deux.
2: Oui, oui tout à fait. Ouais. Et on travaille aussi après avec des gens qui vont retravailler la noire derrière, donc par exemple des bouchers, charcutiers, des fromagers.
1: Ah oui, justement, est-ce que par exemple on a des restaurateurs qui font appel à vous dire,
2: oui, tout à fait.
1: Moi j'ai besoin de ce produit-là parce que je vais faire ça. Est-ce que vous pouvez me livrer? Est-ce que vous pouvez me préparer quelque chose?
2: Oui, exactement. On travaille avec pas mal de restaurateurs. Et c'est de plus en plus, donc l'ail noir est de plus en plus connu. Donc on commence à comprendre comment l'utiliser aussi en cuisine. Donc voilà, ce côté-là se développe aussi. Oui.
1: Ça c'est chouette. Allez, pour terminer, les gens qui ne connaissent pas l'ail noir, qu'est-ce que vous proposeriez pour le découvrir? Un apéro plutôt, dans un repas, je sais pas moi, un poulet frit du dimanche?
2: Alors oui, pourquoi pas, effectivement, avec le poulet le dimanche.
1: Ouais.
2: Plutôt brut, éviter de trop le recuire finalement.
1: Ouais, mais ça se mange, on le met sur le poulet au dernier moment alors.
2: Voilà, exactement. Voilà,
1: ouais.
2: Ou alors dans les préparations, mais plutôt en fin de cuisson finalement.
1: Ah ouais. Voilà.
2: Et sinon, pour découvrir l'ail noir, je pense qu'il faut le goûter, nature, brut, déjà pour se faire une idée. Nature, voilà. Comme ça, tout seul.
1: Nature comme ça, ouais. Ça s'apparenterait à une tapenade ou pas? Non, pas du tout.
2: Non. On est sur quelque chose de vraiment très doux, un peu sucré.
1: Avec des arômes pour le faire rêver.
2: Donc on est sur les saveurs umami, donc c'est une complexité de saveurs un petit peu.
1: D'accord.
2: C'est un équilibre entre l'acidité, l'amertume, le sucre, voilà, on retrouve vraiment une complexité de saveurs dans le palais.
1: Ah ben écoutez, c'est génial. L'étuverie, donc vous êtes avec nous aujourd'hui, sinon on rappelle que l'on vous retrouve chez vous, c'est à
2: Cadeillan.
1: À Cadeillan, pas très loin de Lectoure, et tous les produits, bien sûr, vous retrouvez toutes les infos sur internet aujourd'hui. Ben bravo, fier de travailler ce produit parce que vous êtes tout jeune, c'est quoi, c'est une reconversion ou c'est vraiment un métier que vous vouliez faire?
2: Oui, j'étais cuisinier avant.
1: Ah bah oui.
2: Et voilà. Et donc c'est des amis qui ont créé l'étuverie et je les ai rejoints il y a quelques temps.
1: Ah bah c'est cool.
2: Je suis très heureux.
1: Et bravo. Et bien continuez à être heureux.
2: Merci.
1: Merci Maryse. Merci, au revoir.
2: Au revoir.
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6: Voici les offres d'emploi de cette semaine en CDD. Assistant de vie auprès des personnes handicapées en CDD à Condon. Agent d'entretien en CDD à Condon et aide-soignant en CDD à Condon. Tailleur de vigne en CDD à Saint-Aurès-Poupetit. Employé polyvalent en établissement hôtelier en CDD à Mignot-Sauzia. Serveur en restauration en CDD à Valence-Aubéise. Serveur de café en CDD à La Romieux. Ouvrier viticole en CDD à Fourcès. Ouvrier d'élevage en production de volaille en CDD à Beaucaire, agent de propreté de locaux en CDD à Castéra-Verduzan, assistant administratif et comptable en CDD à Lectoure et maçon en CDD à Lectoure, aide de cuisine et plonge en CDD à Lanpax, commis de cuisine de collectivité en CDD à Pauillac, agent hôtelier en CDD à Vic-Fezensac, saisonnier récolte oignons en CDD à Saint-Peusserre, aide à domicile en CDD à Éose, aide-soignant en CDD à Stafford, employé service qualité en CDD à Florence et aide ménagère en CDD à Florence, comptable en CDD à Ordan-la-Roque, plumeur de volaille en 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
1: Et ici, en cette journée spéciale Laboratoire Mességuier, nous avons le plaisir de rencontrer Bénédicte Dougnac. Vous êtes naturopathe, praticienne énergétique. Bonjour.
2: Bonjour.
1: Vous m'entendez bien, tout va bien ?
2: Très bien, tout va bien.
1: Parfait. Alors Bénédicte, heureux de vous rencontrer parce que c'est un métier dont on ne croise pas tous les jours dans notre secteur de la radio. Donc quand on a des intervenants comme vous, c'est un régal. Parlez-nous un petit peu, alors déjà, pourquoi vous êtes ici aujourd'hui ? Et ensuite, de votre métier, ce que vous faites.
2: Alors, je suis ici aujourd'hui parce que je vais proposer un atelier dans l'après-midi sur l'acupressure. C'est être capable de gérer ses émotions grâce à des points d'acupression sur le corps. Et donc, du coup, c'est ce que je pratique moi des fois en cabinet. Mais ce n'est pas mon activité, on va dire, générale. L'activité générale, c'est naturopathe des émotions. Donc, je ne travaille que l'émotionnel à travers la libération des deux cerveaux. Donc, le cerveau principal et le deuxième cerveau qui est les viscères.
1: D'accord.
2: Du coup, puisque on a quand même des milliers de neurones dans notre estomac et dans nos viscères. Et donc, du coup, ces neurones permettent de libérer ou de digérer plus ou moins facilement, selon les gens, nos émotions au quotidien.
1: Alors racontez-moi, à quel moment dans votre vie c'est arrivé et vous dites, mais c'est ça que je veux faire, c'est ça que je veux étudier?
2: Alors, c'est très simple. En fin de compte, j'ai eu une carrière en tant qu'aide-soignante. Puis ensuite, j'ai été formatrice auprès des Greta. Et j'étais spécialisée sur le maintien du patient Alzheimer. Et quand il y a eu la phase, on va dire, de la Covid, j'ai choisi de me réorienter. J'avais toujours eu cette envie de découvrir la naturopathie. Donc du coup, je me suis vraiment réorientée sur une formation de naturopathe. Et une fois diplômée, je me suis rendu compte que ce qui m'intéressait réellement, c'était l'émotion. Donc je me suis spécialisée depuis maintenant 4 ans du coup sur vraiment l'émotionnel. Et je reçois des gens qui sont stressés, qui vivent un deuil, qui vivent une séparation, qui ont des difficultés au quotidien à gérer leurs émotions. Et donc du coup, je les accompagne, un temps d'écoute, un temps de discussion et surtout un temps de massage pour pouvoir libérer donc les émotions bloquées.
1: D'accord.
2: Sur plusieurs séances.
1: Oui, d'accord. Donc il y a vraiment une approche aussi bien vocale que d'écoute et le travail du massage sur cette partie-là du corps, en fait.
2: Voilà, donc soit sur le cerveau, mm-hmm. ça s'appelle un access bar consciousness, ou soit sur le ventre, et du coup, ça s'appelle du Qi Night Song.
1: Voilà. Très bien. On peut venir vous voir où, quand, comment, et est-ce que vous avez un site sur Internet où on voit des choses?
2: Alors, j'ai un cabinet sur Fleurance, donc on peut venir me consulter sur Fleurance, et donc j'ai un site internet qui est très simple, qui est naturopathe, -6, émotionaupuriel.fr. Sur ce site, on peut prendre rendez-vous et on a plein d'informations déjà importantes. Et puis ensuite, en règle générale, moi je conseille toujours 3 séances avant de pouvoir vraiment, on va dire, être libéré complètement des émotions, puisque les émotions, comme vous le savez peut-être, elles datent de notre petite enfance.
1: Oui, oui.
2: Et donc du coup, pour certains, elles sont bien bloquées.
1: Et vous qui allez engendrer toutes ces émotions, comment vous faites vous pour vous libérer de tout ça? Parce que ça doit être lourd au bout d'un moment.
2: Alors il y a un travail vraiment de protection et on va dire d'installation, c'est-à-dire quand les gens arrivent, moi j'ai déjà fait un travail en amont pour ne pas justement prendre les émotions. Et donc effectivement, je d'une certaine manière, je retire les émotions aux gens, elles me traversent et ensuite elles vont s'ancrer dans la terre. Donc c'est très très rare que je garde les émotions. Sauf pour, dans certains cas, c'est vrai que c'est un peu plus compliqué. Dans le cas où il y a des deuils très, très violents, ou des accidents, ou des morts subites, et où vraiment l'émotion était très forte,
1: voilà.
2: C'est un peu plus compliqué. Mais en règle générale, ça finit par bien se caser.
1: Et est-ce qu'on peut venir vous voir avant que ça arrive? Mettons, on sait qu'on va perdre ses parents, et on se dit, je ne vais pas supporter le jour où ils vont partir, parce que là, ils sont hospitalisés, ça ne va pas. Et voilà. Ou quand on a un examen, on se dit, oula, mais je vais aller la voir, parce que sinon, je ne vais pas y arriver.
2: Alors effectivement, oui. Oui, j'ai des gens comme ça qui viennent pour différentes raisons, comme celles que vous avez évoquées, sachant que je sais que je vais perdre mes parents, donc du coup j'anticipe le deuil, oui. Mais surtout je viens travailler sur ce qui est la perte, la tristesse, la future colère, et donc effectivement en amont on vient travailler sur toutes ces émotions qui vont potentiellement nous perturber. C'est un travail qui est fait en amont, et d'ailleurs sur ce travail là moi j'ai créé un ouvrage qui s'appelle Le corps comme temple émotionnel, que l'on peut trouver soit acheter chez moi ou même dans n'importe quelle bonne librairie, ou même sur Amazon, hein, pour ne pas le citer. Et donc du coup effectivement c'est un ouvrage qui aide les gens à mieux comprendre leurs émotions au quotidien et à mieux les gérer au quotidien. Ce sont des conseils, des astuces et des techniques que moi je conseille et que je prodigue dans mes séances.
1: Ah ben voilà, vous avez répondu à ma question et c'est très bien. Le rapport avec ici les laboratoires Mességuier pour cette journée, bien maintenant on le comprend, c'est quand même pour le bien-être,
2: oui.
1: et l'essentiel de la vie, c'est ça, c'est quand même d'être bien.
2: C'est ça.
1: Que ce soit dans la tête, dans le ventre ou avec les produits Mességuier et aussi grâce à vos techniques.
2: C'est oui, puis moi j'utilise les huiles essentielles, et les huiles végétales Mességuier.
1: Bien
2: donc,
1: sûr.
2: Du coup, pendant les séances, du coup, et donc voilà, effectivement, c'est dans cette idée-là aussi que j'ai été invité aujourd'hui.
1: Très bien. Juste aujourd'hui, vous avez un stand où vous allez parler de ça, vous avez votre livre, quelques petits produits à côté que vous proposez. C'est quoi ?
2: Alors, j'ai créé un oracle avec mon mari qui est du coup artiste peintre.
1: Ah, très bien.
2: Et donc, on a créé un oracle et c'est un oracle que j'utilise en fin de séance pour que les gens repartent avec une bonne intention.
1: Parfait. Est-ce qu'on peut parler tarifs ? Ça vaut combien aujourd'hui une séance pour venir chez vous ?
2: Alors, on peut parler tarifs. En règle générale, c'est 50 euros la séance. Et comme je le disais, je conseille toujours à peu près 3 séances à peu près 28 jours d'intervalle. Donc ça fait, on s'engage en règle générale sur à peu près 150 euros sur 3 mois à compter.
1: D'accord, voilà.
2: Voilà. Et tout mode de paiement, du coup.
1: Oui, oui,
2: et si on sent que c'est compliqué, je peux toujours faire des facilités, mais c'est 50 euros la séance.
1: D'accord. Dans vos souvenirs, vous avez des témoignages de gens que vous avez sauvés, peut-être que
2: se sont retrouvés.
1: Je dis, ouais, c'est un grand mot, mais que vous avez, vous avez enlevé un petit peu ces émotions.
2: Oui, c'est vraiment. J'ai toujours cette petite anecdote j'aime bien raconter à mes clients, mais d'une dame qui vient suite au décès de son mari, et au bout de la deuxième séance, elle m'explique qu'elle est incapable de savoir quel est le parfum de glace qu'elle aime.
1: D'accord.
2: Et donc, elle me dit, ça fait plus de 50 ans que je prends vanifraise parce que mon mari aimait vanifraise. Mais je suis incapable de vous dire, Bénédicte, quel est mon parfum de glace préféré, parce que du coup, elle a tellement été conditionnée à faire comme son mari pour faire plaisir à son mari qu'elle a fini par s'oublier. Et donc du coup, je lui explique, je lui dis, cet été, quand vous allez être avec vos petits-enfants, vous allez tester toutes les glaces qui vous plaisent. Et donc l'été passe, et à la fin de l'été elle m'envoie un petit message en me disant, vous savez, en fin de compte c'est pistache mon goût préféré. et donc du coup je l'ai revue entre temps, cette dame, et elle me dit, c'est vrai que d'avoir fait des séances avec moi, elle s'est rendue compte que pendant plus de 50 ans, pendant son temps de mariage, elle s'était oubliée, et elle avait oublié vraiment de s'exprimer, tout ça. Et donc du coup c'est bénéfique, autant pour elle que pour moi, parce que je suis contente que cette dame soit vraiment libérée.
1: Voilà, un beau témoignage, merci beaucoup.
2: Merci à vous.
1: On rappelle Bénédicte Douniac, vous êtes naturopathe, praticienne énergétique. Vous êtes ici à Florence, c'est
2: oui,
1: ça ?
2: Oui, à Florence.
1: Un jour, vous nous emmènerez votre mari, parce que artiste peintre.
2: Vous l'avez déjà rencontré,
1: ah bon,
2: mon mari, oui, vous lui avez déjà fait une.
1: C'était où ?
2: Une interview.
1: Au casino ?
2: Non, un petit village au mois de septembre, je ne me rappelle plus le nom, mais un petit village où du coup vous faisiez la radio et voilà.
1: Ah ben,
2: et, donc il a déjà eu son interview.
1: Bon, très bien, maintenant vous avez la photo.
2: C'est très gentil, merci beaucoup.
1: Merci beaucoup, bonne journée.
2: Avec plaisir.
1: Merci au laboratoire Mességuier, on revient dans un instant.
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5: En passant par la Loustère, deux journées festives et paysannes, début octobre, organisées par l'association Toc Art à Jégan.
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5: Pour nous en parler, Kevin Miani, membre de l'association. Kevin, bonjour.
6: Bonjour.
5: Alors, pouvez-vous vous présenter et nous présenter l'association organisatrice de l'événement en passant par la Looster?
6: Du coup, je m'appelle Kevin Miani, je suis membre actif de l'association Toc Art qui est basée à Jégan, au lieu dit Saint-Paul. Cette association organise donc un événement, c'est sa quatrième année, du coup, en passant par la Looster, des journées festives et paysannes, et qui auront lieu le samedi 3 et le dimanche 4 octobre.
5: Deux journées cette année, donc est-ce que vous pouvez nous parler du programme de ces deux journées?
6: Nous démarrons le samedi 3 octobre et nous démarrons par ce qu'on appelle des incroyables apéro-concerts. Ça démarrera dès 17h le samedi soir et nous accueillerons le groupe Bar Dimancho, qui est un groupe de Nouvelle-Orléans et qui est absolument magnifique et qui jouit depuis 10 ans d'expérience, qui va nous amener sa couleur New Orleans. Et juste avant eux, il y aura la fanfare des Pops Castafiore qui venait nous kiffer un sac. Et ça vient ouvrira donc ce beau week-end. Le dimanche 4 octobre, nous aurons un marché sur toute la journée avec des producteurs, productrices et des artisans, artisanes directement à la ferme. Et si vous le souhaitez, vous pourrez aussi même venir à pied en randonnée, puisqu'une randonnée partira du village de Jégan à partir de 10h. Et cette randonnée sera une randonnée musicale, que nous aurons l'Attraction Céleste, une compagnie qui nous vient d'Auch, qui est même labellisée avec Circa, qui viendra animer cette randonnée et qui amènera les randonneurs jusqu'à la ferme pour démarrer l'apéritif en musique. Et puis ensuite, un repas du coin préparé par nos bénévoles. Et puis ensuite, vu que dans l'association Tocard, on aime s'amuser, on aime découvrir ce monde, on aime aussi réfléchir à ce monde, nous aurons une table ronde à 14h30 sur un sujet qu'on a appelé « À qui appartient la terre ?» au jour où malheureusement les paysans sont de moins en moins nombreux. On se pose cette question-là et on va ouvrir sur plein de champs de réflexion sur ce sujet. Et ensuite, à 16h30, nous aurons un spectacle jeune public avec la compagnie du Zézargo et son spectacle « Les radis, ça compte pas pour du beurre ». Voilà, justement, c'est parfait pour nous puisque c'est un spectacle entre culture et agriculture pour les plus jeunes, mais pas que. Puis ensuite, nous terminerons la journée avec une vinyle session avec l'association Papalegba, session en Occitanie des années. Voilà, de quoi passer un très beau week-end sous les cèdres de la ferme Saint-Paul à Jégan.
5: Alors justement, pour profiter de ce joli programme, quelles sont les modalités pratiques?
6: Pour le samedi, c'est entrée libre. Ça se situe juste à l'entrée de Jégan. Le lieu, si vous voulez tout retrouver, c'est sur notre site internet www.toc-art.org, donc www.toc-art.org. Donc c'est entrée à prix libre le samedi soir. Dimanche, c'est aussi à prix libre. Par contre, pour le dimanche midi, ce repas du coin totalement bio et végétarien, il faut s'inscrire par SMS au 06 07 66 77 58 et donc d'envoyer un SMS avant le 27 septembre pour réserver ce repas. Pour celles et ceux qui voudraient l'agrémenter, évidemment, sur le marché, il y a aussi des producteurs de viande et de fromage. Pour retrouver toutes ces informations, je me répète du coup sur le site internet www.toc-art.org.
5: Kevin, merci, et donc on vous souhaite un bon week-end en passant par la Looster. Nous étions en compagnie de Kevin Miani, membre de l'association Toc Art, organisatrice des journées festives en passant par la Looster.
6: Merci beaucoup.
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7: Bonjour Jean-Pierre, bonjour à tous. Bonjour à vous qui nous écoutez près de la base de loisirs à Castéra-Verduzan sur 102.5. 27 septembre 1656. Nomination d'Henri Lebret, chanoine de la collégiale Saint-Étienne de Montauban. Cela n'empêche pas le nouveau clerc de veiller sur les écrits de son défunt ami Savinien de Cyrano, dit de Bergerac, et fait paraître en mars 1657 chez le libraire Charles de Cercy, sous le nom d'Histoire comique des États et Empires de la Lune, une version expurgée du premier roman Cyrano, qui circulait en manuscrit depuis 1650. Il inspirera en 1897 à Edmond Rostand son drame romantique de Cyrano de Bergerac en reprenant des éléments de la biographie du poète. Demain sera un autre jour.
8: Bon week-end.
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8: Bonjour à tous, nous sommes le 27 septembre, nous fêtons Vincent de Paul. Et alors, qui sera sur la première marche du podium ?
10: Bélier, vous dominez la situation. Et oui, vous avez l'âme d'un chef pour mener à bien toutes vos initiatives.
8: Taureau, Mars et Pluton vous font sortir les crocs pour défendre vos biens ou régler des démarches.
10: Vous êtes Gémeaux, et bien le monde est à vos pieds. Vous auriez tort de ne point profiter de cette bonne configuration astrale.
8: Cancer, vie relationnelle soumise à des perturbations en ce moment. Une dispute peut-être avec votre partenaire.
10: Les lions, des adversaires peuvent vous mettre des bâtons dans les roues, mais la difficulté vous stimule.
8: Vierge, la lune vous rendra passablement irritable. Si vous devez vous prêter un contrôle quelconque, prenez les choses avec calme.
10: Vous qui êtes balance, eh bien sachez qu'un rapport de force est prévisible avec un proche ou un collègue.
8: Scorpion, influençant l'ensemble du secteur relations, le soleil et Mercure devraient vous valoir des sollicitations amicales pour sortir, discuter, vous amuser, quoi.
10: Sagittaire, mettez-vous en avant, lancez vos idées et vous entraînerez les autres à votre suite.
8: Capricorne, il faudra absolument que vous ayez le dernier mot en quoi que ce soit.
10: Verseau, Neptune vous donnera le goût du bonheur et l'envie d'en faire généreusement. Profitez vos amis.
8: Enfin Poisson, les perspectives vous sont favorables. À demain pour un nouvel horoscope, nous fêterons Venceslas.

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15: Et ce 19 septembre, une journée sympa ici avec Le Soleil, laboratoire Mességuier qui vous accueille toute la journée avec plein de conférences, des démonstrations, des produits à déguster. Et là, on va partir dans un autre laboratoire, partenaire aussi de la maison Mességuier, c'est Bucotherme avec Monsieur Roland Lascan. Bonjour.
16: Bonjour Jean-Pierre.
15: Vous allez bien ?
16: Oui, très bien. On a le soleil aujourd'hui, beaucoup de chance.
15: Ouais, c'est vrai. Ouais. Mais ce rapprochement avec les laboratoires Mességuier, vous vous connaissez depuis très longtemps. Et c'est une belle entente parce que vous êtes dans la même catégorie de produits. produits.
16: Oui, des dans des produits naturels, gersois, et finalement on est complémentaires.
15: Et voilà, vous faites du dentifrice, et donc on va parler de tout ça avec vous. Alors ce matin, vous avez amené un petit stand avec quelques échantillons et des produits à vendre, et on s'aperçoit que, hop, le packaging a changé. Alors d'où ça vient, d'où cette idée?
16: Oui, on a complètement relooké la gamme Bucotherme et Castera. Donc Castera, c'est la gamme plus hygiène, famille, avec des brumes thermales également, et une offre spray nasal. Tout a été modernisé, relooké, avec un pack beaucoup plus attractif, qui met en avant notre force, notre eau thermale, de manière claire, avec un nouveau logo. On avait besoin de moderniser un petit peu toute cette gamme, tous nos produits.
15: Ça, c'est la vie de l'entreprise. Il faut savoir que tous les 10 ans, 15 ans, il faut renouveler pour que les gens se réapproprient la marque.
16: Important, parce que nous sommes dans un circuit qui est la pharmacie parapharmacie, principalement. On n'a pas nos propres magasins, et dans l'univers pharmaceutique, il y a énormément de produits, énormément de concurrents, et c'est important d'attirer par l'œil, d'accrocher le regard, et il faut que les produits soient un petit peu auto-vendeurs.
15: Alors là, je trouve que le pari est réussi, parce que vous avez mis des couleurs très douces.
16: Oui.
15: Qui correspond à chaque gamme de produits, pour les enfants, pour tel et tel dentifrice.
16: C'est ça, exactement.
15: Et je me dis, ça va être un travail de recherche. Alors, est-ce qu'on prend cette couleur pour celui-là? C'est un boulot énorme.
16: Oui, alors on a essayé de garder les fondamentaux, de ne pas perdre l'identité, l'ADN de la marque, et aussi de ne pas perdre nos consommateurs fidèles, et de en même temps innover. Donc on a le bleu de l'eau thermale, qui est quand même identifié très clairement sur nos produits, et le vert de la pharmacie qu'on va retrouver, mais avec des couleurs très douces, pastel, et puis une offre très simple. En fait, on a sur l'adulte, par exemple, 4 produits, 4 couleurs, avec des tons très très clairs, très doux, qui marquent un peu la douceur et notre positionnement bio, naturel, sans ingrédients chimiques.
15: Le fait de faire tout ça, ce que vous dites, bio, sans chimie, sans tout ça, est-ce que c'est ça qui a attiré l'autre jour les caméras de TF1?
16: Oui, alors on a eu la chance d'avoir TF1.
15: Bravo.
16: Un très beau reportage qui a été diffusé au JT de 20h. Il y a une polémique aujourd'hui sur les dentifrices, enfin non, pas les dentifrices, mais plus les techniques pour avoir les dents blanches, des techniques qui sont souvent avec des gouttières, que les gens achètent hors de tout contrôle, hors de la pharmacie, bien sûr, sans conseil du dentiste. Et donc il y a beaucoup de désinformations qui circulent, des gens qui ont derrière des problèmes dentaires graves, et donc ils voulaient un petit peu rétablir la vérité. Qu'est-ce qui marche, qu'est-ce qui marche pas, est-ce que si on achète un dentifrice blancheur on va avoir les dents blanches, et donc nous on était un petit peu le cité, on leur a fait visiter notre usine, on leur a montré qu'il y avait des gens qui travaillaient, qui fabriquaient du dentifrice en France, avec des produits, des ingrédients naturels qui sont prouvés scientifiquement avec une efficacité sur la blancheur. Alors c'est pas miraculeux, mais ça va aider. Oui. Mais
15: d'ailleurs, ce qu'on dit souvent quand on vous rencontre, c'est que vous êtes l'usine unique qui a son produit, elle le pompe directement dans la nappe d'eau thermale. Donc voilà, c'est ça aussi, ça fait partie de la démarche du produit. C'est pas des camions qui amènent l'eau.
16: Tout à fait.
15: Vous avez le produit chez vous.
16: C'est une entreprise gersoise qui valorise un ingrédient gersois, qui est cette eau thermale qui jaillit naturellement à Castera depuis des millénaires, et que nous avons la chance d'exploiter avec une connexion directe à la source. Donc nous avons cette eau qui est dans tous nos produits et qui restitue ses bienfaits naturels.
15: Alors, vous étiez venu à la radio pour parler justement de la période de ce petit problème d'incendie. Là, ça y est, on va bientôt découvrir vos nouveaux locaux. Oui. Ça doit redonner le punch, se dire, allez, ça y est, on oublie le passé, on continue, on avance. Et quand on avance, on essaie des fois de créer de nouvelles choses. Est-ce que vous avez des nouveaux produits, ou pour l'instant, vous restez sur la gamme dentifrice, eau thermale, tout ça?
16: Oui, alors on reste sur nos fondamentaux. Ouais. On va pas se mettre à faire des huiles essentielles, ou surtout qu'on est chez Mességué aujourd'hui. Ouais. On a plein de petites idées, plein de projets. On va développer un nouveau bain de bouche, toujours naturel, en complément. C'est une offre qui marche bien. On a de la demande pour du produit sans fluor. C'est une polémique également sur les produits avec fluor dans les produits dentaires, mais ce sera un baume plus qu'un dentifrice. Il y a plein de petits projets, mais c'est vrai que de pouvoir regagner ces nouveaux locaux locaux avec cette nouvelle usine après l'incendie, c'est extrêmement positif. Et ça fait du bien aux équipes, ça permet de voir sereinement l'avenir.
15: Comme je disais avec Bérénice ici chez Mességué, combien vous avez aujourd'hui vous d'employés, combien de gens travaillent pour vous?
16: Oui, on est une petite vingtaine.
15: D'accord.
16: Sur Castéra. Que des emplois locaux finalement, puisque les commerciaux sont chez nos distributeurs.
15: Voilà.
16: Donc nous, nos équipes, c'est vraiment la production et tous les activités support de production comme les achats, la logistique, la qualité, la maintenance technique, puisqu'on a beaucoup de machines. Voilà, donc on est 100% fabricant gersois, indépendant, et on maîtrise toute la chaîne de production, de la conception même, jusqu'à la fabrication, conditionnement, expédition.
15: Alors on va en reparler la semaine prochaine parce qu'on sera chez vous, mais juste pour terminer, parmi tous les pays au monde où vous êtes, où on retrouve les produits Bukotam, est-ce qu'il y a un des nouveaux?
16: Alors bizarrement, ça s'est un petit peu calmé, mais on a des pays qui sont plus en train de malheureusement subir les difficultés. L'Ukraine nous a annoncé la semaine dernière qu'ils arrêteraient. Bon, c'est une triste nouvelle, mais on a des demandes, je crois, sur la Colombie. Donc on croise les doigts.
15: C'est incroyable.
16: Et on va lancer Bukotherm en Corée du Sud bientôt.
15: Waouh.
16: Oui, monsieur.
15: Carrément. Donc là, comment on fait pour lancer un produit là-bas? On y va, déguster.
16: Non.
15: Si on peut appeler ça déguster, mais on fait des tests. Est-ce que d'ailleurs on s'adapte au goût de ces pays-là ou pas du tout?
16: Alors bizarrement, ils ont aimé nos goûts, mais ils n'ont pas demandé à modifier le produit.
15: D'accord, très bien.
16: Non. Là, on a la chance dans le dentaire d'avoir à peu près tous les mêmes standards. Oh, la menthe, c'est la valeur sûre. Ça rafraîchit, c'est agréable, c'est naturel. Donc non, partout dans le monde, nos dentifrices à la menthe plaisent bien. Après, il peut y avoir des petites impacts réglementaires, mais c'est du détail.
15: Mais l'image de marque pour eux, ça reste un produit français. Et est-ce que ça fait un peu produit de luxe ou pas?
16: Oui, je pense, inévitablement, parce que ça vient de France, donc ça a quand même voyagé. C'est l'image d'un produit un peu exclusif. L'eau thermale est synonyme de qualité, de pureté surtout, quelque chose d'assez précieux. Après, ça reste des produits qui sont accessibles, je dirais.
15: Mais quand vous vendez en Colombie un tube de dentifrice Bukotherm,

0: jeudi à partir de
1: 17h et 18h. Très pour bien. Le cocktail. Ouais.
0: Merci.
1: Merci, au revoir.
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5: Aujourd'hui, 27 septembre, bonjour Vincent. Le prénom Vincent était très répandu dans les débuts de la chrétienté dans toute l'Europe, rappelant la victoire du Christ. En France, il subit une brève éclipse au Moyen-Âge, mais revint en grâce dès le XVIe siècle. Depuis, le prénom Vincent a connu un succès constant qui a duré jusqu'aux années 80. Entre 1978 et 1984, Vincent figure au palmarès des prénoms masculins. De nos jours, ce prénom n'a plus sa popularité d'antan, mais il n'en demeure pas moins fréquent. Vincent est un battant. Les longues épreuves et les chemins tortueux ne lui font pas peur. Constamment en quête d'action et de renouveau, Vincent est féru de voyage et de découvertes. C'est également un sportif qui aime prendre soin de son physique. Son allure élancée et soignée ne laisse personne de marbre. Son charme est certain, les liens de sang lui sont sacrés. La famille et les amis tiennent ainsi une place importante dans son équilibre personnel. Votre couleur sera le rouge. Bonne journée.
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12: Buenas por aquí, queridos radioyentes. Comment allez-vous? Moi, ravi d'être avec vous chaque lundi. Aujourd'hui, nous allons continuer notre voyage avec la salsa sur le continent. Dans les années 80, la salsa a été portée par la passion et la virtuosité des musiciens au Japon. Voici une chronique poétique et historique sur cette étonnante rencontre culturelle. Alors que les néons de Tokyo scintillaient comme des étoiles urbaines, un souffle chaud venu du Caraïbe traverse le Pacifique. C'était une onde musicale, la salsa. Ces rythmes nés des tambours afro-cubains, accompagnés des cuivres éclatants et des voix pleines de feu. Le Japon des années 80 était un kaléidoscope culturel. Le jazz y avait déjà planté ses racines. Et la salsa, avec sa complexité rythmique, trouve des oreilles attentives et des cœurs prêts à danser. Les musiciens japonais trouveront dans la salsa une expressivité qui résonnait avec leur sensibilité. Ce n'était pas une mode passagère, c'était une passion. Des clubs latinos ouvrent à Tokyo, dans les sous-sols enfumés à Shibuya. Des festivals de salsa à Osaka verront le jour. Et bientôt, des orchestres japonais joueront avec une précision et une chaleur qui étonneraient même les Portoricains. Orchestre emblématique du Japon, l'Orchestra de la Luz. Un collectif qui incarne une fusion audacieuse entre la rigueur japonaise et la chaleur caribéenne. Y para ustedes, este título, Salsa Caliente del Japón.
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0: CCT, la Orquesta de la Luz, con Salsa Caliente del Japón. Ainsi, je vous dis à lundi pour une nouvelle chronique de Judith Radio Salsa sur DFM 930. Nos vemos!
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1: Et c'est une journée exceptionnelle aujourd'hui, en ce 19 septembre, avec des ateliers, plein de choses à découvrir au laboratoire Mességuier, et surtout une journée à moins 30%. Mais on va en reparler justement avec Léa Soltil. Vous êtes chargée de la communication et du marketing, c'est ça? Bonjour.
2: C'est ça, tout à fait.
1: Bon, alors, ben, parlez-nous de votre métier. Ça fait combien de temps que vous êtes dans cette entreprise?
2: Donc moi, j'ai intégré les laboratoires Mességuier il y a un an. Je suis en alternance et je m'occupe de la communication, donc tout ce qui est réseaux sociaux, et du développement marketing, notamment sur Internet.
1: D'accord. Ça, c'est une formation que vous aviez apprise. C'est votre diplôme de faire de la communication?
2: Je suis en train de passer le diplôme, oui. Là, d'accord. Je viens d'intégrer mon Master 2. Donc, il ne me restera qu'un an et j'aurai fini.
1: D'accord. Voilà. Alors, votre métier au quotidien, c'est quoi? C'est de faire des petites vidéos, vous me disiez?
2: Donc, je fais des vidéos sur les réseaux sociaux. J'anime tout ce qui est marketplace, donc Amazon, Yves Rocher, Nature et Découverte, Greenwiz. Donc, je m'occupe des produits sur ces marketplaces. La gestion des opérations commerciale, du plan commercial sur les réseaux sociaux et un peu du site web.
1: Et un peu du site web. D'ailleurs, c'est vous qui nous aviez contacté cette année pour venir ici. C'est une entreprise sur laquelle vous vous sentez bien. Vous aimez d'ailleurs ce genre d'idée de se dire, tiens, on arrive à faire des produits aujourd'hui avec des produits simples mais qui font du bien au corps.
2: Ah oui, bien sûr, c'est... Ça me plaît beaucoup. Moi, j'avais déjà intégré le laboratoire Mességuier en CDD. Donc, j'ai travaillé 3 étés ici. J'avais aussi fait un stage en 3e. Donc, ça fait un moment que je me suis familiarisée à l'entreprise.
1: D'accord, ouais.
2: Voilà.
1: La journée d'aujourd'hui, vous avez monté entièrement le projet avec la directrice. Et comment vous avez fait pour trouver tous les intervenants? Parce que d'ailleurs, vous allez nous les citer, à savoir toutes les personnes qu'il y a aujourd'hui.
2: Pour les intervenants, ça a été plutôt simple. On a monté sur les réseaux sociaux un concept de vidéo. On va à la découverte de nos producteurs locaux. Donc, j'ai tout simplement contacté les producteurs avec qui on avait fait des vidéos pour permettre de les remettre en avant encore une fois. Pour ce qui est de l'organisation de la journée en général, Bérénice m'a parlé de son idée de faire un événement bien-être pour les gens, pour les clients, pour eux en fait, une journée recentrée sur eux. Et on a organisé ça en collaboration avec ADER.
1: D'accord. Alors lui, il va venir nous dire deux mots, mais vous connaissiez ce jeune homme, ses vidéos, tout ça?
2: Je le connais depuis que j'ai intégré le laboratoire. Ah ouais. C'est moi qui ai repris... Je suis chargée aussi de la relation avec tous nos influenceurs, donc ADER, qui est notre principal influenceur. Et je le connais depuis un an, ça va faire du coup.
1: Ça, c'est un... Aujourd'hui, on ne peut pas échapper aux influenceurs, on est obligé de passer par eux pour faire parler de ces produits.
2: C'est un moyen qui est sur les réseaux sociaux qui n'est pas négligeable.
1: D'accord.
2: Parce qu'en fait, ça va permettre de faire connaître nos produits au-delà de notre communauté. Et donc de faire gagner en plus de la communauté chez nous.
1: Très bien.
2: Voilà,
1: donc on est obligé de passer par eux. Mmh. Mais en même temps, je pense que vous avez trouvé le garçon très gentil et qui adore les produits d'ici, en fait.
2: Oui, c'est ça.
1: Voilà. Ça se sent, ouais.
2: Il me dit souvent qu'il aime beaucoup les produits. Et puis, ce qui est très important, c'est qu'il y a des valeurs communes entre ce qu'il fait et les laboratoires Mességuier.
1: Oui.
2: Donc, c'est ça qui fait que le lien passe très bien.
1: Passe très bien. La boutique est ouverte toute la journée. Donc, ça, c'est bien parce que les clients qui ont l'habitude de venir chercher leur petit produit Mességuier, aujourd'hui, ils peuvent venir, ils vont avoir des choses en plus.
2: Oui.
1: Par exemple, dans les conférences, laquelle vous pourriez conseiller, vous?
2: Moi, j'adore... celle de Kader est très sympa, elle vient d'avoir lieu. On n'a eu que de bons retours. celle de Michel parce que j'adore faire des vidéos avec Michel. Ça fait un peu ce choc des générations, entre guillemets.
1: Ah, d'accord, ouais.
2: C'est un peu le conseil grand-mère, petite-fille.
1: Ouais.
2: Et j'adore, elle me donne plein de bons conseils. Elle a tout le temps plein de ressources, en fait.
1: Très bien.
2: Voilà.
1: Et vous, au quotidien, dans votre vie de jeune femme, vous employez, quels sont les produits que vous employez de chez Meseguet? Qu'est-ce que vous aimez le plus, votre top 5, on va dire? Allez.
2: Alors moi, je fais beaucoup de sport, donc beaucoup des compléments alimentaires, surtout ce qui est articulation,
1: ouais.
2: Donc collagène marin, j'ai pris du zinc aussi, tout ce qui est huile essentielle, donc j'utilise de la ravine Sarah pendant l'hiver pour l'immunité, et j'utilise les brumes d'oreiller. Chez moi, voilà.
1: Ah ouais,
2: la pizza,
1: c'est chouette.
2: Notamment, voilà.
1: Bon, c'est vrai que pour dormir, un petit chit-chit, ça emmène une ambiance incroyable.
2: Exactement.
1: Et au quotidien, avec votre famille, vos amis, vous parlez des produits, vous dites, ah ben tiens, je te conseille ça, viens me voir.
2: Ah oui, clairement, oui, je pense que je fais la propagande du laboratoire Meseguet. Partout où je vais, j'adore. Enfin, ça, c'est vraiment. Ma mère dit que je vis pour les laboratoires Meseguet presque.
1: Bravo, voilà. Merci
2: c'est
1: maman.
2: Je me suis bien intégrée dans les laboratoires.
1: Vous vous rendez compte que ce laboratoire existe depuis presque 100 ans. Et vous, toute jeune fille, vous arrivez là, c'est-à-dire une entreprise dans le Gers qui a plus de 100 ans, il n'y en a pas beaucoup. Hein.
2: Ah non, oui, ça c'est sûr, c'est vraiment aussi l'histoire et l'héritage qu'on essaye de transmettre.
1: Très bien. Et si demain vous deviez grandir dans cette entreprise, est-ce que vous aimeriez partir à l'étranger pour représenter cette marque?
2: Oh, bien sûr, oui.
1: Ça vous plairait,
2: je pense qu'en plus, en étant jeune, on a ce désir de voir autre chose, d'explorer.
1: Voilà. D'explorer, oui, et de continuer. Et ça, c'est jouable. Alors, Léa Sautil, marketing communication, vous êtes là toute la journée, on peut venir discuter avec vous aussi. Oui. Vous allez expliquer plein de choses. Et puis ensuite, le reste de la semaine, vous êtes là le matin, l'après-midi?
2: Tous les jours.
1: Tous les jours, voilà. Et puis vous allez sûrement continuer votre vie professionnelle ici. Et ça, c'est super.
2: Oui.
1: Vous trouvez qu'il y a une bonne entente.
2: Ah oui.
1: Je disais, dans cette famille ici, il y a toute génération.
2: Ah oui, complètement.
1: Et ça, c'est chouette, quoi.
2: Oui, moi, je suis la plus jeune, donc j'ai 23 ans. Michel,
1: elle est vraiment la toute plus jeune.
2: Ah oui, d'accord. Oui, non, ouais, je suis la plus jeune. Michel, elle est en retraite progressive, elle a.
1: D'accord.
2: 60 ans, il me semble.
1: Je sais pas.
2: À peu près, donc oui, il y a vraiment une grande diversité d'âge. Mmh.
1: Très bien. À midi, il y aura une pause déjeuner, on va les inviter, mais là aussi, c'est une idée pour que les gens puissent faire une petite pause et rester pour les conférences de l'après-midi.
2: Exactement, pour qu'il y ait un petit moment convivial tous ensemble. Donc, il y a Walk Burger, un food truck qui est venu. Et l'objectif, oui, c'est de continuer comme ça cet après-midi.
1: Très bien. Bonne journée, bon courage.
2: Merci.
1: Merci.
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1: Et maintenant, on va passer à table puisqu'on va découvrir le burger qui marche avec Lilian Dariès. C'est Lilian.
2: Oui.
1: Bonjour. Ça va?
2: Ça va. Et vous?
1: Ça va. Alors, Lilian, heureux de vous retrouver parce que c'est une toute nouvelle entreprise en fait.
2: Oui.
1: Il y a combien que vous avez démarré?
2: Depuis juin,
1: puisque vous avez fait une inauguration chez Karine, hein, votre maman.
2: C'est ça.
1: Et donc, alors là, l'histoire, du coup, ça continue. Et ça marche très bien.
2: Oui, ça a très bien marché cet été. Là, je me suis accordé quelques jours de repos et c'est la reprise aujourd'hui, du coup, chez Mességuier.
1: Voilà, Mességuier, avec qui vous avez aussi l'habitude de travailler. Mais on vous a vu sur plein de marchés cet été, notamment Lectour, vous étiez.
2: Oui, à Lectour, le lundi soir, qui est un marché qui marche très très bien.
1: Oui, c'est un bel endroit.
2: Oui, c'était un bel endroit, donc j'ai fait celui-là et Lavardens aussi, un marché de nuit. Qui est...
1: Ouais.
2: Voilà.
1: Et après, on vous a vu où? Parce que je suis pas partout, donc...
2: Et du coup, après, je faisais un midi à Lavardens, ouais. Il y avait pas mal de touristes. J'ai commencé mes emplacements de Régeaumont et après j'ai fait pas mal de concerts et tout ça. Ah, donc j'ai fait au parc à Castéra, j'ai fait un peu sur Roche, des prestations privées un peu pour les entreprises, pour des anniversaires, des lendemains de mariage. Voilà, et là je commence mes emplacements à partir de demain soir. À Saint-Puy le dimanche soir et à Jéguen le lundi soir.
1: Alors, food truck, walk, burger. Moi, je sais pas d'où vient l'idée un jour de se dire bon, je vais arrêter ce que je fais parce que vous étiez plus dans le sport.
2: Oui.
1: Et de se dire je vais faire des burgers.
2: Eh bien, tout démarre déjà de. Ma vie en général, la famille était dans la cuisine, vu que mon oncle était traiteur, mes cousins traiteurs. Donc, directement, j'ai été un peu baigné dans la cuisine, bac pro cuisine, j'ai fait. Que j'ai eu et j'ai arrêté la cuisine juste après mon bac pro par rapport au mode de vie de la cuisine en général à 18 ans le sport, les copains, il fallait un peu tout mettre ça de côté et c'était pas le moment pour moi et aussi quelques stages qui se sont pas forcément bien passés. D'accord. Qui m'ont fait prendre un autre chemin et puis vu que j'adore le sport je suis parti dans le monde du sport. Mais je savais que je reviendrais dans la cuisine tôt ou tard, je ne savais pas à quel âge et comment. Mais après, avec l'essor des food trucks, j'ai commencé à me renseigner. Il y a 3-4 ans, j'avais commencé à créer le projet. Ce n'était pas le moment, personnellement et professionnellement. Et là, c'était le moment. Donc je me suis dit, allez, c'est parti, on se lance. On essaye de voir comment on peut financer,
1: oui, parce
2: monter
1: que
2: le projet.
1: Et c'est un poids sur les épaules. Hein,
2: oui, sûr, bien hein, sûr. Voilà. Voilà, c'est un prix qu'il faut rembourser en 5 ans. Mais il n'y a pas de raison. Le prévisionnel est à jour.
1: Et puis le travail paye.
2: C'est ça. C'est pour ça que du coup, on travaille.
1: Alors, ce camion, justement, racontez-nous l'histoire. Où c'est qu'on trouve ce genre de camion et est-ce que c'est du sur-mesure?
2: Alors, c'est du sur-mesure. Enfin, c'est des camions. L'entreprise est située à Castelnaudary. Beau comme un camion, ça s'appelle. Donc, c'est un peu marqué partout sur le camion. Mais non, c'est une entreprise qui gère bien ce qu'elle fait. Moi j'ai trouvé ça sur Instagram et après je les ai contactés et c'est que par visio, par maquette 3D.
1: Ah ouais, d'accord.
2: Voilà, après.
1: Parce que vous saviez ce que vous vouliez, vous.
2: Voilà.
1: Le plan de travail comme ça.
2: Eux ils ont des bases, donc pizza, hamburger, tout ça. Donc moi j'ai pris la base burger et après voilà, j'ai mis un peu ce que je voulais, un peu tout. Après c'est le covering aussi. Donc ça c'est moi qui ai choisi où mettre les trucs, la maquette, à quoi il va ressembler.
1: D'accord.
2: Et après voilà, juin, je suis allé le chercher.
1: Waouh.
2: Et deux jours après, je commençais.
1: Quelle émotion, non?
2: Oui. La première fois, quand on le voit, on dit ah ouais, c'est encore mieux en vrai.
1: Ouais. Puis là, on se dit bon, mais là.
2: C'est simple. Deux jours après, je travaillais. Au moins, c'est que.
1: C'était fou, quoi.
2: Faut y aller.
1: Alors, comment vous avez étudié après les burgers par rapport à ce que vous proposez? Déjà, vous allez nous dire la gamme et comment on étudie tout ça?
2: Alors, les burgers, en vrai, au début. Je pense que tout le monde fait à peu près par rapport à ce qu'il aime personnellement. Moi, par exemple, rien que si on prend les pains, moi j'aimais bien les burgers avec des pains briochés. Donc voilà, ça c'était la première étape, trouver un bon pain brioché. J'ai trouvé sur une entreprise sur Toulouse qui me livre, c'est parfait. Après, du classique, parce qu'il faut du classique. Donc, comme premier, on va dire le smash burger, qui est le type un cheeseburger. Quoi. C'est le burger le plus simple, le plus accessible aussi en termes de prix. Et après, c'est un peu ce que j'avais envie de faire. Donc, un burger gersois, voilà, des burgers avec des produits aussi locaux. Donc j'en ai un au magret, avec du magret séché, tout comme ça. Après un au poulet frit, deux au poulet frit, parce que moi j'aime bien le poulet frit. Donc je fais mon poulet frit, il est dans deux burgers. Et après voilà, des burgers assez, on va dire, classiques, mais travaillés avec des sauces faites maison.
1: D'accord. Voilà. Et pareil, les produits, les viandes, tout ça, c'est de la région?
2: C'est ça, je me fais livrer la viande par... chez Marassé à l'Airac, le pain donc sur une entreprise à Toulouse, et après le reste j'essaie de prendre des produits locaux avec le magret. Ben, le magret on prend du Gersois. Voilà.
1: Tant qu'à faire.
2: Oui. Voilà.
1: Parfait. Allez, on va terminer avec Wahlburger. Comment on fait pour vous contacter? Par exemple, j'ai un événement, un petit mariage ou un anniversaire. Ça se passe comment? On vous contacte bien des semaines avant pour savoir ce qu'on veut exactement?
2: Alors le mieux c'est quand même de me contacter un peu avant. Voilà. Après, des fois, ça peut arriver que je sois accessible sur 2-3 jours après. Ouais. Il suffit que, à ce moment-là, j'ai pas de date. Mais après, je peux recevoir soit directement, on peut m'appeler, donc téléphone ou WhatsApp, ça peut arriver que ce soit sur WhatsApp. Message, appel, des fois c'est directement sur Instagram, en DM.
1: Voilà.
2: Voilà.
1: Donc on tape Wahlburger.
2: Et il y a aussi sur le site directement un formulaire. J'ai un site internet où directement il y a le formulaire. Moi je reçois comme quoi la demande a été faite avec le nombre de personnes et tout ça.
1: Voilà. Oui, parce qu'il faut savoir le nombre de personnes.
2: C'est ça.
1: Pour que vous puissiez prévoir.
2: Exactement,
1: la
2: cap, exactement. Non. Et après, une fois que la personne me contacte, on met en place en fonction de ce qu'elle veut, un premier devis, après quelques modifications. Voilà, après ce qui est bien, c'est que 2-3 jours avant, je sache exactement le nombre de personnes pour pas faire pour rien.
1: Alors là, par exemple, sur une prestation comme ça, vous savez à peu près le nombre de personnes, mais quand on va sur des marchés, vous en amenez assez ou vous dites, bon, je risque pas, je prends juste ça, tant pis s'il n'y en a plus?
2: Alors les marchés, oui, c'est sûr que, surtout au début, il faut savoir combien on va faire, donc c'est assez compliqué, donc surtout sur le bœuf. Donc sur le bœuf, je le hache juste avant de partir, donc c'est sûr que des fois, on peut avoir un peu de perte sur le bœuf, de toute façon. Dans le monde de la cuisine, on dit le bœuf, souvent c'est 20% de perte.
1: D'accord.
2: Je ne pense pas être à 20% de perte sur le bœuf, je pense plus être à 10% peut-être. J'arrive à m'en sortir sur ça. Après, c'est bien, le poulet, ça va. Après, voilà, des fois, il peut arriver qu'au bout d'un moment, on n'est plus. Ouais. Et je préfère rentrer en ayant tout vendu que rentrer avec 15 steaks à la poubelle.
1: Voilà, voilà. C'est sûr. Donc, vous allez pouvoir rencontrer Lyon et Wahlburger aujourd'hui, demain soir à Saint-Puis.
2: C'est ça, demain soir Saint-Puis.
1: Et après?
2: Et lundi soir, Jéguin. Et mercredi soir, Régemont.
1: Régemont. Ça, c'est tout le temps?
2: Ça
1: c'est
2: date
1: tout, tout l'hiver?
2: Et là, je suis en train d'essayer de trouver. J'attends deux réponses pour faire un midi de plus et un soir de plus.
1: Voilà, mais ce sera des choses qui vont rester toute la saison, automne,
2: ça,
1: hiver.
2: C'est vraiment fixe, et après, de toute façon, chaque semaine, et on trouve mon programme sur mon Instagram et sur mon Facebook.
1: Oui, voilà. Donc voilà, si vous avez besoin pour une soirée privée ou pour un marché dans la région, contactez-le assez vite, parce qu'après, il ne peut pas être partout. Hein.
2: C'est ça.
1: Le futur, c'est d'avoir deux camions ou de rester avec un seul?
2: Alors, on va dire à court terme, j'ai 5 ans où il faut rembourser le prêt. Et après, on m'a toujours dit qu'il faut continuer d'investir.
1: Donc. Ah ouais, il faudrait une flotte.
2: On verra, mais non, l'objectif, si je peux avoir plus, pourquoi pas.
1: Ouais, pourquoi pas, parce qu'après, dans ce milieu-là, il faut se démarquer.
2: C'est ça.
1: Il faut y amener la qualité, et si les clients sont contents, il n'y a pas de raison.
2: Exactement, exactement.
1: C'est ça qui est bien. Merci beaucoup, bonne journée ici.
2: Eh bien, merci beaucoup.
1: Merci, au revoir.
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2: Bonjour Jean-Pierre, bonjour à tous. Bonjour à vous qui nous écoutez près de la base de loisirs à Castéra-Verduzan sur 102.5. 27 septembre 1656. Nomination d'Henri Lebret, chanoine de la collégiale Saint-Étienne de Montauban. Cela n'empêche pas le nouveau clerc de veiller sur les écrits de son défunt ami Savinien de Cyrano, dit de Bergerac, et fait paraître en mars 1657 chez le libraire Charles de Cercy, sous le nom d'Histoire comique des États et Empires de la Lune, une version expurgée du premier roman Cyrano, qui circulait en manuscrit depuis 1650. Il inspirera en 1897 à Edmond Rostand son drame romantique de Cyrano de Bergerac en reprenant des éléments de la biographie du poète. Demain sera un autre jour.
3: Bon week-end.
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5: Et on continue avec tous ces partenaires qui sont là aujourd'hui au laboratoire Mességuier. Et là, on accueille tout simplement Pauline. Pauline, bonjour.
6: Bonjour.
5: Alors, Pauline, alors, j'ai juste un petit problème, moi, avec mon casque. Voilà, c'est beaucoup mieux comme ça. Ce sont des choses qui arrivent. Hein.
6: Oui, c'est ça.
5: Voilà. Alors, c'est pas le soleil, parce que moi, je suis à l'ombre. Mais bon, le câble, on ne sait pas pourquoi.
6: Les aléas du direct.
5: Les aléas du direct. Pauline, alors, on va parler avec vous plus de communication.
6: Tout à fait.
5: Parce que votre métier. Alors, est-ce qu'on dit influenceuse, vous aussi?
6: Alors,
5: ou pas du tout?
6: Oui, on peut dire influenceuse ou créatrice de contenu.
5: Créatrice de contenu.
6: Oui.
5: Aujourd'hui, vous êtes venue faire, en fait, comme un mini-reportage, c'est quoi?
6: Oui, alors, moi, ça fait depuis maintenant 2 ans que j'accompagne les laboratoires Mességuier sur la partie communication.
5: Bien.
6: Donc de mon métier, je suis community manager.
5: Oui.
6: Et à la fois, je suis aussi créatrice de contenu.
5: C'est vrai qu'on vous croise sur pas mal d'événements. vous avez démarré avec votre 2 chevaux. Vous avez toujours?
6: Oui, mon Acadiane, oui.
5: Voilà. Elle est là aujourd'hui? Non,
6: non, ah, non, oui. Non, je ne l'ai pas prise. Je ne l'ai pas prise, mais je la ressors là dans une semaine.
5: Ah oui,
6: voilà,
5: très bien.
6: Pour un tournage. Ouais.
5: Très bien. Donc, ça, c'est votre métier à part entière aujourd'hui?
6: Oui.
5: Vous faites que ça?
6: Exactement. J'ai les 2 casquettes, community manager et créatrice de contenu.
5: D'accord. Community manager, pour expliquer aux gens, c'est quoi le fond de ce travail?
6: Alors, community manager, en fait, c'est la gestion des réseaux sociaux des entreprises. Donc, en gros, je crée du contenu, photos, vidéos, et après, je le diffuse sur les réseaux sociaux avec une stratégie qui est mise en place.
5: D'accord. Voilà,
6: pour gagner en visibilité, acquérir de nouveaux clients, etc. Mmh. Mais je n'utilise pas mon image.
5: Non.
6: C'est vraiment que l'image. Mmh. C'est ça, la différence, en fait, entre créateur de contenu et community manager, c'est que créateur de contenu, c'est via mon image que les entreprises gagnent en visibilité.
5: D'accord.
6: Ouais.
5: Ce qui veut dire aussi que dans notre vie de tous les jours, ça va tellement vite,
6: oui.
5: Il faut tous les jours rajouter ou toutes les semaines changer des choses, rajouter. Ah oui.
6: Exactement, oui. Il faut être hyper régulier. C'est ça la clé et le secret d'une visibilité qui croît et qui dure, c'est la régularité. Être présent.
5: Mais aussi faire de la création.
6: Et faire de la création, évidemment.
5: Ouais.
6: Ouais.
5: Ça, on va dire, c'est le côté plus artistique parce que il faut se donner les moyens de penser à la chose, c'est dire, bon, là, je vais le mettre comme ça, je vais faire cette photo-là.
6: Oui,
5: parce que,
6: ouais, exactement, ça, oui, ouais. Oui, il y a un côté très créatif. Après, il y a la partie aussi logistique où c'est qu'on programme les publications, on analyse les statistiques aussi, donc ça aussi, c'est important. Mais moi, ce que j'aime, effectivement, c'est la partie création de contenu.
5: Oui.
6: Et que ce soit pour mes clients ou via mon image, c'est aller toujours au-delà de. Alors, nous, on appelle ça des trends dans notre jargon, c'est-à-dire des choses qui vont revenir souvent avec un effet de mode par exemple sur telle ou telle vidéo, mais après le but c'est carrément le summum, on va dire, ça serait de créer sa propre trend, c'est-à-dire qu'on innove sur de la création,
5: ouais.
6: Et on inspire d'autres personnes à vouloir faire un petit peu comme nous, quoi.
5: Ouais, voilà, ouais. Et là par exemple que vous avez aussi le nombre de vues, des choses qui ont été partagées.
6: Oui.
5: Et donc à partir de là vous dites, alors ça veut dire que ce produit-là a plu, je vais m'en resservir plus tard.
6: Alors oui, en fait tout est analysé dès qu'on sort une vidéo, une photo, tout est analysé, surtout sur la partie vidéo. On parle des 3 premières secondes. monde, parce que maintenant ça va très très vite. On scrolle, c'est-à-dire on passe d'une vidéo à une autre, et en fait notre cerveau, il analyse en l'espace de 3 secondes si c'est quelque chose qui est pertinent ou pas. Donc en fait il faut capter l'attention dans les 3 secondes et arriver à être aussi pertinent sur tout le long de la vidéo pour qu'on ait cette rétention en fait. Et les réseaux sociaux, en fait, leur combat, c'est de capter notre attention en permanence en fait, et de garder cette attention en permanence. Donc,
5: et vous pensez que ça va évoluer comment comme ça? Parce que là, comme vous dites, on est à 3 secondes, on va descendre à 2.
6: J'espère pas. Franchement, j'espère pas, parce que déjà 3 secondes, c'est pas évident.
5: C'est fou.
6: Ouais, c'est vraiment pas évident. Alors souvent, on a des techniques où c'est qu'on met la négation en premier, par exemple, parce que le cerveau ne comprend pas la négation et que ça titille une interrogation et ça garde la personne. Mais moi, je suis pas forcément pour.
5: Ouais.
6: Et on en revient de plus en plus à du contenu qui est plus long, qui est plus éducatif, qui est plus personnel peut-être, voilà. Et pas être juste sur des effets de mode pour arriver à faire des vues, parce que les vues c'est rien en soi.
5: Ben oui, oui, voilà. Bien sûr. Et est-ce que vous faites aussi une communication par rapport, mettons, chez Messeguet à des clients, où là où vous allez faire une vidéo plus longue, parce qu'on va vraiment s'adresser qu'à des clients particuliers?
6: Ah oui, bien sûr, ouais. oui, ça c'est possible. Alors nous en ce moment on est justement en train de faire beaucoup de micro-trottoirs avec l'équipe pour aller au-devant donc, des potentiels clients ou des clients, connaître leurs problématiques, et après la semaine d'après on fait une vidéo résolution de problèmes avec Mimi qui est notre experte ici, et donc on est sur quelque chose où c'est qu'il y a vraiment une problématique réelle, c'est pas nous qui créons la problématique, c'est vraiment une problématique réelle terrain, et après on trouve des solutions derrière.
5: D'accord.
6: Donc voilà.
5: Donc, les prochaines qui vont sortir, ça va être quoi les thèmes?
6: Alors, les prochaines.
5: Par rapport à Messeguet, toujours.
6: Ouais, bien sûr, par rapport à Messeguet, bah, évidemment, là, il y aura une vidéo récap de cette belle journée, hein, parce qu'il y a plein de petites interviews qui vont être faites aussi pour connaître un petit peu le retour des clients et des personnes qui sont venues, des visiteurs. Et après, en fait, on a des thèmes. Dans l'année, on a des thèmes. Ben, là, ça sera peut-être plus des thèmes sur les défenses immunitaires avant l'hiver. Voilà. On a des thématiques, voilà. On a des thématiques qui sont, ben, on s'adapte en fait à la nature, aussi au climat. Enfin, c'est important, quoi.
5: Ben c'est de la communication.
6: Tout à fait.
5: Mais adapté à vraiment à une équipe et à un produit.
6: C'est ça.
5: Alors, c'est laboratoire Messeguet, c'est quand même une histoire incroyable. Plus de 100 ans, des produits naturels. Dans tous ces produits-là, ben, vous, lesquels au quotidien vous plaisent et vous servez peut-être?
6: Alors, ben, moi, j'ai découvert plein de nouveaux produits en travaillant avec eux, parce que c'est vrai que les huiles essentielles, je les utiliser, mais peut-être pas comme il fallait. Et donc moi j'utilise beaucoup le diffuseur d'huile essentielle, hein, parce que je trouve que dans la maison ça crée une atmosphère sympa. Et après même tout ce qui est maux de tête, maintenant je vais plus utiliser des huiles essentielles que de suite aller vers du médicament par exemple. Voilà, des petits maux comme ça, dès que j'ai une piqûre de moustique, voilà, il y a plein de petites astuces qu'on m'a donné ici et qui me servent, et donc du coup j'utilise très souvent la menthe poivrée. Voilà.
5: Alors les petites piqûres de moustique, c'est bien d'en parler, parce que vous avez dû vous faire piquer sur tous les festivals où vous étiez cet été.
6: Ça, c'est sûr.
5: Ça, c'est la deuxième partie. Donc ça, c'est un autre métier encore.
6: Oui, exactement. Sur la partie création de contenu, je me déplace sur les festivals, sur tous les événements qui sont assez locaux, en principe. Mon but, moi, ma direction artistique, c'est ça.
5: Vous êtes gersoise.
6: Oui.
5: Vous, donc, vous restez...
6: Je reste très locale, je suis très chauvine. Et je trouve qu'on est un petit peu... en retard, si je peux dire, sur la communication par rapport à Toulouse, par rapport aux grandes villes, alors qu'on est qu'à une heure finalement. Et donc j'essaye de pallier à ça aussi et à mettre en lumière toutes ces belles personnes, que ce soit des bénévoles qui sont dans les associations et qui vont mettre en avant un joli festival, ou après arriver à aller dans les backstage pour que les gens en fait aient ce côté un peu, les personnes qui vont regarder, ils vont se dire on se sent privilégiés, parce qu'on n'aurait jamais eu accès à ce genre d'image. Voilà.
5: Mais très bien. Donc prochain événement, une fois terminé Messeguet ici, vous êtes où?
6: Alors prochain événement, je ne sais pas si j'ai le droit de le dire. Non, après j'accompagne d'autres clients, d'autres entreprises.
5: Mais notre partenaire qui est aujourd'hui Bucotherme, est-ce que vous serez là la semaine prochaine?
6: Alors non, je ne serai pas là la semaine prochaine, parce que la semaine prochaine je serai au Feu de Gascogne.
5: Ah oui,
6: à l'île de Noé.
5: Oui, c'est vrai que c'est en même temps.
6: Voilà, donc sur mes réseaux sociaux on a fait gagner des places.
5: Très bien. bien.
6: Voilà, donc 5 places. Et donc voilà, ça sera un bel événement. Un événement qui a été reporté suite aux incendies. Ouais. Donc,
5: mais là, la météo, je crois qu'on est tranquille.
6: Ben là, elle est clémente. Après, bon, on n'aura pas de pluie de suite, mais, voilà. Mais je pense que ça ira.
5: Très bien. Donc vous êtes fière de votre métier.
6: Je suis très fière de mon métier.
5: Vous êtes une jeune femme. Quel âge vous avez ?
6: J'ai 37 ans.
5: 37 ans, donc vous vous rendez compte, vous êtes en plein boom, quoi. C'est génial.
6: Ah oui, c'est sûr que là, ça commence à prendre de l'ampleur.
5: Vivre de sa passion, quand même, quand on est sur un territoire rural comme le Gers, c'est quand même beau d'y arriver.
6: Oui, tout à fait. Ben, c'est un peu comme ce que vous faites, vous. C'est des métiers passion.
5: C'est des métiers passion,
6: Et c'est
5: mais
6: génial.
5: D'en vivre, voilà.
6: Et oui, et d'arriver à en vivre, c'est...
5: On se dit qu'on a la chance de faire ça, parce qu'il y a tellement de gens qui voudraient, s'élancer, mais c'est pas donné à tout le monde, quoi.
6: Non, tout à fait. J'essaye, moi, de mon côté, d'inspirer aussi les jeunes à oser se lancer, à oser croire en leurs rêves.
5: C'est-à-dire que si on vous appelait dans des écoles pour faire des conférences, vous iriez ?
6: Ah oui, avec grand plaisir.
5: Ouais, pour parler un petit peu de votre témoignage.
6: C'est déjà arrivé avec l'oratoire à Auch. Donc déjà, je faisais la création de contenu à toutes les rentrées depuis 3 ans pour faire des petites interviews à chaud des élèves, savoir comment s'était passé leur rentrée. Et après, donc, ils m'ont pris sur une journée pour des conférences avec d'autres professionnels. D'accord. Et du coup, les jeunes étaient très intéressés par mon métier parce que c'est des nouveaux métiers, c'est du digital et ils n'ont pas d'autres références locales. Donc voilà.
5: Dernière question, est-ce que dans votre métier, l'IA vous fait peur ?
6: Alors, l'IA... moi, je ne suis pas une très grosse consommatrice d'IA, ça c'est sûr. Parce que je ne suis pas quelqu'un d'écolo ou autre, mais quand je sais tout ce que ça implique après, derrière, je me dis c'est énorme. Pour moi, je l'utilise des fois comme une base de données, comme si j'utilisais Google, en fait, pour aller chercher des informations, parce que je trouve que c'est ultra intéressant que ça regroupe toutes les informations qu'on peut retrouver sur le web, finalement. Mais après, sur des parties... on va dire un peu dark web, où c'est que là, ça va être une image qui va être transformée, ou une vidéo qui va être transformée, ça non, ça je n'utilise pas. Et je suis... si je peux donner conseil à tous ces jeunes-là, l'IA c'est formidable, mais voilà, il faut vraiment l'utiliser avec conscience en tout cas.
5: Faut surtout, alors nous on a vu ça tout l'été, il faut surtout arrêter de faire des affiches avec l'IA.
6: Ah ouais, alors non, ça c'est sûr, là je peux plus. Là, je
5: d'accord
6: peux
5: avec
6: plus.
5: Moi.
6: Ah ouais. Non, ça franchement, les affiches IA, je peux pas.
5: S'il vous plaît, arrêtez.
6: En fait, disons qu'on voit plus la personnalité de chaque événement et de chaque personne, même sur des logos. Hein. Enfin, c'est terrible. Et ça, moi, je cautionne pas, quoi. Voilà,
5: je crois qu'il y a des choses, il faut revenir à la base.
6: Mais bien sûr.
5: Une affiche simple.
6: C'est ça, même une affiche en jaune fluo avec une écriture noire, avec des informations, on s'en fiche. Mais...
5: Ou une vraie photo du village.
6: Exactement.
5: Mais pas un dessin.
6: Non.
5: C'est atroce.
6: Ouais, et tout le monde, en fait, on ne sait même plus.
5: Mais c'est sûr.
6: À quel endroit c'est, parce qu'en
5: fait,
6: elles
5: sont toutes pareilles.
6: Elles sont toutes pareilles.
5: Et on ne sait pas ce que c'est et on ne comprend plus.
6: Même couleur, même typo, tout est pareil.
5: On a eu accès à ça, c'est bien, on s'est amusé, mais il faut arrêter.
6: Ouais, voilà, exactement, c'est ça. Soit il faut, il faut arriver à le personnaliser un petit peu plus, ou juste amener quelques petites choses, je sais pas moi, mais pas toute l'affiche, quoi.
5: Très bien. Donc vous restez là aujourd'hui au laboratoire Mességué,
6: oui.
5: Et la semaine prochaine, donc au Feu de Gascogne.
6: Exactement.
5: Merci beaucoup, bon week-end.
6: Merci à vous, bon week-end.
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0: Bonjour à tous, nous sommes le 27 septembre, nous fêtons Vincent de Paul. Et alors, qui sera sur la première marche du podium?
1: Bélier, vous dominez la situation. Et oui, vous avez l'âme d'un chef pour mener à bien toutes vos initiatives.
0: Taureau, Mars et Pluton vous font sortir les crocs pour défendre vos biens ou régler des démarches.
1: Vous êtes Gémeaux, et bien le monde est à vos pieds. Vous auriez tort de ne point profiter de cette bonne configuration astrale.
0: Cancer, vie relationnelle soumise à des perturbations en ce moment. Une dispute peut-être avec votre partenaire.
1: Les lions, des adversaires peuvent vous mettre des bâtons dans les roues, mais la difficulté vous stimule.
0: Vierge, la lune vous rendra passablement irritable. Si vous devez vous prêter un contrôle quelconque, prenez les choses avec calme.
1: Vous qui êtes balance, eh bien sachez qu'un rapport de force est prévisible avec un proche ou un collègue.
0: Scorpion, influençant l'ensemble du secteur relations, le soleil et Mercure devraient vous valoir des sollicitations amicales pour sortir, discuter, vous amuser quoi.
1: Sagittaire, mettez-vous en avant, lancez vos idées et vous entraînerez les autres à votre suite.
0: Capricorne, il faudra absolument que vous ayez le dernier mot en quoi que ce soit.
1: Verseau, Neptune vous donnera le goût du bonheur et l'envie d'en faire généreusement. Profitez vos amis.
0: Enfin Poisson, les perspectives vous sont favorables. À demain pour un nouvel horoscope, nous fêterons Venceslas.
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5: Et depuis ce matin, avec tous nos invités ici en direct de Fleurance, laboratoire Mességuier. Alors, j'ai le plaisir d'accueillir Kader. On disait sur la publicité, avec un influenceur, mais on ne donnait pas le nom. Donc, c'est vous. Bienvenue. Merci. Merci d'être là.
6: Merci.
5: On va parler avec vous. Puis, avec une invitée, votre prénom, rappelez-moi.
7: Gaëlle.
5: Alors, Gaëlle, vous êtes là parce que vous êtes fan de Kader.
7: Oui, moi, je le suis sur les réseaux sociaux. TikTok.
5: Alors, racontez-moi, on va d'abord discuter avec elle, hein, après on parlera avec vous, Kader, mais vous pouvez intervenir avec nous.
6: Avec plaisir.
5: Déjà, ben, comment vous l'avez découvert?
7: Sur TikTok, avec ses astuces.
5: Mais vous y êtes tombé dessus, vous avez fait des recherches?
7: Oui, par hasard.
5: Oui.
7: Et ensuite, tout ce qu'il disait, ça m'intéressait, ses astuces, c'était génial. Du coup, je me suis abonnée.
5: Oui.
7: Voilà. Et puis, j'utilise ses astuces.
5: Au quotidien.
7: Au quotidien.
5: Ça, c'est un beau témoignage.
6: C'est clair.
5: Ça, c'est clair.
6: C'est clair.
5: Donc là, vous vous apercevez qu'il va venir dans le Gers.
7: Ah, exactement.
5: Et là, vous dites, il ne faut pas le rater.
7: Ah, je me suis réveillée ce matin tôt pour venir.
5: Vous rendez compte que vous déclenchez.
6: C'est un privilège, finalement.
5: Ah, c'est chouette, ouais. Et donc là, ça y est, vous l'avez rencontré, vous avez pu discuter avec lui. Vous êtes procuré aussi son livre?
7: Ah oui, moi j'attendais son livre. Mm-hmm. Parce que je le suis sur les réseaux et j'ai su qu'il avait écrit un livre. Et du coup, ben, je suis venue pour l'occasion.
5: Alors, vous pouvez nous dire à nous, au quotidien, ce que ça vous a apporté, je ne sais pas, peut-être sur des façons de se nourrir, de respirer, je ne sais pas, qu'est-ce que vous pouvez nous dire?
7: Oui, par exemple, si je suis malade, je suis enrhumée, j'utilise ces astuces avec les huiles essentielles.
5: Oui.
7: Donc je vais à mes aiguës, et puis je fais ma petite popote.
5: D'accord.
7: Voilà.
5: D'accord. Et ça, c'est important d'avoir des retours, parce que quand on est influenceur, on est à l'image, mais des gens, les voir en vrai, c'est plus difficile peut-être pour vous, non?
6: Oh, non. Je dois vous avouer que non. C'est vrai qu'au début, quand je me suis lancé, oui, c'était un peu particulier. Les personnes qui venaient, qui avaient vraiment ce sentiment de me connaître et que, ben moi non, finalement, parce que...
5: Et oui, c'est ça.
6: C'est cette ambiguïté. En fait, c'est un petit peu au début difficile, mais après, on y prend goût parce que les gens sont gentils, comme je disais.
5: Oui, ils sont bienveillants.
6: Ils sont très bienveillants. Les gens qui aiment le naturel, qui aiment les produits naturels, sont tous très bienveillants. C'est pas... Il y a très peu de personnes qui me veulent du mal sur les réseaux et ça va. C'est plaisir. Donc,
5: mais quand vous la voyez arriver ce matin avec ses yeux, vous dites, oh, elle vient me voir parce qu'elle me connaît, non? Ça doit faire cette sensation.
6: Ben, je dis, je suis un peu sa Céline Dion.
5: Ah.
6: Au naturel.
7: C'est ça.
5: Oh. très bien.
7: Oui.
5: Voilà. Et vous, le fait de l'avoir en vrai devant vous, ça vous a fait un petit choc? C'est un garçon vraiment très gentil.
7: Oh, il est naturel, il est solaire, il est spontané, il est super. Je suis contente.
6: C'est gentil. Ouais,
5: très contente. Et donc, et oui. Vous allez continuer à suivre un petit peu.
7: Ah oui, encore plus qu'avant. Donc.
5: Ouais, tous les conseils qu'ils nous ont. Et est-ce que vous le partagez à votre famille, à vos amis?
7: Oui. Oui.
5: Ouais, c'est ça. C'est ça aussi les réseaux, hein, c'est que on partage entre amis, en famille, et puis du coup le réseau s'agrandit. Et grâce à des jeunes filles comme ça qui vous regardent et qui vous suivent. Bon, je vous remercie de votre témoignage. Je vous souhaite une belle journée. Merci d'être venu ici avec M. Seguet. Enfin, vous pouvez rester avec nous si vous voulez.
7: D'accord.
5: On va discuter donc maintenant avec Kader. Alors Kader, rapidement, comment on en arrive aujourd'hui à être un influenceur? D'où est venue l'idée? Et est-ce que c'était votre premier métier?
6: Déjà, je suis naturopathe avant d'être influenceur, parce que c'est sûr que bon, le mot influenceur, bon, j'influence, oui, ma passion. Je vous influence ma passion, mais comment c'est venu? Je suis juste passionné par la nature depuis que je suis tout petit, et je le dis de temps en temps, parce que j'aime me confier sur mes réseaux aussi de temps en temps, mes états d'âme, etc. En fait, passionné par la nature, par les produits naturels et par tout ce qu'elle peut nous faire, on va dire, la nature, je me suis lancé sur les réseaux. Pourquoi? Parce que à force de beaucoup travailler, éreinté par les heures, etc. J'ai eu un accident. J'ai eu un accident qui m'a forcé, comme on en parlait tout à l'heure, qui m'a forcé à arrêter les métiers dits conventionnels. Et puis, c'était pas forcément finalement simple pour moi de réussir à me dire je vais être naturopathe. Ça m'était même pas venu. D'accord. À l'idée, même si j'étais déjà naturopathe, mais par passion. Et en fait, j'ai commencé à faire une vidéo donc sur les réseaux sociaux quand j'étais en arrêt maladie, donc en convalescence. Et en fait, je me suis rendu compte que les gens, ils aimaient la naturopathie, et surtout ma naturopathie simple, très facile d'accès. Et voilà comment je suis devenu naturopathe sur les réseaux, grâce à un accident finalement.
5: Ouais, comme quoi. Et puis aussi grâce au travail que vous aviez fait avant.
6: Oui.
5: C'est un métier assez compliqué, mais oui. Cette passion de la nature, ça vous l'avez eu tout jeune.
6: Tout jeune. Tout jeune. Ça a toujours été, c'est sûr que ça a toujours été un peu compliqué d'assumer cette passion pour la nature. D'autant plus quand on est issu d'une famille maghrébine, c'est pas toujours facile d'assumer qu'on aime les plantes, qu'on aime des choses différentes. Mmh. Et oui, depuis que je suis petit, je suis appelé par la nature. La nature m'appelle, et c'est la seule qui m'a toujours écouté.
5: C'est génial. Mmh. Alors, un jour, vous rencontrez les laboratoires Mességuet.
6: Oui.
5: Et là, vous vous dites, ah ben alors là, c'est le rêve qui continue, parce que eux, depuis 100 ans, ils font des produits incroyables.
6: Oui. Et puis, les gens qui travaillent au laboratoire Mességuet, tous sont extrêmement gentils, et c'est presque rare de nos jours. Et c'est vrai qu'ils me laissent finalement la possibilité de parler de leurs produits, mais de manière très naturelle. Ils me disent jamais quoi dire, enfin ils me font confiance. Et c'est vrai que moi, je suis très sélectif dans les produits à laquelle je parle. Et Mességuet, moi je les connaissais bien avant d'être sur les réseaux, hein. Je les connaissais bien avant,

0: vivre des régions françaises, quoi. Il y en a assez, quoi, des produits chinois.
1: On est bien d'accord.
0: Vive la France.
1: Vive la France. Et ce département du Gers, où se trouve cette entreprise, c'est incroyable quand même.
0: Excellent.
1: C'est excellent. On est dans un département du bien-être. Je ne sais pas ce que vous en pensez de ce département, mais on est dans un département du bien-être. Oui. Et on a quand même une entreprise qui s'occupe du bien-être au quotidien, quoi. Vous utilisez quel produit, vous, par exemple, chez Mességué?
2: Moi, j'utilise toutes les huiles essentielles.
1: Voilà. Pour la maison.
2: Pour la maison, pour la peau. J'utilise tout, tout. Moi, je suis vraiment...
1: Voilà.
2: Et je suis contente qu'il y ait une association entre Cader et Mességué. C'est association parfaite.
1: Ben oui, c'est l'association parfaite. Oui, on le disait, hein, à un moment donné, quand vous êtes rencontrés, c'était génial. Donc là, vous êtes donc sur les réseaux, mais vous avez aussi écrit un livre que vous proposez aujourd'hui, vous dédicacez.
0: Oui.
1: Alors ce livre, en deux mots, qu'est-ce qu'il nous raconte? C'est ce qu'on retrouve sur les réseaux ou c'est vraiment plus intime?
0: Ben, en fait, j'ai vraiment une personnalité à part. Hein, elle est pas, c'est sûr, elle est loin de... Je suis un naturopathe qui n'est pas conventionnel. Déjà, j'habite à Marseille, dans la deuxième plus grande ville de France. C'est pour ça que d'ailleurs, mon nom sur les réseaux, c'est City Botaniste, vraiment parce que j'aime la ville, malgré tout. Je suis naturopathe, mais j'aime ma ville. Et c'est vrai que mes vidéos racontent toujours une histoire, bien sûr, toujours avec de la bienveillance. Mais mon livre, c'est mes tips quotidiens. Retranscrit sur un livre, tout simplement.
1: D'accord. Oui. Parce que c'est vrai que sur les réseaux, ça va très vite. Et là, du coup, d'écrire un livre, d'avoir un livre dans ses mains, on a le temps de lire, de comprendre, de se faire une idée. Enfin, je trouve que c'est bien. Hein, c'est
0: tout
1: chouette.
0: À fait.
1: Ouais.
0: Et puis maintenant, plus besoin de... Maintenant, comme vous dites, ça va tellement vite. Là, il y a des écrits, on le garde. Un livre se garde à vie.
1: Ouais.
0: Se donne de génération en génération. Et mon livre, il est fait réellement pour la personne qui a une problématique. Avant de se jeter sur toutes les molécules chimiques, elle ouvre mon livre, il y a un abécédaire et elle sait comment se soulager de manière naturelle avec tous les produits naturels. Bien sûr, on y retrouve les produits Mességué, mais d'autres produits, il n'y a pas que les produits Mességué. Il y a tout, plein de produits. D'ailleurs, j'aimerais que Mességué remplisse encore et prenne des nouveaux produits parce qu'il y a des produits naturels qui méritent d'être connus, hein, encore plus que d'autres.
1: Ça, ouais.
0: Et c'est vrai que pourquoi pas, hein. De toute façon, hein, on essaie de faire avancer les choses et on essaye de réussir à donner envie et goût aux gens de se mettre aux produits naturels.
1: Ça, c'est top. Alors, je vous ai vu ce matin, vous êtes d'accord avec moi, il était avec des personnes qui étaient là, qui venaient visiter, et sa gentillesse était là. Vous avez quoi comme problème? Hop, venez voir, je vais vous faire le tour. Non, mais c'était chouette, ça. Ça, c'est vous.
0: Oui.
1: Vous aimez aider les gens aussi.
0: Ah oui, oui.
1: Vous aimez l'humain.
0: J'aime l'humain. Avant tout, j'aime la nature et j'aime l'humain, donc la naturopathie,
1: vrai.
0: C'est une évidence en fait.
1: Ça, c'est bien. Et alors, votre métier de naturopathe, là vous l'exercez aujourd'hui au quotidien, vous avez un cabinet ou c'est que sur les réseaux?
0: En fait, non, c'est essentiellement en distanciel.
1: D'accord.
0: Parce que déjà j'ai beaucoup de personnes qui me suivent, hein. J'ai quand même
1: Oui, le chiffre est incroyable.
0: Oui, tout à fait, et en très peu de temps, c'est vrai. Et en fait, du coup, je ne pourrais pas avoir une...
1: Ouais.
0: Et puis, en toute honnêteté aussi, le fait d'être sur les réseaux me permet d'être libre géographiquement. Avoir un cabinet, je serais obligé d'être tous les matins dans un endroit et en fait, j'en ai plus envie. J'ai besoin de liberté maintenant. À mon âge maintenant, mon grand âge...
1: Oh, vous n'êtes pas si grand que ça.
0: Non, mais c'est sûr, mais j'ai quand même plus d'une trentaine d'années quand même.
1: Bien,
0: hein.
1: Mais justement, une trentaine d'années aujourd'hui, en 2026, parler de plantes, parler de soins naturels, c'est une belle image auprès des jeunes, parce que voilà, pour leur faire dire, mais attendez, comme vous disiez, avant d'aller voir le côté chimique, écoutez-moi, vous avez peut-être des choses à vous dire.
0: J'essaye, c'est vrai, bon, presque un combat, parce que les personnes, les femmes, mon audience cible, c'est souvent des femmes d'un certain âge.
1: Elles sont plus sensibles ou quoi?
0: Beaucoup plus sensibles. On se posait la question, il y a très peu d'hommes qui me suivent, très peu d'hommes, et c'est vrai que j'aimerais, on va dire, convertir au naturel les gens plus jeunes, des hommes, pourquoi pas. Après...
1: Et alors, qu'est-ce qu'ils ont ces hommes? Pourquoi et ça ne bascule pas?
0: En fait, c'est une très bonne question. Je me pose encore la question, pourquoi un homme? Peut-être les stigmates de la société aussi, hein, peut-être prendre soin de soi encore plus au naturel. C'est pas, ils associent peut-être le bien-être à la virilité, peut-être. Vous savez que les

0: hommes en 2026. Maintenant, la virilité, c'est un sujet difficile, et peut-être que non, que les gens ont du mal à prendre soin d'eux de manière naturelle, peut-être.
1: Oui. Alors que, messieurs, abonnez-vous à votre compte, à Canard, pour aller voir ce que vous racontez, ce que vous dites.
0: Avec plaisir.
1: Et vous allez y retrouver sûrement des choses très intéressantes pour vous aussi, les hommes. D'ailleurs, je ne sais pas si vous avez des rapports par rapport à des pays étrangers. Est-ce qu'il y a des pays où les hommes, eux, ben, pas de problème, hein, le cosmétique, c'est aussi bien que les femmes, ils s'en servent tous les jours.
0: Après, c'est vrai que les îles. Maghreb, c'est vrai que ça fait partie de la culture, la naturopathie.
1: J'allais penser à l'huile d'argan, et oui, dans le Maghreb, ça fait partie déjà d'une culture. Oui.
0: L'Afrique, même les îles, les dom-toms français, ils ont une culture, la terre est riche déjà, et pour eux, ils utilisent au quotidien la naturopathie et les bromènes naturels. C'est vrai que l'Occident, on va dire, est un peu moins encore, a peut-être moins de connaissances. Et justement, je propose dans mon livre et dans mes réseaux sociaux des choses pour donner envie et on se dit que finalement la naturopathie, c'est simple d'application, tout simplement.
1: Ouais, c'est simple, et puis ça dure depuis des milliers d'années, on va dire. Je crois que les premiers hommes se sont servis de ce qu'ils avaient devant la porte pour se soigner, et il faut continuer.
0: Bien sûr.
1: Mais par contre, il faut aussi des endroits où on puisse faire pousser ces plantes naturellement, parce que c'est ça aussi, il faut essayer d'entretenir ce jardin.
0: Oui, si on utilise les plantes chez soi, mais maintenant, avec la possibilité de venir à Mességué, on peut acheter des produits déjà tout faits et qui ont une éthique, qui ont...
1: Elle doit trouver des endroits où on puisse faire pousser ces plantes.
0: Tout à fait. Et c'est pour ça que, justement, c'est bien, quoi, qu'on habite dans la campagne gersoise, en ville, de partout, on peut commander même en ligne chez Mességué, quoi, tu vois. Voyez, pardon. Mais du coup, c'est vrai que c'est ça qui est bien aussi, et c'est pour ça que j'apprécie particulièrement, quoi.
1: Eh bien, moi, je suis heureux de vous avoir rencontré.
0: Moi aussi.
1: Bravo pour votre travail.
0: Merci.
1: C'est incroyable. Je le répète, hein, messieurs, ben, n'hésitez pas à aller voir. D'ailleurs, donnez-moi l'adresse exacte pour qu'on puisse vous retrouver sur les réseaux.
0: Mon adresse postale. Vous voulez mon adresse où j'habite?
1: Vous retrouver sur les réseaux, c'est quoi? On tape quoi?
0: Non, c'est City Botaniste.
1: City Botaniste.
0: Voilà. City Botaniste. Vous me retrouvez sur Instagram, sur TikTok et sur Facebook.
1: Les prochaines vidéos qui vont sortir, il y aura des sujets particuliers?
0: Vous savez, je suis très naturel, d'accord, spontané. J'ai des idées qui me viennent, je le fais, et puis sans trop réfléchir, non. Là, c'est de saison, les virus vont arriver, donc je me prépare à parler de ça, mais surtout le stress, parce qu'il faut prendre soin de soi, il faut prendre de son âme, c'est très important.
1: Alors ça, il n'y a pas besoin de parler d'âge, c'est pour tout le monde pareil.
0: Tout à fait.
1: On est bien d'accord, hommes et femmes aussi.
0: Ah oui.
1: Et ça fait du bien de se préoccuper de tout ça.
0: Exactement.
1: Et dans le monde dans lequel on vit, je crois que vous avez raison, il vaut mieux revenir à l'essentiel. L'essentiel, il est quand même là. Qu'est-ce que vous en pensez?
2: Moi, je suis tout oui. Hein.
1: Ouais.
2: Oui. Bon. Et aussi pour les enfants.
1: Mais bien sûr. Voilà. Au quotidien, vous avez des enfants?
2: Oui, j'en ai trois.
1: Et alors, qu'est-ce que vous leur proposez aux enfants? C'est quoi?
2: Par exemple, moi, mon fils...
1: Mettez-vous près du micro, voilà.
2: Quand mon fils, par exemple, il est malade, je lui mets du thym. Hein, le thym, c'est magique. Pour le nez aussi. Pour aussi le pollen, pour mes enfants. Enfin, les streptococcus,
0: très bien.
2: Pour la peau, pour mes enfants, l'acné, etc.
1: D'accord.
2: Le gingembre pour donner de la vitalité. Voilà.
0: T'as bien entendu mes vidéos. Oui. C'est très bien, tu es une très bonne élève.
2: Et c'est magique, je le suis, c'est magique. Tous ces conseils, c'est magique.
1: Voilà, et puis ce sont des conseils, on va dire, gratuits, puisqu'on s'abonne à votre compte. Et vous faites du bien aux gens.
0: Oui.
1: Ça, voilà, on devrait vous nommer président.
0: Ah, mais écoutez.
1: Parce que voilà, c'est vrai, c'est rare les gens qui font du bien aux autres. Et puis c'est votre passion.
0: Oui.
1: Voilà. Vous avez des prochaines étapes à venir ou pas du tout? Vous allez continuer sur les réseaux ou vous voudriez faire autre chose en plus?
0: Oh ben, en fait, je vous avouerai étape par étape. Il y a toujours des nouvelles.
1: Ouais.
0: Doucement, oui, les tumultes des choses font que je suis toujours dépassé par plein de choses. Là, j'ai eu la sortie de mon livre qui me demande beaucoup aussi de travail de communication, parce que du coup, ça demande beaucoup de travail. Mais après, non, étape par étape, j'ai pas réellement de...
1: Parfait.
0: Qui sait, peut-être 2, 3, 4 livres, plein de rencontres. J'attends que le Gers m'invite encore et encore.
1: Mais revenez quand vous voulez.
0: Écoutez.
2: En tout cas, moi, je tenais à dire que je suis contente de l'ampleur qu'il a eue, parce que moi, je l'ai suivi au tout début.
1: Ouais.
2: Et franchement, il mérite.
1: Voilà.
0: C'est gentil, merci.
1: Quel beau compliment,
0: ah oui.
1: Bravo.
0: Ah oui.
1: Merci beaucoup. Vous êtes là encore cet après-midi?
0: Oui.
1: Voilà. Et après, on peut vous retrouver où les semaines à venir? Vous revenez à Marseille après?
0: Oui, après Marseille me manque un peu, petit peu quand même, hein, la mer Méditerranée.
1: Mais vous avez d'autres rendez-vous dans d'autres villes, je sais pas.
0: Oui, tout à fait. Ouais. J'ai quelques dates sur Marseille déjà planifiées, sur Lyon, à Bruxelles, sur Paris. Je vais peut-être normalement aller aussi en Bretagne, mais ça reconfirme. Mais oui, un petit peu une mini-tournée. Peut-être j'aimerais la Suisse, parce que j'ai quand même pas mal de Suisses qui me suivent.
1: D'accord. Et ce livre est disponible partout? On peut le commander
0: partout? Vous pouvez le commander chez Mességuet, du coup, à la FNAC, Cultura, les librairies. Bon, vaut mieux, moi je préfère conseiller les gens en librairie, parce que bon, c'est plus humain.
1: Ouais.
0: Faut garder l'humain, et avant tout quand même, c'est important.
1: C'est important. Oui. Et ce livre au quotidien, c'est quoi? C'est de se lire une petite page tous les soirs? C'est comment on se sert de son livre?
2: Ah, moi je vais le lire vraiment de A à Z, parce qu'il y a plein d'astuces, et comme d'accord. ça, moi je vais bien les ancrer.
1: Et après vous y revenez.
2: Et voilà.
1: Par exemple, si vous cherchez, ah putain, il en avait parlé dans le livre, je vais rechercher.
2: C'est ça.
1: C'est une bonne solution. Aussi.
2: Exactement. Par exemple, pour les jambes lourdes, là ce soir je vais regarder, et pour mon mari, je vais lui faire l'astuce.
1: Si le mari nous écoute, voilà, ce soir. Plus de jambes lourdes.
2: C'est ça.
1: Merci beaucoup à vous.
0: Ben, merci beaucoup.
1: Bon week-end. Et puis, continuez comme ça à faire du bien aux gens.
0: Ben, c'est très gentil. Merci de m'avoir reçu.
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7: 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U13, équipe 1, plateau à 10h30 à Fleurance. 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
10: Aujourd'hui, 27 septembre, bonjour Vincent. Le prénom Vincent était très répandu dans les débuts de la chrétienté dans toute l'Europe, rappelant la victoire du Christ. En France, il subit une brève éclipse au Moyen-Âge, mais revint en grâce dès le XVIe siècle. Depuis, le prénom Vincent a connu un succès constant qui a duré jusqu'aux années 80. Entre 1978 et 1984, Vincent figure au palmarès des prénoms masculins. De nos jours, ce prénom n'a plus sa popularité d'antan, mais il n'en demeure pas moins fréquent. Vincent est un battant. Les longues épreuves et les chemins tortueux ne lui font pas peur. Constamment en quête d'action et de renouveau, Vincent est féru de voyage et de découvertes. C'est également un sportif qui aime prendre soin de son physique. Son allure élancée et soignée ne laisse personne de marbre. Son charme est certain, les liens de sang lui sont sacrés. La famille et les amis tiennent ainsi une place importante dans son équilibre personnel. Votre couleur sera le rouge. Bonne journée.

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9: Et on continue la tournée de nos invités ici en direct de ces laboratoires Mességuier. 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On accueille Michel, bonjour.
10: Bonjour.
9: Alors Michel, alors, j'ai entendu pas mal de choses sur vous, en bien.
10: Hein. J'espère.
9: Je crois dire. Michel, un témoignage important. On parle de la maison Mességuier. Vous avez travaillé avec Monsieur Mességuier.
10: Oui.
9: Vous avez rencontré cet homme.
10: Oui, c'est lui qui m'a engagé en 1989. Donc ça commence à dater un peu.
9: D'accord.
10: Ça fait un peu dinosaure quand j'en parle. Mais voilà, c'est lui qui m'a engagé et qui m'a appris à conseiller les gens avec les plantes. Parce que c'était son métier, en fait.
9: Oui.
10: Il conseillait tous les clients qui venaient le voir. Alors les conseils... à l'époque et aujourd'hui sont toujours gratuits, hein. Et donc il m'a fait découvrir le pouvoir des plantes.
9: D'accord.
10: Voilà, que je ne connaissais pas.
9: Voilà.
10: Du tout.
9: Et au quotidien, cet homme, il était comment dans la vie de tous les jours? Passionné?
10: Passionné, il adorait les gens, il adorait soigner les gens. C'était quelque chose de... qui était vraiment... c'était viscéral chez lui.
9: D'accord.
10: Il supportait pas de voir quelqu'un souffrir et d'être un petit peu... Alors, je vais pas dire abandonné, mais parfois, la médecine traditionnelle n'arrivait pas à trouver la solution. Et lui, par une approche beaucoup plus globale du... au lieu de s'intéresser qu'aux symptômes, il s'intéressait à la personne et aussi à ce qui se passait dans sa tête. Et c'était un naturopathe avant l'heure. Aujourd'hui, on parle de naturopathie.
9: Oui, voilà, oui.
10: Mais lui, il pratiquait la naturopathie déjà dans les années 50. Quoi. Il était totalement précurseur là-dessus. Et vraiment, c'était sa passion.
9: Alors justement, oui, il était en avance sur son temps, mais ça venait d'où chez lui? Est-ce qu'il avait eu une enfance au milieu des plantes,
10: oui,
9: des
10: un
9: champs
10: peu,
9: ouais,
10: un peut-être. Peu, voilà, ouais. Son père était guérisseur à la campagne, donc il accompagnait son père quand il allait ramasser les plantes, comme ça il apprenait à les identifier, il l'aidait à les préparer, à préparer les tisanes, les cataplasmes, etc. Et puis, il écoutait, même s'il n'en avait pas trop le droit, il écoutait... d'une oreille discrète son père quand il recevait ses patients entre guillemets et c'est comme ça qu'il a appris les bases du métier et puis aussi après il a bon, son père est décédé alors qu'il était assez jeune mais il a récupéré les carnets, son père avait des carnets de notes dans lesquels il mettait toutes les plantes qu'il utilisait, il mettait les recettes et il les a récupérées, il les a réutilisées, il s'est pas contenté de les réutiliser, il les a essayés modifier et améliorer. Voilà, et puis en fonction aussi des années qui sont passées et des nouveautés qui sont arrivées. À l'époque, c'était vraiment tisane, cataplasme, benne de même, main de pied. Lui, après, il a utilisé les gélules aussi. Voilà, il y a de nouvelles formes liquides, les teintures mères, etc., qui sont arrivées. Et il s'est adapté. Il n'est pas resté bloqué dans son...
9: D'accord.
10: Sa pratique ancestrale. Il a évolué avec, avec son temps.
9: Ça, c'est fou, ça. Voilà. Il nous a quittés en quelle année ?
10: 2016-2017.
9: D'accord.
10: Je ne sais plus. C'était là, juste après, on a inauguré ici en 2016.
9: Ouais.
10: Donc, je pense que c'était l'année après.
9: D'accord. Donc, ouais. Il a vu l'évolution de la marque Messeguet.
10: Oui, oui. Ouais, ouais, ouais. Il a vu l'évolution. Il en était très content, d'ailleurs. Il voyait qu'on poursuivait sur tout son chemin, qu'on continue et qu'on continue toujours à donner les conseils gratuitement et voilà, et puis à respecter un peu la nature avec ce qu'on fait.
9: Oui. Et puis j'ai envie de dire, c'est comme Harry Potter, il y a un livre des secrets, mais ce livre est toujours là, c'est lui qui l'avait écrit.
10: Oui, c'est ça.
9: C'est fou.
10: C'est ça. Et son premier livre, là, 1952, c'est La nature qui a raison. J'en ai parlé justement avec Adair tout à l'heure. Ce livre est extraordinaire parce que la première édition, il vous parle de bio qui n'existe pas encore.
9: Ouais.
10: Il faut arrêter les pesticides. Il dit qu'il faudrait diminuer la consommation de viande. Il parle de voilà, il commence à parler de d'écologie, de
9: Incroyable.
10: Ah oui, mais c'était un précurseur incroyable. C'est dommage que ces livres ne puissent pas être réédités parce que ce sont des mines de...
9: Et pourquoi enfin,
10: parce qu'il n'a pas laissé ses droits.
9: Ah, en
10: fait. On n'a pas les droits, donc on ne peut pas les rééditer. C'est dommage. Parce qu'aujourd'hui, je pense que beaucoup devraient les lire.
9: Oui, voilà. Nos élus, entre autres.
10: Le respect de la nature, ça voilà. Parlerait un
9: ouais.
10: peu...
9: Sachant que ça a été écrit voilà, il y a des années et que ça n'a pas changé.
10: 40
9: en fait.
10: Ou 50 ans, voilà. Certains livres. Oui.
9: Si on fait attention à la nature, elle nous le rend bien.
10: Elle nous le rend bien,
9: en principe.
10: C'est ça.
9: Donc, Michel, alors vous, depuis tout ce temps dans cette entreprise, quel est votre rôle aujourd'hui ?
10: Alors aujourd'hui, je suis conseillère. Ouais. Donc, alors devant vente, mais pas seulement de vente. Je conseille les personnes qui veulent se prendre soin de leur santé avec nos produits, mais souvent ils sont perdus, ils ne savent pas quelle plante choisir par rapport à leur demande, en fait, à leurs besoins, ni souvent aussi parce qu'ils ont des traitements médicaux et qu'ils veulent ne pas faire d'impair et prendre des choses qui seraient incompatibles. Donc, je donne les conseils à partir du moment où moi j'ai un diagnostic médical, où le médecin a dit voilà, c'est circulatoire, c'est bénin, on peut. Donc, moi je peux donner des plantes pour la circulation. Mais par exemple, quelqu'un qui vient qui me dit j'ai les jambes gonflées, que vous a dit le médecin ? Il ne m'a rien dit, je ne l'ai pas vu, mais vous allez voir le médecin, moi je vous donne
9: rien. Voilà.
10: Si je ne sais pas, voilà. Il y a un respect que avait déjà M. Messeguet du médecin traitant de la personne, mais on peut donner des choses qui vont aller avec le traitement médical, en complément, et qui vont permettre d'améliorer le confort au quotidien surtout.
9: C'est voilà. Ça qui est génial.
10: Voilà.
9: Oui, bravo. Non, mais...
10: voilà.
9: Donc vous faites ça depuis des années.
10: Oui,
9: et
10: j'adore ça.
9: C'est une maison que vous ne quitterez jamais en fait.
10: Ah ben là, il me reste... encore un petit peu de temps avant la retraite, mais bon, j'y aurais passé, ça va faire 38 ans déjà. Et je...
9: Parce que votre directrice nous a dit que vous aviez alors je ne sais pas comment on appelle ça, vous êtes Hippocrate, non, c'est quoi ?
10: Alors Hippocratus, en fait
9: alors,
10: j'ai fait
9: quoi,
10: une formation, donc Hippocratus c'est une école qui forme autant les particuliers que les médecins. Alors au départ elle avait été formée, c'est un médecin qui a créé une école pour former les médecins et les pharmaciens, les professions médicales à la naturopathie et à la phytothérapie, aromathérapie, etc. Et il a ouvert cette école au grand public. Donc on peut soit suivre les cours simplement pour suivre les cours, soit les suivre et passer la certification à la fin. Donc c'est un examen à passer pour chaque... Donc c'est 5 mois de cours et ensuite il y a un examen qui valide le... Alors il faut avoir une certaine note pour valider. Donc aujourd'hui ça me permet d'être conseillère. Je suis donc conseillère certifiée.
9: Wow.
10: Alors en phytothérapie, aromathérapie, alimentation thérapeutique,
9: d'accord,
10: micronutrition.
9: Voilà. Alors, pour vous rencontrer, on vient au laboratoire Messier Gay, voilà, et on peut discuter avec vous comme vous le faites, voilà, depuis ce matin.
10: Et on peut aussi me joindre par téléphone ou par mail.
9: D'accord. On, voilà, peut le donner, le téléphone ?
10: Oui, alors 05 62 64 09 22.
9: Très bien.
10: C'est ma ligne directe.
9: Voilà. Au quotidien, vous, je ne sais pas, est-ce que vous avez eu des enfants, des petits-enfants, et vous leur transmettez tout ça ?
10: J'ai une fille, donc j'essaye de lui transmettre, effectivement, ouais, quand elle m'appelle, elle me dit j'ai ça, je lui dis bon, alors qu'est-ce que tu as sous la main, quelle huile essentielle, quel produit, et je l'aiguille, oui, moi, ouais, c'est systématique.
9: Voilà,
10: oui, et puis, j'essaye de...
9: Entre vos amis, votre famille,
10: ah oui, à tout le monde,
9: oui, voilà.
10: D'ailleurs, souvent, les gens me demandent,
9: ouais,
10: mes collègues, ils viennent souvent me voir dans mon bureau pour me demander.
9: Et oui, parce qu'on a la chance d'avoir ce laboratoire Messier-Gay,
10: oui,
9: ici,
10: oui,
9: en plein cœur du Gers, dans un territoire où on n'a pas trop de grandes villes et trop,
10: c'est ça,
9: d'usines,
10: oui,
9: donc c'est quand même bien, on est protégé, quoi.
10: Oui, on est, ouais, protégé, on a la nature tout autour, voilà, c'est un environnement quand même qui est très, ouais, même nous ici, le siège social, on a vraiment...
9: C'est top, hein,
10: ouais. C'est top, voilà.
9: Et on en parlait ce matin avec Kader, les gens que vous recevez, vous aussi, c'est beaucoup plus de femmes que d'hommes ?
10: Oui.
9: Alors, comment on peut faire pour déclencher chez messieurs
10: là, c'est, nous, on fait des ateliers tous les mois. Donc, tous les mois, on reprécise, les messieurs sont aussi invités.
9: Et c'est dur.
10: Voilà, c'est, ouais, dur. Alors qu'on on prend vraiment des sujets qui parlent à tout le monde.
9: Mais oui, c'est ça, oui.
10: Quel que soit l'âge et quel que soit le sexe, quoi. Enfin, bon, le stress, je pense que ça touche tout le monde. La digestion, ça peut toucher tout le monde. Et d'où le confort articulaire, il y a beaucoup d'hommes quand même qui font du sport, qui font... voilà,
9: oui,
10: ils sont
9: alors...
10: aussi concernés que les femmes. Et si ce ne sont pas des femmes qui amènent leur mari, en général, il y a très peu d'hommes.
9: D'accord.
10: Donc, messieurs, venez.
9: Mais par contre,
10: venez nous voir.
9: Je suis sûr que derrière, ils disent « Alors, c'était quoi la réunion ?»
10: C'est ça.
9: Elle a dit quoi ?
10: Oui, oui. Alors, il y a des dames qui prennent effectivement des conseils. Et après, voilà, ça, je vais le prendre pour mon mari.
9: Ouais. Et voilà. Ouais.
10: Voilà.
9: Mais voilà.
10: On accueille les messieurs sans aucun problème.
9: Messieurs, allez, venez.
10: Venez.
9: Venez découvrir, vous,
10: oui,
9: aussi. N'ayez pas peur.
10: Voilà.
9: On va pas vous apprendre ici à faire vos ongles.
10: Non.
9: On parle vraiment de produits naturels,
10: voilà,
9: pour le bien au quotidien.
10: Oui, oui.
9: Et des choses à savoir.
10: Et puis des choses toutes simples. Hein. C'est,
9: voilà,
10: des recettes vraiment faciles.
9: Ouais.
10: Voilà, il y a très peu de préparation. Donc c'est
9: quand on voit que nos eaux sont polluées par le paracétamol,
10: oui,
9: on se dit ben, c'est parce qu'on,
10: oui,
9: en a trop utilisé, les gars.
10: C'est ça.
9: Faut arrêter.
10: Puis nos foies aussi sont un peu moins contents.
9: Un petit peu, ouais. Donc voilà, alors qu'il y a des choses naturelles,
10: oui,
9: qui peuvent nous faire du bien.
10: En
9: et
10: première
9: des fois,
10: intention, oui, voilà.
9: Remplacer
10: oui,
9: toutes ces
10: moi je dis aussi en attendant d'aller voir le médecin, il y a beaucoup de gens aujourd'hui avec les déserts médicaux et tout,
9: ouais,
10: ça permet d'avoir, en attendant d'aller voir le médecin, d'avoir un petit, d'être un peu tranquillisé, ouais, et soulagé.
9: Et je pense que de temps en temps vous partez en voyage ou en vacances,
10: oui,
9: et quand on arrive à un endroit on dit ah tiens, j'ai vu des produits mais c'est gay.
10: Mais oui,
9: ça fait plaisir,
10: oui, ça c'est vrai que ça fait plaisir,
9: c'est top ça,
10: oui oui oui, ouais, ça c'est
9: on,
10: vraiment
9: on se dit ben voilà, je, voilà, travaille pour une maison,
10: oui,
9: qui fait du bien à travers l'Europe et peut-être la planète.
10: Ah oui, oui. Et puis, quand M. Messier-Gay faisait des conférences dans le monde entier, il était adulé. C'était un dieu, un demi-dieu.
9: C'est incroyable. Comme on dit avec Glucotherme, on transmet aussi cette image du Gers,
10: oui,
9: à travers
10: à la, travers
9: marque,
10: la planète. Voilà.
9: Ouais. Ça, c'est
10: jusqu'au
9: fort.
10: Japon pour
9: jusqu'au
10: nous.
9: Japon pour
10: voilà.
9: Nous, c'est incroyable.
10: Oui.
9: Parmi tous les produits, votre chouchou à vous, c'est quoi dans les derniers qui ont été mis à jour?
10: Moi, j'avoue que j'ai un faible pour le. Enfin, un faible. Moi, mon produit fétiche, c'est l'huile hérione pour la peau. Voilà.
9: C'est à base de quoi ?
10: À base d'huile de sicembre hirio. On est les seuls à le faire. Hein.
9: Oula,
10: c'est une recette que Maurice Messier-Gay avait trouvée dans les livres,
9: ouais,
10: de son père.
9: D'accord.
10: Avec de la bourrache et de la cartame. Et de l'onagre, pardon. Et c'est une huile anti-ride, anti-âge. Donc, voilà. Moi, c'est mon produit préféré. Et dans les compléments alimentaires, c'est le macérat de bourgeon de cassis parce qu'il fait tout. Et que voilà, que moi je l'utilise quand même très régulièrement pour me soigner. C'est vraiment un basique pour moi.
9: Eh bien écoutez, bravo, voilà. Bravo Michel pour votre témoignage, bravo
10: merci
9: pour votre travail. Le plaisir de partager avec vous, parce que vous avez connu Monsieur Messier, vous avez beaucoup travaillé avec lui, et ben, cet homme qui a fait du bien à la planète, on peut le dire.
10: Voilà, et il nous manque aujourd'hui.
9: Et il nous manque aujourd'hui, parce que... mais de là où il est, je pense qu'il doit être fier de cette équipe qui continue, de cette image de marque, et toujours de ce respect. On n'est pas tombé dans le commercial, on fait des produits comme il le voulait, et je pense que tout est pensé pour
10: On fait tout, on fait le maximum de choses ici, et aussi
9: fou,
10: le fait qu'on ramène
9: c'est
10: ça
9: fou,
10: c'est quelque chose de très important pour nous aussi, de savoir que on peut aller voir nos huiles essentielles,
9: on
10: ouvre la porte et on va voir.
9: On dit avec Bérénice, il faut agrandir, mais en fait il faut monter quoi, maintenant. Parce que on peut pas sortir de cette ville. C'est l'emplacement idéal. C'est le site est chouette.
10: Et puis c'est la base Maurice Messeguet.
9: Ça a été ici d'ailleurs.
10: Oui.
9: Ah ouais. Ça a commencé avec une toute petite maison.
10: Alors non, il a commencé à Paris.
9: À Paris.
10: Mais très vite, il a rapatrié sa maison ici. Il est devenu maire de la ville pendant 18 ans. Ouais. Donc c'était viscéral quoi. L'attachement à Florence s'est allé très loin et voilà. Donc l'entreprise est toujours restée ici solidement implantée. On a résisté à tout
9: et
10: on va continuer.
9: Et ça, c'est génial. Cet après-midi, vous avez encore des conférences?
10: Oui, alors Kader et moi, il y a également Bénédicte Dounia qui va faire. Donc, on a trois conférences cet après-midi.
9: Alors, pas les horaires. Ah, si, à 14h30.
10: 13h30, 14h30 et 15h30. Il y en a une toutes les heures.
9: À toutes les heures, donc ça
10: et
9: va.
10: Et j'anime aussi un petit atelier après sur comment faire son stick inhalateur pour
9: superbe.
10: Avoir dans sa poche des huiles essentielles qui font du bien.
9: Et quand vous serez à la retraite, est-ce que vous allez faire des petites tournées et dire je vais aller voir des clubs d'anciens?
10: Non, mais je pense que je continuerai à travailler un petit peu quand même, parce que c'est ma passion.
9: C'est bien. Merci Michel, bonne journée.
10: Merci
9: bon
10: à vous.
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1: Et bienvenue sur DFM après ce reportage sur les laboratoires BCG, la rediffusion, il y aura d'ailleurs une rediffusion ce soir à partir de 20h, ben nous sommes toujours à Florence avec ce salon de l'habitat et de la décoration. On vous l'a fait découvrir hier avec nos invités, on aura d'ici 12h quelques invités parce que cet après-midi nous serons aussi en direct de l'hippodrome à Castéra-Vergeson pour les courses de chevaux. Il y aura le prix ADMR et le prix DFM, donc ça c'est pour cet après-midi, et puis on aura peut-être aussi dans la journée, un retour sur les élections sénatoriales, hein, puisque ça sera le premier tour, c'est à midi, et s'il y a un deuxième tour, ça sera un résultat à 18h. Voilà ce que l'on peut vous dire. Dans un instant, on va avoir nos premiers invités qui vont venir nous retrouver avec ce salon de l'habitat et de la décoration. Plein de choses à découvrir. On vous invite aujourd'hui à Florence. Profitez-en, c'est jusqu'à 18h ce soir.
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2: En ce samedi 19 septembre, c'est vrai que c'est une très belle matinée qu'on a vécue ici avec nos invités. Puis on va terminer cette émission avec, pareil, un témoignage. Votre prénom ?
3: Nolwenn.
2: Nolwenn. Alors Nolwenn, vous êtes cliente des laboratoires Mességuier. Vous avez découvert les produits comment et est-ce qu'il y a longtemps ? Parce que vous êtes jeune quand même.
3: Moi, c'est une copine qui est en alternance chez Mességuier qui m'a fait connaître ces produits.
2: Très bien.
3: Et je suis cliente à peu près depuis un an maintenant.
2: Oui. Et qu'est-ce que vous recherchiez ? Vous êtes dit, tiens, moi j'en ai marre des produits conventionnels, je vais voir ce que l'on peut me proposer chez Mességuier. Vous avez trouvé votre bonheur ?
3: Oui, tout à fait. C'est surtout sur l'utilisation de tous les produits chimiques en fait, qui me dérangent. Mm-hmm. Donc là, je trouve que cette marque totalement naturelle est plutôt chouette. Après, je ne recherche pas forcément quelque chose en particulier. C'est vraiment sur ce que je vois en fait quand je viens en boutique. J'ai aussi la chance que Léa, donc, qui travaille à Mességuier, me conseille sur de nombreux produits. Et après, sur les produits que je teste et que je suis plutôt contente quand même, je les réutilise assez souvent.
2: Très bien. Ce rapport aussi à...
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2: Et on vous souhaite un bon dimanche, une belle matinée sur DFM. J'accueille ma première invitée, Morgane, bonjour.
4: Bonjour.
2: Merci d'avoir accepté notre invitation. Morgane, on s'est vu hier. Alors, on va parler des deux casquettes que vous avez. Tout d'abord, par rapport à ce salon, vous êtes dans l'organisation ?
4: Oui, en fait, donc, je suis responsable de la communication à la mairie de Fleurance. Et donc, en fait, on est venu évidemment en soutien de l'association des commerçants de Fleurance dans l'organisation du salon. D'autant plus que c'est un rendez-vous croisé, en fait, sur un territoire et même, j'ai envie de dire, plusieurs territoires. Donc, c'est normal que les collectivités soient aussi partantes dans l'aventure et puis surtout en soutien logistique, presque, j'ai envie de dire.
2: Ça a été un travail quand même assez conséquent sur cette mi-année pour préparer ce salon.
4: Oui, surtout que pour moi, c'était une première parce que donc, j'ai pris mes fonctions récemment, en mai. Mais c'est très intéressant, justement, c'est enrichissant parce que déjà, c'est avant tout des rencontres humaines quand on monte des salons comme ça. Donc, ça permet aussi d'avoir un réseau qui va presque plus vite, j'ai envie de dire, d'un point de vue professionnel. Et de l'autre, c'est très enrichissant de voir les soucis logistiques qui peuvent se poser, les besoins. Enfin, moi, ça m'a permis une vraie montée en compétences.
2: Mais ça vous a fait monter en tension aussi. Voilà.
4: Oui, aussi, il y a toujours une pointe de stress, mais ça va.
2: Ça, c'était bien. Oui. Et puis ça a permis aussi pour vous de rencontrer ceux qui ne sont pas du secteur de Fleurance.
4: Exactement.
2: Les artisans de Condon ou de Lectoure.
4: Exactement. Et puis de voir aussi les problématiques de chacun, parce qu'on le sait, on vit une période qui est pas simple. Donc voilà, je trouve que c'est une réponse assez forte d'un territoire et même de plusieurs territoires, de montrer qu'on reste unis, qu'on propose des événements, qu'on va vers l'avant plutôt que de se replier, ce qui pourrait être aussi une tentation.
2: Plutôt que de se plaindre tout le temps, il faut continuer à avancer et voilà, et ce salon est là pour ça. Alors, ça démarre ce matin à 10h, ça continue cet après-midi.
4: Oui.
2: Parmi tous les stands, il y a des choses que vous avez dit, ah ben ça m'intéresse vachement, je ne savais pas que ça existait.
4: J'ai découvert des artisans que je connaissais pas déjà, alors dans des domaines que je connaissais déjà, mais des paysagistes, comme Lomagne Paysage, Atelier K aussi, qui est peintre en décor mural.
2: Ah, c'est joli,
4: alors j'avais déjà vu ce qu'elle faisait sur des devantures de boutique, mais je l'avais jamais rencontré vraiment en direct et vu le travail.
2: Elle fait son travail devant nous.
4: Voilà.
2: Elle peint et tout, c'est vraiment magnifique, ouais, c'est vrai.
4: Et c'est vrai que c'est une réhabilitation de métiers anciens qui est hyper intéressante. Et après, c'est même plus sur les nouvelles technologies, j'ai envie de dire, dans certains domaines, la tonte, les isolants.
2: Il y a une machine assez incroyable pour la tonte.
4: Voilà.
2: Il faut avoir un jardin, mais je vous promets que...
4: Bon, le mien est trop petit, mais...
2: ça vaut pas le coup d'investir.
4: Non, mais voilà, tout ça, c'est aussi, ça permet aussi de nourrir une certaine curiosité sur ce qui se passe dans des domaines qu'on ne connaît pas sinon.
2: Et de se rendre compte, le Gers, on n'est pas perdu. Hein. On a tout ce qu'il faut, on a la technologie, on a des entreprises qui sont là, qui nous proposent des choses, même des fois qu'on ne trouve pas ailleurs.
4: Exactement.
2: Vraiment gersois. Et on a parlé hier notamment de création de sites, de création de choses assez incroyables qui sont uniques au Gers.
4: Oui.
2: Voilà. Et c'est vrai que Monsieur Topia qui était là avec nous. La semaine dernière, on était au lavoir à Tormes-Séguet. Aujourd'hui, on est là. Et la richesse que l'on a dans la région, c'est incroyable.
4: Il y a une grande richesse dans la région. Et après, j'ai presque envie de vous dire qu'il y a une richesse un peu signature à Florence, puisqu'on a une zone industrielle...
2: Qui est magnifique.
4: Qui est immense.
2: Quoi, Monsieur le maire nous l'a dit hier, oui. C'est vrai. Ouais, ouais, ouais.
4: Non, elle est immense par rapport à la taille de la ville. Et en plus, avec de vrais savoir-faire... niche parfois pour certains, à l'inverse grand public pour d'autres comme Éthicable, qui est connue, qui est la première marque en GMS de produits équitables, donc
2: on ne sait pas toujours
4: mais voilà, et ça fait qu'à Florence en fait il y a une diversité et une richesse de profils qui est très intéressante aussi.
2: Et c'est, nous a-t-il dit, je crois la plus grande zone industrielle du Gers par rapport à la taille de cette ville.
4: Oui.
2: C'est incroyable.
4: Oui. Voilà. Ah oui, vraiment, on a une zone industrielle immense.
2: C'est pas... Donc, vous êtes dans cette mairie.
4: Oui.
2: Ça a été pour vous, pareil, un engagement.
4: Alors, je suis très engagée en tant que Florentine. Déjà, j'ai envie de dire, je suis Florentine d'adoption. Je pense que mon accent me trahit.
2: Vous n'êtes pas née ici ?
4: Non.
2: Oh, sortez.
4: Voilà, je suis née à Paris, mais...
2: C'est dommage, j'aurais été à côté de Paris.
4: Voilà, mais dans Paris.
2: Dans Paris.
4: Mais donc, je suis arrivée dans le Gers quand même vers 11 ans, mais j'habitais pas du tout à Florence. J'étais dans le nord du département, pas loin d'Astafort.
2: Oui.
4: Donc j'étais quand même déjà au collège ou au lycée à Lectoure, donc je n'étais pas très loin.
2: Vous n'avez jamais pris l'accent ?
4: Non.
2: Il n'est pas venu ?
4: Non. C'est bon. Et mes enfants sont en train de le perdre.
2: Ah, voilà.
4: Mais donc j'étais déjà très gersoise, j'ai envie de dire, mais j'ai découvert Florence à 20 ans. Au départ, en tant que simple fan de foot qui suivait l'équipe 1 à l'époque de Florence.
2: Oui.
4: Et puis au fur et à mesure, j'ai trouvé que c'était une ville très vivante, avec de la mixité, une vie à l'année aussi, c'est-à-dire qu'en hiver, etc., il n'y a pas ce côté saisonnier parfois qu'on peut peut-être reprocher dans le Gers, à certains endroits. Et à l'inverse, il y a une mixité aussi, j'ai envie de dire, dans les âges. Je voyais vraiment les jeunes qui se mélangeaient aux plus âgés, les fêtes sont vraiment faites en commun, il y a tout le monde le samedi matin au marché, enfin voilà, vraiment j'ai adoré tout ça, et donc je me suis installée ici et je ne suis pas partie.
2: D'accord, voilà. Et donc quand il y a eu la nouvelle mairie, vous êtes dit, ben moi je peux m'engager avec vous si vous voulez ou...
4: Non, en fait, ça s'est fait de manière très resserrée, en un temps très court, et de manière, j'ai presque envie de dire improbable pour moi, parce que ce n'était pas dans mes projets. En fait, je suis ancienne journaliste. J'étais directrice des rédactions dans une agence de presse à Astafort qui s'appelle Compresse.
2: Oui, ah oui, alors je les ai rencontrés. C'est eux qui ont maintenant la radio 47 FM.
4: Exactement. C'est en fait, donc le dirigeant, c'est mon frère.
2: Ah, ben vous le saluerez pour moi.
4: Voilà. Et je suis partie il y a un peu plus de 2 ans, ou pile 2 ans même d'ailleurs, je crois. Voilà, j'avais envie de changement et je voulais me rajouter une compétence scientifique sur la cuisine, puisque au tout départ, j'étais journaliste culinaire. Et donc je me suis lancée dans un BTS nutrition. Donc quand je dis vraiment, ça n'avait pas de lien en soi avec la mairie, ça n'en avait
2: pas. Ce parcours.
4: Et en fait, en avril, fin avril, début mai, ils sont venus me voir, puisqu'en fait, la personne qui était en poste, son contrat se terminait. Et ils avaient potentiellement proposé une prolongation pour l'été, mais la personne avait décliné. Et en fait, eux se rappelaient bien, parce que je connaissais par ailleurs le maire pour avoir déjà échangé. J'ai déjà été voir des spectacles chez lui, dans son domaine, etc. M'a dit, bah, vu ton profil, ce serait dommage que la ville passe à côté de ce type de profil.
2: Très bien.
4: Est-ce qu'une aventure dans une collectivité territoriale t'intéresserait ? Et j'ai hésité parce que je me disais, bah, je suis au bord d'être diplômée dans un BTS nutrition. Et en fait, je me suis dit, bah, la vie, des fois, est faite de surprises et il faut... accepter de dévier sa route.
2: Bon, c'est sympa. Morgane, vous avez donc cette deuxième casquette, vous êtes aussi investie dans le sport et dans le foot.
4: Oui. Bah, comme je disais, c'est déjà ce qui m'a fait venir à Florence au tout départ, le club de Florence. Et en fait, on a monté une équipe féminine il y a 10 ans. On a fêté les 10 ans en juin. Et donc j'ai rejoint l'aventure parce que je jouais au foot par ailleurs féminin, mais à Pauillac et à Sainte-Christy. Après, j'avais arrêté vu que j'ai eu des jumeaux. Voilà.
2: Ça n'avait pas fait semblant.
4: Non. Et donc j'ai repris à Florence avec ce projet-là. Puis au fur et à mesure, j'ai pas mal échangé avec des dirigeants. Et donc il y a un dirigeant, Jean-François Jouet, en fait, qui m'a dit, mais tu veux pas t'investir au comité directeur ? Donc je dis, bah pourquoi pas. Donc là, je les ai aidés plutôt pour la partie com. les réseaux, même s'ils étaient déjà assez actifs. Et puis au confinement est venue une demande improbable. Au début j'ai cru que c'était une plaisanterie. Toujours Jean-François Jouet en fait m'a écrit en disant est-ce que tu serais pas intéressée pour devenir présidente. Donc je me dis c'est le syndrome de l'imposteur.
2: Arrêtez de m'appeler.
4: Je me sentais pas légitime. Ouais. D'un coup je me disais mais non. Et en fait il a quand même j'ai envie de dire distillé une réflexion. Et donc je lui ai juste dit pas toute seule parce que je me sentais pas. C'est quand même 250 licenciés. Florence c'est un club où notre équipe une allée en régionale, donc il y a des enjeux. Et en fait, il m'a dit avec Daniel. Et Daniel était mon coach d'équipe féminine depuis 5 ans. On s'entend extrêmement bien. Donc là, j'ai dit, avec Daniel, il n'y a pas de sujet.
2: Ah ben voilà, et donc voilà. Ça, c'est parti. Aujourd'hui, la buvette, c'est pour le club de foot, justement?
4: Oui, d'accord. En fait, on a réconcilié ballon rond et ballon ovale ce week-end. Enfin, je plaisante avec réconcilier parce qu'on s'entend bien.
2: Oui.
4: On a tenu la buvette ensemble et on s'est réparti les choses ainsi. Le rugby a pris le samedi et nous le dimanche. Voilà. Donc vous pouvez passer un bon moment en notre compagnie aujourd'hui.
2: Et voilà, et puis... Il n'y a pas de match pour vous aussi ou vous tenez au courant de ce qui va se passer cet après-midi pour le football ou...
4: Alors le foot, on a eu le baby-foot seulement ce matin, donc tout petit footballeur en devenir. Mais sinon on a l'équipe 1 qui a joué vendredi soir en Coupe Occitanie.
2: D'accord.
4: Contre un club qui était deux niveaux en dessous mais qui franchement a bien joué. Donc on a gagné sur un score assez court de 1-0. Voilà, ça suffit pour passer. Et après non, on n'a pas d'autres match aujourd'hui, donc c'est pour ça qu'on pouvait assurer la buvette toute la journée.
2: Bon, dites-moi, après tout ça, vous allez vous arrêter, vous allez encore prendre des postes, des choses à faire, je sais pas. Qu'est-ce qui vous plairait en plus? Vous qui avez été dans les médias, est-ce que la culture, ça vous plairait? Est-ce que s'occupe un petit peu de savoir qu'est-ce qu'on pourrait faire venir, une pièce de théâtre, classique ou contemporain? Chanteur.
4: Alors la culture, je ne sais pas encore ce qui est dans les projets de la municipalité, mais c'est dans tous les cas un sujet qui me passionne, puisqu'il se trouve que j'ai un bac théâtre. en prépa, en hippocagne-cagne, normalement on ne suit qu'une spécialité, mais j'en avais deux. J'ai suivi philo et théâtre aussi encore pendant 2 ans.
2: Bravo Marion.
4: Et je vais à Avignon chaque année avec mon petit frère aussi.
2: Ah, c'est chouette, ouais.
4: Voilà.
2: Je compte y aller une fois aussi pour voir.
4: Ah, ça vaut la peine.
2: C'est vraiment à découvrir.
4: Parce qu'en fait, mon petit frère est professeur d'université en théâtre à Brest. Voilà.
2: Bien. Et donc, alors, un frère à Brest, l'autre à Stafford à côté, ils sont à...
4: Bowie pour 47 FM.
2: Si oui, ouais. Mais pour le média papier.
4: Comme presse, on est à Stafford.
2: Ah, c'est à Stafford.
4: Oui, on est à Stafford.
2: Je croyais que c'était Aubiac.
4: Voyez. On est avec Francis.
2: Ah, oui. Vous le voyez des fois. Bonjour Francis.
4: On l'aperçoit.
2: Non, ça c'est très bien. Ouais. Et donc toute la famille est un petit peu dans ce secteur culturel.
4: Oui, on est toujours assez très actifs. Hein. Mon frère, il est investi dans le foot aussi. Il a été investi dans des associations patronales puisqu'il était au CJD. Enfin, on est toujours un peu touche à tout.
2: Complète. Bravo à vous Morgane. Belle journée. On vous retrouve sur d'autres manifestations ici à Florence. Et qu'est-ce qu'il y aura à venir? Vous savez pas, non?
4: Là comme ça, il y a juste les gens peuvent retrouver déjà les rendez-vous culturels à venir jusqu'en décembre dans une brochure qu'on a un petit peu changée cette année qui s'appelle Sortir à Florence.
2: Ouais.
4: Je les invite aussi à nous suivre sur les réseaux.
2: Très bien.
4: On a essayé d'être encore plus actif. On a repris dans la veine ce qui avait été fait par ma prédécesseur, mais en montant encore d'un cran le nombre de publications, stories, etc. J'invite aussi ceux qui montent des événements à pas hésiter à nous taguer, à nous partager. Enfin voilà, on essaie de relayer au maximum ce qui se fait dans la ville pour montrer justement que Florence est une ville qui vit bien.
2: Oui, mais c'est bien. Et puis le fait qu'il y ait des jeunes qui s'intègrent dans cette mairie et ça fait bouger aussi les lignes. C'est vrai, c'est intéressant d'avoir de la jeunesse comme ça. Et de la jeunesse, je dirais, super diplômée. Parce que vous êtes au top. Hein.
4: Il y a le directeur de cabine qui est au-dessus de moi en termes de diplôme et tout. Oui, et qui est plus jeune même. Donc, il a mis la barre encore plus haut.
2: Ah d'accord, peut-être qu'un jour on le rencontrera.
4: Voilà.
2: Merci de nous avoir à nous contacter pour qu'on soit là depuis hier et aujourd'hui jusqu'à midi. Et puis on va passer une belle journée aujourd'hui pour ce salon.
4: Oui.
2: Promenez-vous. Alors il y a d'autres animations à Florence. Il y a un vide-grenier, je crois, au centre-ville.
4: Oui, il y a un vide-grenier au centre-ville. Voilà. Ce matin, il y avait un trail. Bon voilà, il y avait plusieurs choses. Il y a un super espace restauration aussi.
2: Ici.
4: Voilà. Oui.
5: Voilà.
4: Donc ce midi, il y a les charcutiers de Gascogne qui font un burger au pulled pork, il y a un croque bon. Monsieur Truffé, il y a aussi un food truck qui fait également du salé, donc des frites. Il y a du sucré aussi pour ceux qui veulent, même une petite pause, pourquoi pas cet après-midi.
2: Et tous ces exposants qui, certains, on vous propose un tirage au sort en fin d'après-midi, il y a des cadeaux à gagner.
4: Oui.
2: Ça c'est bien qu'ils jouent le jeu comme ça, pour que les clients qui passent puissent revenir, dire on va assister au tirage au sort, mais je veux, il y a des coffrets super sympas.
4: Oui, ils ont fait un truc très sympa, et en plus avec des coffrets autour de commerçants locaux, donc voilà, c'est super sympa d'avoir joué le jeu jusque-là.
2: La boucle est bouclée.
4: Tout à fait.
2: Merci beaucoup, bon week-end.
4: Merci à vous.
2: Merci, au revoir.
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0: météo.
1: C'est un après-midi d'été auquel nous avons droit. C'est incroyable pour une fin septembre. Un soleil généreux est présent et les températures surtout. 29 degrés à Vic-Fezensac, Castéra-Verduzan, Condon, Nérac, Saint-Puis, Géguin et Valence-sur-Béise. 27 degrés pour le secteur des Hauts, Bretagne d'Armagnac, Montréal du Gers et Fourcès. Très bon après-midi avec DFM.
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1: Avez-vous déjà rêvé d'avoir des bons œufs frais chaque matin ? Une petite troupe de gallinacés pour vous tenir compagnie et vous aider au quotidien ? Les poules sont faites pour vous.
2: De toutes les tailles, de toutes les couleurs et avec des capacités et des particularités propres à chacune, il y a forcément une race de poules faite pour vous et votre jardin.
1: Car oui, avant de vous projeter dans ce merveilleux plan qui est celui d'accueillir des poules chez vous, il faut vous poser quelques questions essentielles. Combien de poules souhaitez-vous adopter ? À savoir qu'une poule ne peut pas vivre seule, ce sont des animaux grégaires. Avez-vous assez d'espace dans votre jardin pour y placer un bon poulailler pour ce nombre de poules ? Avez-vous aussi de la place pour un bel enclos, des endroits pour elles, pour fouiller le sol, se rouler dans la poussière, etc. ? Êtes-vous en capacité de protéger vos cocottes en cas d'attaque extérieure ? Avez-vous un budget nécessaire pour les graines, la paille, les frais vétérinaires, vermifuges, vaccins et autres dépenses annexes ?
2: Autant de questions pour de si petits animaux ? Eh bien oui, adopter des poules implique tout autant de responsabilités que pour l'adoption d'un chien ou d'un chat. Les poils en moins, mais les plumes en plus.
1: On estime en France à environ 9 millions d'oiseaux de basse-cour de compagnie en 2025, selon les statistiques de goodflare.com. Ce qui hisse les poules et autres canards, oies et cailles à la quatrième place du classement des animaux de compagnie les plus présents sur votre territoire.
2: Véritable passion pour certains, vous trouverez sans doute autour de vous les poules idéales pour votre foyer. De la géante Brahma à la minuscule Serama, de la douce soie à la dure combattante anglaise. À noter que ce n'est que le nom de la race, car les combats de coqs et poules sont interdits en France et dans toute l'Union européenne. Ce sera votre style, votre poule.
1: Mais avez-vous pensé aux poules de réforme ? En France, hormis donc les poules de compagnie, nous comptons plus de 16 millions de poules en cage selon Itavie en 2024. Mais avez-vous pensé aux poules de réforme ? En France, hormis donc les poules de compagnie, nous comptons plus de 16 millions de poules en cage selon Itavie en 2024. La plupart de ces poules rousses fermières sont détenues en cage dans des conditions très dures. Certaines sont élevées en plein air, mais la grande majorité est encore détenue enfermée et on pratique sur elles les pointages du bec. Action de couper le bout de la partie haute du bec pour éviter les bagarres qui peuvent se transformer en cannibalisme, le piquage, action de s'arracher les plumes ou qu'elles ne cassent leurs propres œufs. Pendant ce temps, elles pondent le plus souvent un œuf par jour et sont conditionnées pour pondre toujours plus.
2: Leur vie dans ce genre d'élevage ne dépasse généralement pas les 18 mois. Elles se fatiguent vite et avec ce grand taux de ponte, ne sont plus rentables à partir de cet âge-là. Alors qu'une poule libre et dans de bonnes conditions peut vivre jusqu'à 10 ans dans le meilleur des cas. Si vous voulez agir à petite échelle, regardez les numéros sur les œufs que vous achetez dans le commerce. 0, œuf de poule plein air bio. 1, œuf de poule plein air. 2, œuf de poule élevé au sol. 3, œuf de poule élevé en cage. À vous de choisir au mieux pour le bien-être des poules qui pondent votre déjeuner. À noter que la France est le plus grand producteur d'œufs en Europe, selon la RSEA.
1: Si vous avez un budget, la place et l'envie d'en faire une bonne action, vous pouvez adopter des poules rousses de réforme. L'association Champs Libre Poules agit dans tout le sud-ouest en récupérant des poules d'élevage en cage en les sauvant de l'abattoir. Vous pouvez les contacter sur le site champslibrepoules.com et remplir le formulaire d'adoption. Si votre voisinage vous le permet, vous pouvez même adopter des coqs.
2: En bref, adopter des poules, c'est se garantir de bons œufs chaque jour, mais elles ont aussi besoin de beaucoup d'attention et de protection. Ce sont des animaux sensibles au même titre que votre chat de compagnie, malgré leurs ancêtres peu commodes, les dinosaures.
1: Vous pouvez nous retrouver sur les réseaux.
2: Moi c'est Nelly de Wolfie Pet Eating.
1: Et moi c'est Marine des Mains d'Éveil Animal. C'était l'Instant Animal.
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9: Bonjour, aujourd'hui dans ma chronique Fraîche Attitude, je vais vous parler des poires. Dès la préhistoire, le poirier a entamé un long et lent voyage, passant de son Asie centrale natale à l'Europe occidentale, où il a trouvé sa véritable terre d'accueil. La diffusion des poires s'est faite progressivement en Europe. Elle est apparue en France au XVIe siècle. Et elle est rendue célèbre sous le règne de Louis XIV par son jardinier Lacentini. La tradition rapporte que les souverains venant se faire sacrer à Reims recevaient en cadeau une poire et une coupe de champagne. Aujourd'hui, plus de 2000 variétés ont été recensées, dont une dizaine seulement se retrouvent sur nos étals, parmi lesquelles la Conférence, qui est la plus courante et la plus connue. Pour la petite histoire, cette poire est née en Angleterre et a été nommée ainsi parce qu'elle remporta le premier prix à la Conférence nationale britannique de la poire en 1885. La Conférence représente la variété de poire la plus produite en Europe, environ un quart de la production. Oblongue, juteuse, sucrée, parfumée et aromatique, la poire Conférence occupe sur le marché européen la première place en termes de vente. Son épiderme épais, vert jaune, teinté de roussissure marbrée, la protège des chocs et la rend peu sensible aux manipulations. Les conférences, comme leurs cousines d'automne et d'hiver, ont besoin pour mûrir d'une période d'affinage au froid. Achetées fermes, elles finiront leur maturation à l'air ambiant. Pour accélérer le phénomène d'affinage, on peut les conserver au frais quelques jours avant de les laisser mûrir dans un compotier. Au moment de l'achat, vérifiez surtout que la peau ne présente pas de blessures et qu'il n'y a aucune trace de choc, chair molle ou taches brunes sur la peau. Son pédoncule doit être présent et bien attaché, car sans queue, le fruit s'altère très rapidement. On conserve la poire mûre 2 à 3 jours au frais ou à température ambiante. Au niveau nutrition et santé, avec ses 50 calories au 100 g, la poire est un fruit d'apport énergétique moyen, comparable à la pomme par exemple. Elle contient un large éventail de micronutriments bien diversifiés et complémentaires. Son apport en fibres est relativement élevé comparé aux autres végétaux frais. Compote de poire crue, relevée d'un jus de citron frais, une bonne association. Pourquoi ? Sans cuisson, cette compote express respecte tous les micronutriments de la poire. Et le citron complète l'apport en vitamine C, antioxydante, dont l'apport n'est pas spécifiquement riche. Le jus de citron évite de plus le brunissement de la pulpe de poire due à l'oxydation des tanins. Désormais, la poire n'a plus aucun secret pour vous. Et je vous dis à la semaine prochaine pour partir ensemble à la découverte des fruits et légumes frais.

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1: Et dans ces rendez-vous de la Ténarèse et de l'Allemagne, nous avons le plaisir de retrouver Monsieur Daniel Ligard. Bonjour.
2: Et bonjour.
1: Comment allez-vous, Daniel ?
2: Impeccable.
1: On se voit souvent en ce moment.
2: Oui, impeccable.
1: Jeudi.
2: Oui, impeccable. C'est bon signe qu'on se voit.
1: Sûrement.
2: Voilà, c'est
1: après,
2: sûr.
1: On se voit moins dans l'année, mais là, on se voit absolument partout.
2: Et que ça dure, surtout.
1: Et que ça dure, surtout. En tous les cas, ça fait plaisir de vous retrouver parce que chaque fois, on parle de produits qu'on ne trouve pas partout et ce sont des choses assez incroyables. On va parler cette année en plus de l'eau, mais d'abord des moustiques.
2: Oui.
1: Cette machine incroyable. Vous en avez vendu combien ?
2: Alors là, on est à 36.
1: Ouais.
2: 35 haut de gamme et un, comme ils disent, c'est pour les particuliers, mais les particuliers prennent quand même souvent, enfin tout le temps même, ou 35 fois sur 36 le haut de gamme.
1: D'accord. Ouais. On rappelle le principe de cette machine, pour ceux qui nous écoutent, hein, c'est fabuleux. Quoi.
2: C'est fabuleux, c'est une machine qui a été fabriquée par deux ingénieurs toulousains qui travaillaient chez Airbus, qui ont eu l'idée, mais bien sûr, ils se sont fait entourer. C'est la quatrième année, on a été leur premier client. Mmh. Bon, ça, je l'ai appris, mais je crois que cette année, on a été leur premier client.
1: Vous, le groupe Ligard ?
2: Le groupe Ligard. On a été les premiers à leur faire confiance. Moi, ce qui m'avait donné confiance en eux, c'est déjà, c'est des ingénieurs. Ils étaient aidés par le groupe Occitanie-Garonne. Mmh. C'est des gens où j'en faisais partie à une époque et on prête de l'argent que. Vraiment quand c'est hyper ouais. solide, donc, et puis il fallait tenter aussi dans la vie, on a le droit de se tromper mais on n'a pas le droit de ne rien faire, donc on a fait rentrer les premiers et moi je l'ai pris chez moi, j'ai fait, et après à la fin de la saison j'avais fait, c'était donc, il y a 4 ans, j'avais fait une vidéo, voilà, et donc après on a fait des journées d'information sur les moustiques. On a appelé ça la fête aux moustiques.
1: Pourquoi
2: et
1: pas.
2: Voilà. Et donc, au début, ça a été difficile à faire passer, mais les gens ont suivi. Et pour info, l'année prochaine, ma boîte à moustiques est devenue Igno, puisqu'ils vont en vendre dans le monde entier maintenant, wow. après avoir fait la France. Et donc, vu que ça fonctionnait parfaitement, ils vont attaquer le monde entier. Et l'année prochaine, ils vont l'étendre dans toute la France, cette ouais. fête aux moustiques.
1: Moi, je ne voudrais pas être moustique, je vous le dis.
2: Ouais, c'est sûr.
1: Ils vont charger, ouais. à mon avis.
2: Mais là, j'ai refait une vidéo dernièrement ouais. que vous trouvez sur Ligard Ligard FR, je crois,
1: ou
2: sur Daniel Ligard aussi, mm-hmm. parce que à chaque fois je le partage, et c'est pas, enfin tout est parlant, enfin il y a rien à dire quoi. Et puis l'autre avantage, c'est que maintenant, comme on en a vendu 36, nos premiers commerciaux, c'est nos clients.
1: Oui, bien sûr.
2: Voilà. Donc, dans l'avenir, bon, les gens, c'est un peu comme la clim. La clim, il y a 30 ans, et on me disait, moi, je ne la mettrai jamais. Non, maintenant, vous verrez si celui qui ne l'a pas. Quoi. Et là, les moustiques, ça va se passer comme ça. Là, les gens, ils le mettent.
1: Ouais.
2: Il y en a d'autres, ils attendent. Bon, une question d'argent, mais surtout, si je peux attendre. Mais quand ils ne seront pas à force d'être embêtés, de ne pas pouvoir sortir, bon, ils feront le pas. Et puis surtout, ce qui sera déterminant aussi, c'est si dans le coin, et malheureusement il y a bien des chances que ça arrive, si le chikungunya ou la dengue arrive, et là les gens ils seront terrorisés.
1: Ouais, c'est sûr. Voilà. Ça c'est sûr. Mmh. Et malheureusement, oui, il va falloir faire avec ces machines là parce qu'on n'a pas d'autre solution. Et c'est ça, en plus ça ne pollue pas le reste, parce que les produits, ouais. au bout d'un moment,
2: oui. Là il n'y a aucune pollution, c'est du CO2, c'est-à-dire la respiration, c'est un humain. Ils ont recréé un humain en botte.
1: C'est sûr.
2: Et après, du phéromone. Et le phéromone, c'est l'odeur humaine quand il court, quand on court, et tout ça. Et donc, le moustique, il est attiré. Bah, alors, si on est à côté, attention, hein, si on est à côté, il va pas aller directement à la machine. Ça dépend d'où il arrive.
1: Oui.
2: Donc, il faut. L'emplacement est stratégique aussi.
1: D'accord. Voilà. Mais ça, c'est des choses que vous étudiez.
2: Oui, oui, oui.
1: Ça, c'est pour les moustiques. On va parler de l'eau.
2: Et je finis parce que je ne sais pas si je l'ai dit. Ils ont embauché, ils sont à 4 entomologistes.
1: Bravo.
2: Moi, à l'époque, déjà, je ne savais pas qu'est-ce que ça voulait dire. Entomologiste, c'est des gens qui étudient les insectes. Ça veut dire que c'est une entreprise qui travaille sur du long terme. Voilà. Ils ont encore été aidés. C'est une start-up. Ils ont reçu encore 1 million d'euros d'actionnaires derrière eux. Ça veut dire que les gens y croient et croient au produit.
1: Voilà. Ça, c'est fou. Ouais, ça, c'est très fort.
2: Ouais, c'est énorme. Ouais. C'est super.
1: On parle de l'eau ?
2: Oui.
1: Allez, Daniel. Alors là aussi, un produit qui fait l'actualité, malheureusement.
2: Mais disons que comment ça s'est passé, c'est que, à force, quand on a vu sur les journaux les problèmes d'eau qu'il y avait, et surtout à Lectoure, on a aussi quelqu'un chez nous, un pharmacien qui a fait des études, avait des laboratoires privés et tout ça, et dont l'eau, elle est impropre, l'eau du robinet, elle est impropre. Et donc, nous, on a cherché l'entreprise la meilleure, on essaie de trouver à chaque fois la meilleure. Mais nous, c'est pas le prix qui nous fait avancer. Nous, ce qui nous fait avancer, c'est la performance de l'entreprise. Parce que ça n'a pas de prix.
1: Voilà.
2: Un truc à un prix, c'est quand vous achetez quelque chose qui ne fonctionne pas. Ouais. Ça, c'est un prix. Voilà. Et là, donc, on a trouvé la première boîte européenne qui est BWT. BWT, c'est une entreprise autrichienne. Mm-hmm. Ils sont, pour vous dire la puissance du groupe, ils sont en Formule 1. Voilà, oui. Bon, ça parle. Et voilà, donc, alors, il y a deux produits phares chez eux pour l'eau. C'est le plus important pour moi, à mon avis, c'est l'osmoseur. L'osmoseur, ça transforme l'eau. Ça sort 99% des intrants. Voilà, donc pour info, j'ai fait une vidéo aussi sur les réseaux, puisque je viens de l'installer chez moi. On a fait une journée d'information et il nous disait, le technico-commercial, surtout, même si l'eau du robinet est impropre, il vaut mieux boire l'eau du robinet que les bouteilles en plastique.
1: D'accord.
2: Sinon, c'est comme si vous mangez une carte bancaire par mois.
1: Ah oui, quand même.
2: Ah oui, mais c'est là que la bascule elle s'est faite, parce que moi j'achetais de l'eau en bouteille.
1: Oui,
2: parce
1: en que croyant pensais, que, ouais, voilà. Oui, voilà,
2: ouais. Ah, voilà. Bon, en verre, il n'y a pas photo,
1: ouais.
2: Bon, mais c'est pas le même prix, toujours pareil. Donc là, l'osmoseur, on est à 10 ou 15 ventes, on a fait cette journée d'information, et après on a demandé, moi j'ai fait le tour du monde médical. Bon, dentiste, docteur, médecin, laboratoire, alors ils en ont tous. Donc si eux ils en ont, c'est qu'ils savent, eux ils savent. Donc moi j'en parle, je l'ai mis sur les réseaux, je mets les articles, on met sur les articles. Voilà, dans le Gers par exemple, il faudra 2 siècles pour changer toute la tuyauterie. Donc, si tout va bien, on ne le verra pas nous. Mais bon, voilà.
1: Donc. Oui, alors ça veut dire que sans accuser qui que ce soit, nos nappes sont assez polluées. Il va falloir vite trouver des solutions pour boire de l'eau à peu près saine.
2: Oui, alors c'est peut-être pas, parce que bon, là je ne suis pas quand même non plus le spécialiste, mais c'est peut-être pas les nappes, c'est la tuyauterie qui est pourrie.
1: C'est pour vous, ça serait
2: qui amène, la tuyauterie. Ouais. D'ailleurs, à Marsolin, je crois qu'ils sont en train de changer pour 600 000 euros de tuyaux. Fait des articles de 2 siècles, quoi.
1: Ouais.
2: Et donc, et après, il y a des filtres aussi. Il y a des filtres qu'il faut changer. Et des fois, il n'y a pas l'argent qui est disponible et tout ça. De toute façon, ça, c'est le marché.
1: Donc, dans l'idéal, c'est d'avoir ce genre de machine chez soi, qui est installée souvent juste à l'arrivée d'eau. Ça marche comment? Et après, comme ça, tous les robinets de la maison.
2: Ah non, non.
1: Ah bon.
2: Là, c'est qu'un robinet.
1: Un robinet.
2: Un robinet. Et moi, j'ai changé mon robinet chez moi, parce que sinon, il faut mettre 2 robinets.
1: D'accord.
2: Un robinet qui fait l'eau normale, et un robinet qui fait l'eau osmosée, qui va un peu moins de pression, parce que elle passe dans les filtres.
1: Et oui.
2: Donc moi, j'ai changé le robinet, c'est dans le même, il y a 2 arrivées, et il suffit à droite, c'est l'eau normale, et à gauche, c'est l'eau osmosée.
1: D'accord.
2: Voilà.
1: Et est-ce que cette eau, pour les papilles, est-ce que vous avez senti une différence, un goût? Vous dites, on retrouve une eau...
2: Alors, il y a peut-être une part psychologique, mais ce qui est sûr, c'est qu'elle est plus douce.
1: D'accord.
2: Et nous, on en boit plus. On en boit plus parce que on sait qu'elle est meilleure. Alors psychologiquement, ça doit jouer. En tout cas, c'est sûr qu'on en boit plus.
1: Oui, c'est sûr que ça fait plus de bien que de boire une eau qui arrive directement du robinet.
2: Et puis surtout,
1: sur l'Hectour, il y a beaucoup de problèmes.
2: Ouais. Voilà. Donc moi, je suis, on est une entreprise commerciale, on est là pour vendre. Mais moi, ce que je vous dis, demandez à vos pharmaciens, à vos toubis, ce qu'ils en pensent de ça.
1: D'accord.
2: Et vous verrez que la plupart, ils l'auront.
1: Voilà. Alors, on rappelle le nom de la technologie, c'est
2: Osmoser.
1: Osmoser. Et c'est à partir de quel prix?
2: Alors, posé dans le coin, ça vaut 1000 euros. Voilà, posé.
1: Oui, mais après, c'est à vie.
2: Il faut changer les filtres.
1: De temps
2: normalement,
1: en temps, ouais.
2: Ouais, une fois par an.
1: Ouais, voilà.
2: Et de toute façon, après, c'est un choix aussi de vie et c'est un choix aussi de moins s'embêter, de pollution, puisqu'on n'a pas acheté les bouteilles. Enfin, moi, je n'ai pas calculé ça, mais.

0: sur les, oui. Sur les réseaux.
1: Voilà, et donc là, on s'en sort. Oui.
0: Oui.
1: Une autre ?
0: Oui, après, c'est un autre produit.
1: Oui.
0: Parce que là, on a fini avec l'osmoseur.
1: D'accord.
0: Bon, là, c'est un autre produit, toujours chez BWT. C'est fabriqué dans le 93, c'est fabriqué en France, ça. Et c'est l'adoucisseur. Alors, la différence, l'adoucisseur, c'est pour l'eau de toute la maison.
1: Ah, pour se doucher, la
0: voilà,
1: machine
0: par
1: à
0: exemple,
1: laver, tout ça.
0: De, souvent, des gens, quand ils se sont douchés, ils se grattent.
1: Ouais. Voilà, bon,
0: moi, je suis bien placé à la maison parce que mon épouse, c'est comme ça. Et donc, avec ça, ça sera fini, quoi.
1: Voilà,
0: c'est de... Et ça protège tout l'électroménager et tout ça.
1: Du calcaire, de tous ces phénomènes-là.
0: Surtout le calcaire et tout ça.
1: Oui, parce qu'on a, on a des zones.
0: Ah,
1: moi,
0: ici,
1: je connais
0: ouais.
1: des commerçants qui me disent, mais tous les ans, les cumulus stack. Hein.
0: Oui, et là, il protégerait le cumulus, ça protégerait le cumulus.
1: Et voilà. Voilà. Et voilà. Donc, il y a des solutions et il faut se rapprocher du groupe Ligard pour leur en discuter. Et c'est un coup, mais ceux qui ont fait la démarche savent que ben, voilà, c'est un produit qu'il faut avoir aujourd'hui.
0: Oui, souvent. Et... toujours pareil, il ne faut pas se tromper.
1: Il ne faut pas se tromper.
0: L'idée,
1: puis...
0: enfin, c'est pas à donner à tout le monde.
1: Non, mais...
0: Moi aussi, j'aurais pu me tromper. L'objectif, c'est.
1: Mais... Vous avez testé.
0: Voilà.
1: Vous avez acheté, vous avez testé, vous l'avez déjà vendu.
0: Ah oui.
1: Il vaut
0: oui.
1: mieux venir vous voir, prendre le temps de discuter avec vous. Prévoir le financement et de se dire je vaut mieux l'acheter là que sur un truc sur internet, on ne sait pas d'où ça vient.
0: Ah oui, bon, c'est sûr.
1: Voilà,
0: en fait,
1: c'est
0: moi,
1: tout.
0: À mon avis, il
1: n'y
0: aura pas photo, puis il y a du suivi. Comme
1: voilà.
0: Nous, on est une entreprise à 55 ans et on est 34.
1: Hein. Mais toujours passionné, pareil, de ce métier-là, vous
0: ouais, bon, c'est un jeu. Enfin, c'est pas que c'est un jeu, parce que c'est on dort des fois, enfin, souvent les yeux ouverts, mais
1: ouais.
0: Oui, je suis passionné. Oui, oui. Et puis surtout, ça, c'est des challenges, c'est des produits, enfin, c'est les nouveaux produits où on a su prendre ce virage. Là, comme les moustiques, hein. Les moustiques au départ, finalement, c'était peut-être pas dans notre.
1: Ouais.
0: C'était pas évident que ça rentre dans notre façon, dans tout ce que l'on vend, quoi. Mais c'est des marchés où il faut y être. Voilà, il fallait y être et surtout de trouver les bons produits. Et c'est des marchés où il y aura de la demande. Voilà, et donc il faudra. Il faut y être, quoi.
1: Il
0: voilà.
1: faut y être et vous aurez le recul au bon moment. Et
0: voilà,
1: ça, ça, c'est chouette.
0: Ouais, voilà.
1: Ouais, ça, c'est bien. Merci, Daniel. Vous vouliez rajouter autre chose ? Non,
0: c'est bon. Merci
1: voilà, vous êtes là jusqu'à ce soir 19h voilà, avec votre équipe et puis
0: ouais.
1: et prenez le temps de discuter de tout ça, de l'eau, des moustiques. Vous allez voir que vous, voilà, on est dans le Gers, on a des solutions.
0: Oui. Oui.
1: Malheureusement, vous le disiez, il faudrait un siècle pour tout changer, tous les tuyaux. Donc nous, on n'y arrivera jamais.
0: Mais disons que il y aura, oui, déjà on ne le verra pas, ça c'est sûr, mais la solution, c'est l'osmoseur. Hein. Enfin, voilà. Moi, je ne vois pas d'autre solution pour le moment. Les tuyauteries, ils ne vont pas les changer. Ils pourront les faire que.
1: Est-ce que dans, on pourrait imaginer un jour une usine osmoseuse
0: pour
1: toute l'eau du Gers?
0: Alors là,
1: non,
0: là, je ne sais pas.
1: Comme une station d'épuration, mais osmoseuse.
0: Oui. Et pourquoi pas? Enfin, je ne sais pas, mais.
1: Je ne
0: sais pas. Et eux, c'est des puissants, la BWT, ils ont déjà dû y penser, réfléchir, parce que ça, c'est un marché pour eux. Bon, ils ne font pas que ça, ils sont dans le médical et tout ça.
1: Oui, mais ce qui est rigolo un petit peu, c'est qu'eux n'ont pas pensé à ça, alors que je ne suis pas sûr que dans leur pays, ils aient la même problématique de l'eau comme nous, on l'a pollué ici.
0: Oui, c'est sûr.
1: Mais ils ont quand même pensé à nous, ils ont dit, mais là, il faut faire quelque chose.
0: Oui, c'est sûr.
1: Parce qu'ils travaillent à travers la planète, ils se disent, le problème de demain, c'est l'eau, c'est ces insectes qui vont amener des maladies, comme vous disiez, et tout ça.
0: Ouais. Oui, c'est sûr.
1: Là, je pense qu'ils l'ont peut-être vu comme ça. Peut-être qu'un jour on les rencontrera. S'ils viennent, vous m'appelez, Daniel.
0: Ah oui, c'est ça. S'ils viennent, vraiment, c'est que j'aurais été champion du monde. J'étais double champion de France, mais là, ça sera champion du monde.
1: Voilà, la totale. Voilà. Je finis en beauté, comme disait le commentateur.
0: Ouais.
1: Après ça, je peux m'arrêter.
0: Je peux mourir.
1: C'est ça. Merci, Daniel. Bon week-end.
0: Avec plaisir. Merci à vous.
1: Merci, au revoir.
0: Merci.
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3: Alors là, c'est pareil, vous allez piquer peut-être pour voir, parce que suivant les pommes, elles seront soit cuites ou pas assez. Alors vous rajoutez un petit peu, 5 minutes de plus, vous voyez. Vous servez les pommes tièdes ou froides avec une cuillère de crème crue ou une petite glace à la vanille, c'est pas mauvais non plus. Profitons des pommes qui arrivent, elles sont bonnes actuellement, alors il faut en profiter. La semaine prochaine, je vous proposerai des aubergines farcies. En attendant, je vous souhaite une bonne cuisine, portez-vous bien, au revoir à tous et à samedi prochain.
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5: Bonjour à tous, voici le nouveau programme du week-end.

0: samedi 26 septembre, U7, plateau à 10h30 à Prégnan. 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Et U13, équipe 2, plateau à 10h30 à Vic-Fezensac. U15, entente, Castéra-Vic contre AGS, à 15h à Vic-Fezensac. Dimanche 27 septembre, senior, en championnat, Pavie 3 contre Castéra à 15h à Pavie. D'autre part, le 18 septembre, nous aurons la journée nature, marcheurs, échauffez-vous. 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
5: Et si on parlait autisme, je suis ravie de vous retrouver. La dernière fois, nous avons parlé de ces manifestations un petit peu particulières, qui passent par des problèmes de décodage, je dirais, de quantification de douleur, et qui constituent souvent également un facteur important par rapport aux troubles de comportement. Donc ce qui peut être un peu compliqué, une personne qui peut dire « j'ai un peu mal » dans le champ de l'autisme peut finalement présenter des signes corporels très marqués, crispation, des pleurs, des agitations, et finalement ce trouble, cette douleur ne sera pas aussi intense qu'elle nous le paraît. Donc on doit savoir en tant que professionnel, et c'est l'expérience qui nous permet en tant que parent, particulièrement en tant que parent aussi, de comprendre et d'avoir l'habitude de ces douleurs, qui sont tout à fait différentes, et des stéréotypies aussi qui en découlent. Et c'est l'augmentation de ces stéréotypies ou les particularités de ces sensations physiques qui vont nous donner ces curseurs. Donc c'est ce type d'approche qui est très important en fait à mettre en place, et c'est l'utilisation de supports visuels simples et concrets, type pictogramme, on en avait déjà parlé, qui vont permettre à la personne de s'exprimer et d'être ce mode méthodes de communication entre elles et nous, donc de nous montrer par le biais d'images et pictogrammes le ressenti, et ces outils nous permettent en fait de rendre visible une information qui peut être difficile à formuler spontanément pour la personne avec autisme. Localiser la douleur, l'intensité et le type de sensation, et surtout l'évolution dans le temps avec des solutions alternatives. Écoutez, je pense qu'on s'est tout dit aujourd'hui, en tout cas par rapport à tout ce qui est pictogramme. Je vous dis donc à très vite, au mois prochain, pour une nouvelle émission sur l'autisme. À très bientôt.
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10: Fait, pourquoi pas vous, 3 minutes chrono pour découvrir les entreprises du Gers. Nous retrouvons Aurélie Piedzak, Toc Toc, je cuisine.
11: Bonjour.
10: Bonjour Aurélie. Aurélie, dans quel secteur vous apparaissez en fait? Parce qu'il n'y a pas que le Gers, j'imagine.
11: Non, on est sur, pour le moment sur 3 secteurs différents. Donc sur le Gers, sur le Lot-et-Garonne et sur le Tarn-et-Garonne. Puisque en fait, chaque cuisinier et cuisinière peuvent rejoindre le réseau et développer ce secteur. Moi, je communique beaucoup sur tous les secteurs qui existent. Donc aujourd'hui, sur le Gers, j'ai des cuisinières sur Condon, sur Montréal du Gers. Mais même si pour le moment, je n'ai que ce secteur-là, si vous êtes intéressé, que vous êtes une famille, que vous cherchez des cuisiniers et cuisinières qui peuvent être sur votre secteur, vous pouvez quand même vous inscrire sur le site, parce que moi, je m'engage à chercher sur votre secteur et à trouver la personne idéale qui peut convenir. Alors, ça peut prendre plus ou moins de temps, hein, en fonction des personnes, mais moi le but c'est de vraiment répondre aux demandes en fait des familles.
10: Donc on vous contacte, mais même s'il n'y a pas de cuisinier ou cuisinière identifié sur votre
11: exactement.
10: Site, vous faites le travail de recrutement
11: exactement.
10: Et vous allez chercher la personne idéale.
11: Exactement, voilà.
10: Est-ce que vous avez des projets d'évolution? C'est-à-dire que là vous êtes déjà sur 3 départements,
11: oui.
10: C'est ça? Est-ce que vous avez envie ou est-ce que vous avez des projets de vous étendre sur d'autres, j'imagine des départements limitrophes pour mieux gérer vous en tant que chef d'entreprise?
11: Alors pourquoi pas, en effet, là j'ai de la demande aussi sur le secteur girondin, donc pourquoi pas développer. J'ai aussi un petit peu de personnes qui potentiellement peuvent être intéressées sur le secteur de Toulouse, donc on va essayer de développer ce secteur-là, mais avant d'élargir trop, moi je voudrais vraiment bien ancrer sur nos secteurs déjà, qui sont les premiers secteurs, bien l'ancrer, bien le développer, puisqu'en fait les départements sont quand même grands, donc il y a quand même de quoi faire avant de vouloir conquérir tout le monde.
10: Alors si j'ai envie de tester en tout cas votre recette, votre formule,
11: oui.
10: Comment je fais?
11: Alors vous allez sur le site toctocjecuisine.fr tout simplement, et vous avez un petit onglet sur la page d'accueil où il y a marqué inscrivez-vous, donc vous pouvez directement remplir ce questionnaire là et moi je vous contacte derrière. Sinon vous avez aussi mes coordonnées dessus, donc vous pouvez me joindre par téléphone au 06 72 92 18 70 ou alors il y a un petit bouton WhatsApp, donc ce qui me permet directement d'être en contact avec vous et on peut échanger, discuter avant même que vous remplissiez le questionnaire si vous avez des questions. De toute façon l'objectif c'est que ce soit le plus simple et le plus fluide, le plus clair pour vous.
10: Merci beaucoup. Alors on en a rêvé, Aurélie l'a fait, ouvrir le frigo et que tout soit prêt pour la semaine, c'est une idée formidable. Aurélie, petite question fil rouge de notre émission, quel conseil vous donneriez à quelqu'un qui veut démarrer son entreprise?
11: Ne pas hésiter de se lancer. Souvent, on reste bloqué sur le passage à l'action, et alors que l'idée est bonne, mais on n'ose pas par peur d'échouer. Donc, moi, j'ai envie de vous dire, prenez ce risque, bon, maîtrisez financièrement quand même, mais prenez ce risque et allez-y, foncez. C'est qu'en démarrant qu'on peut voir si on y arrive.
10: Merci beaucoup, Aurélie Piedzak. Donc, je rappelle, Toc Toc, je cuisine. Ils l'ont fait, pourquoi pas vous, 3 minutes chrono pour découvrir les entreprises inspirantes du Gers. Soyez inspirés.
11: Merci beaucoup.
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13: Bonjour, c'est Julie, sexothérapeute et thérapeute de couple. Et je suis heureuse de vous retrouver aujourd'hui dans ma chronique 7e ciel et quelques nuages. L'été est souvent une saison de rencontres. On voyage davantage, on sort plus souvent, on fait connaissance avec de nouvelles personnes. Pour certains, c'est la période des coups de cœur. Pour d'autres, celle des histoires d'un soir. Et c'est justement pour cette raison que j'avais envie d'aborder aujourd'hui un sujet de prévention qui nous concerne tous. Les infections sexuellement transmissibles, que l'on appelle aussi les IST. Quand on parle d'IST, beaucoup de personnes pensent immédiatement que cela ne les concerne pas. On imagine souvent que cela arrive aux autres, aux plus jeunes, aux personnes qui multiplient les partenaires ou à celles qui prennent des risques. Pourtant, la réalité est bien différente. Une IST peut concerner n'importe qui. Une femme, un homme, un jeune adulte, une personne mariée ou une personne célibataire. Parce qu'une IST n'est pas liée à la valeur d'une personne ni à son mode de vie. C'est avant tout une question de transmission. Et malheureusement, certaines idées reçues ont encore la vie dure. Par exemple, beaucoup pensent qu'une personne qui a une IST le sait forcément. Or, ce n'est pas toujours le cas. Certaines infections peuvent rester silencieuses pendant plus plusieurs semaines, plusieurs mois, voire davantage. Cela signifie qu'une personne peut transmettre une infection sans avoir le moindre symptôme, sans douleur, sans signe visible, sans même se douter qu'elle est concernée. C'est précisément pour cette raison que le dépistage est si important. Et pourtant, là encore, beaucoup de personnes hésitent. Par peur, par gêne, ou simplement parce qu'ils pensent que ce n'est pas nécessaire. Comme si faire un dépistage signifiait avoir fait quelque chose de mal. Alors qu'en réalité, c'est tout l'inverse. Faire un dépistage, c'est prendre soin de soi, c'est prendre soin de son partenaire, c'est une démarche responsable et mature. Au même titre que consulter un médecin lorsque l'on ressent une douleur ou faire un contrôle de santé. Certaines personnes le voient encore comme une contrainte, comme quelque chose qui viendrait casser le romantisme ou la spontanéité. Pourtant, il reste aujourd'hui l'un des moyens les plus efficaces pour réduire les risques de transmission de nombreux IST. Et j'aime rappeler une chose, prendre soin de sa santé sexuelle n'enlève rien au désir. Au contraire, cela permet souvent de vivre sa sexualité avec davantage de sérénité. Parce que lorsque l'on se sent en sécurité, il est plus facile de profiter du moment présent. Mais au-delà de la prévention, il y a aussi un message plus large que j'aimerais transmettre aujourd'hui. La santé sexuelle fait partie de la santé tout court. Et pourtant, elle reste encore entourée de beaucoup de silence. On parle facilement de nutrition, de sport, de sommeil, mais beaucoup moins de sexualité. Comme si prendre soin de cette partie de nous était moins important. Alors que notre vie intime participe aussi à notre bien-être global. Alors cet été, si vous faites une rencontre, si vous débutez une nouvelle relation, ou si vous avez simplement un doute, n'hésitez pas à vous informer, à poser des questions, à consulter si besoin, parce qu'il n'y a aucune honte à prendre soin de sa santé, et encore moins de sa santé sexuelle. J'aimerais vous laisser avec cette idée. La prévention n'est pas une preuve de méfiance, c'est une preuve de respect, du respect pour soi-même et du respect pour l'autre. Je vous retrouve la semaine prochaine dans ma chronique 7e ciel et quelques nuages. D'ici là, prenez soin de votre cœur, de votre corps et aussi de votre santé sexuelle. Et je vous retrouve sur leboudoirdecarla.com.
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1: Retrouvons l'agenda culturel tout en anglais.
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4: Et ce rendez-vous qui va bientôt s'achever sur DFM, hein, puisque nous sommes là jusqu'à 12h, 12h30. Et on va parler maintenant de choses, vous allez voir, de l'amélioration de l'habitat. Mais ce sont des conseils qui sont donnés par le gouvernement un petit peu. On ne vous entend pas ? Alors attendez, aucune des deux, si ? Oui, et là ? Non plus ? Et là, et là, et là ? Non plus ? Vous êtes sûr ? Ah ? Pourquoi on n'entend pas ?
5: Là ?
4: Ah !
5: Ouh !
4: C'est même fort. Hop, hop, hop, hop, hop, hop, hop, hop, c'est mieux là. Encore, encore, encore, encore, encore. Je ne sais plus ce que c'est. Là. Non. C'est fort.
5: Non, mais il y a un court jus à mon avis.
4: C'est hop, et là.
5: Non.
4: Non.
5: Ah, oui.
4: Là, là et vous, ça va?
7: Oui, c'est moi, c'est bon.
4: Ben, parfait. Prenez le micro. Voilà. Bonjour, bonjour, bonjour.
7: Bonjour. Bonjour.
4: Mesdames, votre prénom?
7: Audrey.
4: Audrey.
5: Et Sybille.
4: Et Sybille. Alors, on va parler, je le disais, de choses assez importantes pour la maison, la rénovation et tous les conseils que vous donnez. Qu'est-ce que vous représentez comme organisme?
7: Alors, moi, je représente le guichet France Rénov' du Gers. Donc, c'est un guichet qui est la porte ouverte, qui est la porte d'entrée, si vous voulez, des aides à la rénovation énergétique.
4: Ouais.
7: Et on va apporter aux particuliers, donc propriétaires, occupants, bailleurs, des renseignements, des conseils sur la rénovation énergétique et des renseignements sur les aides qu'il peut y avoir pour rénover leur logement.
4: D'accord. Et quant à vous ?
5: Et moi, je suis donc l'opérateur, le volet 3, qui vient après ma collègue qui fait les volets 1 et 2 d'introduction sur les aides. Et je suis l'accompagnateur sur le terrain, intégré à la communauté de communes. Et j'accompagne gratuitement les ménages modestes et très modestes pour leurs travaux de rénovation énergétique ou d'aide à l'autonomie, y compris les bailleurs.
4: D'accord. Alors, on vient d'abord vous voir à vous.
7: Tout à fait.
4: Vous êtes installé au conseil départemental ?
7: Alors nous, on est installé, les locaux sont dans les bâtiments du conseil départemental à Auch, donc 80 route de Pessan. Et ils peuvent nous contacter par téléphone. Ou alors ça peut être lors d'un rendez-vous, soit en présentiel au bureau ou lors de permanence, parce qu'on fait également des permanences sur le territoire.
4: Dans les mairies,
7: ça peut être les mairies, les communautés de communes, les maisons France Service, enfin voilà.
4: C'est important de venir vous voir, parce que c'est un conseil gratuit.
7: Tout à fait.
4: Et ce sont des décisions importantes quand on veut réhabiliter sa maison, il y a plein de choses à faire. Il y a plein de lois qu'on ne connaît pas.
7: Et tout à fait, avec des changements de loi aussi en cours d'année.
5: Beaucoup, beaucoup.
4: Que vous trouvez, voilà. Il y a beaucoup de choses qui se mettent à jour et des choses qui changent, des nouvelles réglementations. Donc vous êtes là pour informer tous ces gens. Donc une fois que vous avez reçu et que les gens ont un projet, par exemple sur Florence, on arrive chez vous.
7: Voilà.
4: Comme ce matin, le témoignage de cette dame qui vous demandait, par exemple, c'était quoi ?
5: Elle voulait
4: Elle voulait avoir quoi ?
5: Elle voulait changer son chauffage au fioul, une pompe à chaleur.
4: Alors, du coup, vous l'avez aidé toutes les deux.
7: Voilà,
4: donc, qu'est-ce que vous lui avez dit ? Par exemple, elle voulait changer sa pompe à chaleur et savoir si elle avait droit à des aides.
7: Tout à fait. Donc là, elle est venue pour un remplacement de système de chaudière au fioul, pour passer sur de la pompe à chaleur. Donc là, du coup, on regarde. Du coup, déjà, comment... et l'état du logement aujourd'hui, s'il est isolé, pas isolé. Et ensuite, en fonction des réponses que nous avons, on oriente soit vers un projet en rénovation globale si cela le permet, ou sinon ben, on reste sur des aides qui vont être par geste.
4: D'accord, ouais. Et là je vous ai entendu lui dire oui, si vous faites en plus ça, ça ou ça, vous aurez des aides
5: plus importantes.
4: Voilà. Oui. Donc c'était quoi c'est les choses que vous lui avez dites, ça m'intéresse de comprendre. Par exemple, si vous faites des travaux en plus de rénovation de fenêtres ou agrandir une pièce.
5: Il y a des critères d'éligibilité, voilà, qui sont quand même très contraints par l'ANA. Il faut deux postes d'isolation, donc qui peuvent inclure les remplacements des fenêtres. Et puis ça peut être donc le remplacement de l'énergie de chauffage, ça peut être aussi l'eau chaude, la ventilation. Voilà, l'isolation et tous les postes d'isolation, intérieur, extérieur et les combles. Voilà.
4: D'accord. Donc, quand on remplit ces critères, c'est quand même des aides assez impressionnantes, non ?
7: Ça peut être des aides. Ça peut être des aides importantes en fonction du revenu fiscal de référence, parce qu'ils rentrent quand même en compte. On peut aller jusqu'à des aides qui peuvent aller jusqu'à 80% de 30 ou 40 000 euros en fonction, voilà, quand on est sur un projet de rénovation globale. Voilà.
5: Mmh. Et nous, par exemple, on a beaucoup de cas de figure. Donc, étant sur le territoire de la Lomagne-Gersoise, ouais, beaucoup de primo-accédants, de jeunes qui accèdent à la propriété pour la première fois et qui adossent l'aide de l'ANA avec des prêts à taux zéro, travaux, acquisitions. Donc on a pas mal ce genre de profil. Et puis après, on a des personnes âgées qui n'ont jamais fait de travaux chez eux.
4: Mais oui.
7: Voilà, donc du coup,
5: le problème là est plus compliqué, c'est le préfinancement. Comment financer le projet.
4: Ah oui, alors ça, ce sont les deux personnes qui ont appris avec vous. Le long de...
7: Non. Après, il y a la DIL, donc qui elle renseigne plus sur le côté juridique, voilà, et tout ça. Et après, vous avez le SAUE qui peut, eux, apporter un conseil complémentaire auprès de l'architecte conseil sur le côté technique, en fait.
4: D'accord.
7: En fonction du type de bâtiment qu'on a, voilà, il peut guider sur les travaux, les matériaux, et s'il y a des démarches administratives à faire en amont en fonction des travaux qu'on fait, il y a des demandes de travaux à faire, enfin, voilà, tout ça. Il peut, et conseiller les conseiller, les aider sans forcément faire à leur place.
4: Voilà, mais ça c'est bien parce qu'une fois qu'ils sont eux-mêmes devant l'artisan, ils savent, ils peuvent expliquer, ont des réponses. Oui. Ils ne sont pas là à poser des questions, qu'est-ce que vous faites.
5: Ça permet de préparer les projets.
4: Je pense, oui.
5: En amont, c'est très important de rencontrer, quand on est un porteur de projet d'ampleur par exemple, ou d'envergure, c'est bien de voir tous les acteurs.
7: Et puis ça permet gratuit de faire du complément en fait, on se complète les uns les autres en fonction des informations.
4: Parfait. Voilà. Vous avez bien répondu à nos questions.
7: Merci,
4: on comprend un petit peu plus. Et alors maintenant, là vous êtes sur ce forum ici jusqu'à ce soir, sinon toutes les deux on vous trouve sur internet, les adresses c'est assez facile.
7: Oui, sur le site normal de France Rénov, donc france-renov.gouv.fr, on peut retrouver les coordonnées donc de notre guichet, mais également des entreprises, des accompagnateurs.
4: Enfin, très bien. Est-ce qu'il y a des nouveaux paramètres qui vont arriver dans les mois à venir? Vous ne savez pas ça, évidemment.
7: Et là, pour l'instant, on ne sait pas. Il y a des dernières modifications qui ont été faites au 1er septembre, donc ils sont valables jusqu'à la fin de l'année. Et après, pour l'année prochaine, on verra en fonction de la loi de finances qui sera votée.
5: Ça devrait être bon pour l'année 2026, ça arrive à sa fin. Donc,
7: c'est ça, 2027, là, ça va dépendre du coup de la loi de finances de l'année prochaine.
5: Des budgets d'État.
7: Voilà, des budgets et tout qui seront alloués.
4: On comprend des fois que l'État fait des choses intéressantes pour rénover et habiter dans vos maisons et d'avoir des maisons plus saines.
7: Tout à fait.
4: Et ça permet demain d'avoir des gens plus en forme parce qu'ils sont dans des maisons saines, donc ça coûtera moins cher.
5: Mais ce qu'on peut peut-être conseiller aux personnes, c'est de s'y prendre en amont. Parce que si il faut vraiment tout faire en amont parce que les travaux ne doivent pas avoir commencé.
4: Voilà, oui.
7: C'est ça, c'est des démarches qui se font dès le début du projet.
4: Dans le dossier global du projet avant de démarrer,
7: c'est ça.
4: On a fait le tour de tous ces organismes. Et comme ça, on n'est pas tout seul.
5: Voilà, exactement. Voilà.
4: Merci, bon week-end.
7: Merci,
4: bon dimanche, merci.
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1: Et dans les derniers invités, eh bien, on va retrouver Claire. On va parler avec vous, Claire, bonjour.
2: Bonjour.
1: De choses assez importantes, ce sont des formations. Alors, vous représentez quel groupe ?
2: Nous représentons les entreprises. Toutes les entreprises de l'artisanat, les entreprises de proximité.
1: D'accord. Et votre travail à vous, c'est de proposer ?
2: Alors, nous, on fait pas seulement de la formation. Ouais. On fait, en fait, de tout ce qui va être assistanat auprès de ces entreprises.
1: Ouais.
2: On est là pour les soutenir, les conseiller, les assister et les former, effectivement.
1: D'accord. Donc, ça, c'est important parce que la formation, on n'y échappe pas.
2: Hein. Ah non, il y a des formations absolument obligatoires. Il y en a d'autres qui permettent de monter en compétences, voilà, ou de se diversifier. Mais effectivement, il y a certaines obligations dans le domaine, oui.
1: Ça veut dire que vous êtes au courant des choses qui vont se mettre en place et vous les donnez à des personnes ici sur le territoire, dire voilà, aujourd'hui, pour faire ce genre de métier, il faut passer par cette formation, sinon vous ne pourrez plus continuer à travailler.
2: Oui, par exemple, ça peut être des formations telles que les fluides, qui correspondent exactement à cette définition-là, mais il y a aussi des formations qui sont obligatoires à cause du fait justement qu'on est une entreprise. Alors, par exemple, ça peut être le SST, beaucoup d'entrepreneurs qui pensent qu'il faut avoir 15 salariés pour devoir faire un SST, pour en avoir obligatoirement un, mais non. Au premier salarié, il faut avoir une formation SST. Il faut que le salarié ou le chef d'entreprise soit formé obligatoirement.
1: C'est quoi SST ?
2: C'est le secouriste au travail, en fait.
1: D'accord, ok, voilà.
2: Voilà.
1: Donc ça, c'est obligatoire.
2: C'est obligatoire à partir du premier salarié.
1: Très bien.
2: Voilà, il ne faut pas forcément être une grosse entreprise,
1: oui,
2: pour avoir des formations obligatoires.
1: Mais ça, c'est dans les entreprises. Vous ne vous occupez pas des associations, vous ?
2: Non, nous, on fait que les entreprises. L'U2P, en fait, représente les entreprises de proximité, les petites entreprises de proximité.
1: Ça, c'est bien.
2: Qui représentent la majorité des entreprises de France, je le précise.
1: C'est le plus gros employeur.
2: C'est, oui.
1: On est d'accord.
2: Oui.
1: Donc là, sur le salon, vous avez eu beaucoup de contacts de gens qui sont venus voir justement d'entreprises qui se disent « Ah ben, ça tombe bien que vous soyez là parce que j'ai besoin de savoir ça, ça ou ça. »
2: Alors, on a eu des contacts, mais c'est plutôt les gens qui passent, qui viennent en visite, qui voient qu'effectivement on fait de la formation et qui ne pensaient pas forcément avoir nécessité de faire des formations. Et quand on en discute, en fait, ils se rendent compte qu'ils ne sont pas au courant, qu'il y a des formations qui sont obligatoires parfois et qui parfois peut les concerner ou va concerner leurs conjoints ou leurs enfants. Et ils le découvrent.
1: Ceux qui ne viennent pas au salon, ils vous trouvent comment ? Il y a un site ?
2: Alors, soit ils nous contactent à la Maison de l'Artisan à Auch, quel que soit le domaine d'activité, hein, puisque nous, on représente vraiment toutes les entreprises de proximité. Ouais. Ça va du bâtiment, plombier, charpentier, menuisier, électricien, en passant par les métiers du service. Mmh. Ça peut être l'esthéticienne, les coiffeurs. Il y a les métiers de bouche également, donc les boulangers qui ont énormément de contraintes, les bouchers qui en ont beaucoup aussi, les taxis, vous voyez, donc là, c'est extrêmement large, on touche vraiment tous les métiers de l'artisanat.
1: Alors, on pense à toutes ces petites entreprises parce qu'elles souffrent énormément en ce moment. Hein, c'est très compliqué.
2: C'est rien de le dire.
1: Ça aussi, vous devez avoir un retour.
2: Oui.
1: Mais vous le sentez quand même dans l'espérance de se dire, bon, allez, c'est un mauvais moment à passer, ça va repartir.
2: Oui, ils savent qu'il va y avoir encore une période compliquée. L'année qui va se terminer, la prochaine aussi probablement. On attend évidemment les élections, ce qui est une évidence.
1: Ouais.
2: Mais ce sont des gens qui sont tellement la tête dans le guidon qu'ils ont... C'est dur, mais ils se lèvent tous les matins, ils savent qu'il faut y aller et qu'ils lâchent pas, parce que c'est dans leur tempérament aussi. Hein, les artisans sont des gens qui sont travailleurs, qui sont volontaires, qui baissent rarement les bras.
1: Ouais.
2: Donc, ils y vont. Et puis voilà, moi, ce qui m'inquiète, c'est presque 400 000 entreprises qui vont fermer dans les 4 ans. Et j'aimerais qu'il y ait des repreneurs, j'aimerais qu'il y ait des gens qui se lancent, des salariés qui reprennent les entreprises où ils travaillent. Et ça, pour moi, c'est l'avenir de l'entrepreneuriat, des petites entreprises de proximité. Il est là et c'est là qu'il va falloir travailler.
1: Donc c'est comme dans l'agriculture, on perd tous les jours en agriculture.
2: Oui.
1: Et là, on va perdre des entreprises,
2: oui,
1: non pas
2: parce que c'est pas rien. Hein.
1: C'est pas rien.
2: 400 000 entreprises, 370 000 exactement, c'est dans les 4 ans. Ouais. 4 ans, c'est là, hein, c'est demain, c'est...
1: D'accord, voilà. Mais c'est pas parce qu'elle marche pas, c'est parce qu'elle s'arrête
2: et
1: que personne ne veut
2: c'est
1: reprendre.
2: C'est ça, tout à fait. Quelqu'un qui veut se lancer dans l'artisanat aujourd'hui, que ce soit le bâtiment, l'artisanat de bouche, ce sont des métiers où il y a énormément de travail et ceux qui veulent se lancer, ils auront du boulot. Mmh. Ils auront du boulot jusqu'à la fin de leur jour, jusqu'à la fin de leur vie professionnelle.
1: Vous avez raison. Chez nous, on a un garçon qui s'est formé à la boucherie et qui a repris la boucherie du village de Castéra.
2: Voilà, moi, j'adore entendre ce genre d'histoire parce que pour moi, ce sont les plus belles.
1: Ouais. Donc là, il y a eu transmission.
2: Ouais.
1: La personne
2: maintien
1: qui était avant,
2: voilà,
1: qui l'a accompagné, je crois, pendant un an ou un an et demi.
2: Oui, très bien.
1: Et hop, et là, il est tout seul.
2: Et voilà.
1: Et ça marche.
2: Ouais.
1: Et comme vous dites, lui, il pourra faire ça à nouveau quand il sera à la retraite dans 50 ans. Ben, c'est génial.
2: Oui. Voilà. Et il faut travailler au maintien de ces activités de village parce que c'est indispensable. On parle de la population vieillissante, il ne faut pas trop rouler, il faut faire des économies de carburant, etc. Mais ces entreprises de proximité, par leur définition, elles sont de proximité. Les gens, quand ils ont 80 ans, qui ne peuvent plus conduire, où vont-ils faire leurs courses ?
1: C'est vrai.
2: Ça maintient la vie des villages et ce sont des emplois qui ne sont pas délocalisables. Mmh. Donc, une personne qui veut se lancer dans l'artisanat aujourd'hui, qui est volontaire, qui a envie, qui a des idées, il réussira. S'il veut se lever le matin, il réussira.
1: Bravo, merci de votre clairvoyance, Claire. On rappelle, la Brève, c'est un petit journal que l'on retrouve rapidement sur le site ou...
2: Oui. Bon, ouais. ça c'est plutôt une newsletter qui est en interne, mais vous pouvez suivre l'U2P sur le site de l'U2P.
1: Ouais.
2: Mais vous pouvez surtout nous contacter à la Maison de l'Artisan à Auch. Voilà, n'hésitez pas à nous appeler, on sera là.
1: Vous les défendez, vous les connaissez bien, le petit badge, qu'est-ce qui a marqué ? Fier d'être...
2: Artisan.
1: Ben bravo.
2: Et oui, voilà. Puisqu'il y a une petite section aussi. Femmes artisans.
1: On les oublie.
2: Voilà. Souvent. Qui fait partie de la CAPEB. La CAPEB, c'est les métiers du bâtiment.
1: D'accord.
2: Voilà.
1: Merci, passez un bon dimanche. Et merci de toutes ces informations.
2: Aussi. Au revoir. Avec plaisir, au revoir.
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13: Préparateur drive à Condon, vendeur en poissonnerie en Salie à Condon, conducteur de silos de céréales en Salie à Condon et responsable de services de ménage d'hôtel et de restaurant en Salie à Condon. Cuisinier logement possible en Salie à La Ressingle, aide ménager en location saisonnière à Valence-sur-Béise, vendeur en rayon boucherie, charcuterie, fromage à la coupe en Salie à Valence-sur-Béise. Technicien viticole polyvalent en Salie à Gondrin, tractoriste polyvalent en Salie à Montréal, éducateur spécialisé en Salie à Mézin. Aide à la personne en Salie à Castéra-Verduzan, mécanicien automobile en Salie à Castéra-Verduzan et infirmier de soins généraux en Salie à Castéra-Verduzan. Conducteur de travaux restauration du patrimoine en CDI à Lectour, chef de chantier en CDI à Lectour, préparateur drive en CDI à Marambat, auxiliaire de vie en CDI à Lanpax, vendeur en boulangerie-pâtisserie en CDI à Vic-Fezensac, magasinier polyvalent en CDI à Vic-Fezensac, conducteur PL transport d'animaux vivants en CDI à Castelnaudozon-la-Barrère, dépanneur frigoriste ou chauffagiste en CDI à Géguin, secrétaire automobile en CDI à Eauze, fleuriste en CDI à Stafford, auxiliaire de vie en CDI à Saint-Jean-de-Pouge, assistant administratif et planification en CDI à 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

0: Jazz Radio D93O et Guy Heine vous présentent la première de 4 émissions sur les États-Unis d'Amérique. Simple routine pour un ex-prof de géo. USA, Confédération, 50 États et la capitale Washington DC, 320 millions d'habitants, majoritairement blancs, par l'immigration massive d'Europe, minorité de noirs descendants des esclaves africains. Superficie énorme de 10 millions de kilomètres carrés, soit 2 fois l'Europe occidentale et 18 fois et demi plus étendue que la France métropolitaine. Nous allons découvrir les États-Unis où naquit le jazz il y a plus d'un siècle et toujours le pays le plus important pour notre musique par un long voyage jazzotouristique à travers les États et les villes, grandes et moins grandes, jouant un rôle dans l'histoire du jazz. Notre émission 86, Touring the USA East, explore donc la moitié Est, partant du sud-est subtropical et remontant vers le nord direction Canada, bien sûr un peu moins chaud.
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0: Notre avion atterrit en pleine nuit à Miami, Florida. La Floride, avec ses interminables plages entre guillemets argentées par et les sables super blancs et par les dollars des riches retraités. Ceci vaut bien une belle balade sentimentale. Nous débutons avec Moon Over Miami par Ray Charles.

Et connaissez-vous la capitale administrative de la Floride? Elle vous est présentée par le Miss Blue Rhythm Band, Big Band fondée en 1930. Voici Tallahassee.

Aussi de 1930 est Georgia on my mind, composition de Hoagy Carmichael, qui a aussi écrit le célèbre Stardust. La version 1960 de Ray Charles est un number one hit et cette chanson devient en 1979 l'hymne national de l'État de Géorgie. 25 années plus tard, en 2014, la chanteuse Annie Lennox l'inclut Georgia on my mind dans son album Nostalgie. Nous l'écoutons.

Deux pour une. Deux États, North and South Carolina, pour une sélection musicale. Le pianiste Fats Waller nous interprète Carolina Shout pour solo de piano très influencé par le ragtime.

0: Port Charleston, Caroline du Sud, 130 000 habitants, est originaire la danse connue sous le même nom avec des sœurs de Loire dans les années 1930. Danse bien rythmée, mais considérée comme un peu vieillot, et remplacée dans nos bals par la danse online populaire le Madison. Le Madison est un nom qui vient non de la ville de Madison au Wisconsin, mais de la ville de Columbus dans l'Ohio. Un œuf de colon, donc, qui a déjà fêté son demi-siècle d'existence à la suite Charleston par Sam Levine et Madison Time par Will Burnett and his Madison Trio.
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Memphis, Tennessee. Encore en deux à la suite avec le chanteur-guitariste Charlie Musselwhite interprétant Tennessee Woman, un blues rythmé très rock'n'roll. Cette Tennessee Woman, cette dame du Tennessee, est nul autre que Nina Simone qui chante la ballade Memphis in June. Voici à la suite Charlie suivi de Nina.

0: Remontons vers le nord. Nous voici en Virginie avec I'm Coming Virginia, enregistré en 1955 par Eddie Condon et ses joyeux compères du Good Old Dixieland. Puis Ray Charles prend le relais avec Carry Me Back to Old Virginia qui figure dans le CD Hit the Road Jack. Oui, encore un 2 à la suite.
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Le tromboniste Turk Murphy a connu ses heures de gloire vers les années 50 grâce au Dixieland Revival. Le voici dans Maryland, My Maryland.

Voici deux fois la machine à swing qu'est l'orchestre de Count Basie. Nous sommes arrivés dans l'Illinois, Illinois in English, et plus précisément à Chicago, troisième ville des États-Unis, 10 millions d'habitants. Le Count accompagne en premier le trio vocal Lambert, Hendrix et Ross dans Going to Chicago Blues, suivi par Chicago, le hit de Frank Sinatra, mais ici dans une version par le crooner Tony Bennett. Du swing à revendre, du bébé, c'est-à-dire du bon Basie.

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Toute notre sélection d'aujourd'hui est dans les styles jazz ancien et swing. Et c'était voulu. La prochaine émission, par contre, sera centrée plus que résolument vers le jazz moderne. Petit avant-goût avec Indiana, aussi sous le titre Back Home in Indiana, par le saxo ténor à la belle sonorité fluide Stan Getz.

En Pennsylvanie, il y a un numéro de téléphone que tout le monde connaît, grâce au swing hit de l'orchestre Glenn Miller. Nous écoutons Pennsylvania 65000.

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1: L'État du Michigan, elle se situe au bord du Michigan Lake, un des 5 grands lacs, en somme pas des lacs, mais des mers intérieures. Dans Michigan Water Blues, le pianiste-compositeur Jerry Roll Morton proclame son amour pour le Michigan. Michigan Water tastes like sherry wine, Mississippi Water tastes like turpentine. Moi aussi, je préfère un bon vin à la térébenthine. Jerry Roll Morton, d'origine créole, est une des figures les plus extravagantes de l'histoire du jazz. Presque incroyable, mais vrai. Vers 1900, c'était lui le roi de Storyville, le quartier rose de New Orleans. Il dirige plusieurs orchestres en même temps, passant la même soirée d'un lupinard à un autre encore plus luxueux. L'argent, que dis-je, l'or coule à flot. Morton est si riche qu'il se fait incruster des gros diamants dans les dents. En plus, c'est un grand du jazz, compositeur et comme pianiste, réalisant de superbes enregistrements, surtout dans la période 1925-1930. Grandeur et décadence, Jerry Roll Morton est oublié complètement. Presque 10 ans plus tard, Alan Lomax le retrouve délabré, sans diamants, sans dents, et le fait raconter son invraisemblable histoire pour la Library of Congress. J'allais presque oublier, voici Michigan Water Blues et Jerry Roll Morton.

Notre émission a débuté par Moon over Miami. La même lune brille dans le Vermont, état le plus au nord de notre Jazzy Tour USA d'aujourd'hui. Dans l'album phare Ella and Lewis, nous écoutons Moonlight in Vermont par Ella Fitzgerald et Louis Armstrong.

0: Avec ce traditionnel au revoir blues, bel arrangement de l'orchestre Nelson Riddle, se termine cette émission de 86 du Jazz Radio D9TO, présentée par Yann. Amis du jazz, auf Wiedersehen, on se voit dimanche prochain à 12h45 sur DFM 930. Bye bye! Bye bye.
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2: 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Samedi 26 septembre, U7, plateau à 10h30 à Prégnant. U11, plateau à 10h30 à Éose. U13, équipe 1, plateau à 10h30 à Fleurance. Et U13, équipe 2, plateau à 10h30 à Vic-Fezensac. 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

0: monter sur l'hippodrome qui vient de démarrer. La chaleur est là, entre 27, 28 et 29 degrés. On va passer une belle après-midi après avoir vécu ce matin au Salon de l'Habitat et de la Décoration qui continue aussi sur le secteur de Florence. Nous, on sera aujourd'hui et pour cet après-midi, vous faire vivre le prix ADMR et le prix DFM 930.
1: Miss Caline, en cinquième position, Nils Vergoignan, quasiment à sa hauteur, Lord Castle. Au milieu de la ligne opposée, nouveau jeu qui vient s'assurer l'avantage sur Balthazar, qui se rapproche le long de la corde à sa hauteur. En troisième position, Nelson de la Bruny. Quatrième position se trouve Miss Caline. Cinquième rang, Nils Vergoignan. Lord Castle qui ferme la marche. Il s'apprête à sortir du tournant. On trouve toujours en tête nouveau jeu. En deuxième position, Balthazar. Troisième position, le long de la corde, Nelson de la Bruny. À sa hauteur, Miss Caline. Nils Vergoignan est en avant-dernière position, Lord Castle, quasiment à sa hauteur. Et ils vont passer une nouvelle fois devant les tribunes et veulent leur rester un tour à parcourir. Nouveau jeu qui prend en pleine piste, Balthazar en deuxième position. Au troisième rang, Miss Caline désormais. En quatrième position, Nelson de la Bruny. De longueur plus loin pour retrouver Nils Vergoignan à sa hauteur côté corde, Lord Castle. Une dernière fois, le tournant du parking. Balthazar le long de la corde qui vient épauler cette fois nouveau jeu. En troisième position, Miss Caline. Quatrième place pour Nelson de la Bruny qui commence un petit peu à escalader et perd donc du terrain par rapport au premier. En cinquième position, Lord Castle à sa hanche, Nils Vergoignan. La ligne opposée. Nouveau jeu qui reprend les devants, Balthazar qui reste en deuxième position, Miss Caline au troisième rang, le son de la Bruny quatrième, plus loin, beaucoup plus loin. On retrouve toujours Lord Castle et Nils Vergoignan. L'entrée du tournant final, nouveau jeu titillé par Balthazar, Miss Caline est troisième, Nelson de la Bruny se relance et vient quasiment à sa hauteur. Mi-tournant final, nouveau jeu qui a le meilleur de quelques longueurs. Balthazar s'accroche à la deuxième place mais est attaqué sauvagement par Miss Caline d'une part et Nelson Boilabruni de l'autre. Dernier œil qui est en vue, nouveau jeu qui a toujours le meilleur mais Balthazar termine bien mais fait une faute. Au centre se trouve Miss Caline, à leur extérieur Nelson de la Bruny, à 108 mètres de l'arrivée. Nouveau jeu qui a l'avantage et qui va mener sa tâche à bien. La deuxième place sera pour Nelson de la Bruny. La troisième va revenir à Miss Caline devant Balthazar, un peu plus loin, Nils Vergoignan et Lord Castle.
0: Et voilà pour cette course ici sur l'hippodrome de Baron. Première épreuve, une course montée avec de très beaux chevaux. D'ailleurs, c'est ce qu'on va voir tout au long de l'après-midi. Énormément de chevaux sont venus se réunir sur cet hippodrome. Valérie, vous mettez le casque ? Bonjour Valérie, est-ce que je peux vous donner le micro ? Vous n'entendez pas, donc on va lever un petit peu le son. Et là, est-ce que vous m'entendez là ? Ça va mieux ? Non plus ? Et là non plus ? Et là non plus. D'accord, bon bah alors, pourquoi ? On est en train de chercher, hein, Valérie, vous inquiétez pas, ça va venir, sauf que peut-être... Ah oui, mais peut-être... C'est toujours pareil, il faut allumer la machine. Alors attention, c'est peut-être un peu fort, ça va là ? Allô, allô ? Ah, c'est même un peu fort, je baisse, attendez, bougez pas. Hop, hop, hop, hop, là, encore ? On est bien, encore, voilà. Alors, ne vous inquiétez pas, ce sont des réglages de dernière minute avec Valérie. Bonjour.
2: Alors, bonjour.
0: Voilà, ça y est, on vous entend.
2: Oui, bonjour.
0: Merci Valérie d'être là pour un petit peu interviewer tous ces jockeys. Alors, on va expliquer aux gens, la première course, c'était quoi ? Une course montée ?
2: C'était une course montée, donc de galop, avec des haies. Donc, c'est du plat, mais en fait, il y a quand même des haies sur le parcours. Voilà.
0: Qui c'est qui a mis les haies ?
2: Pardon ?
0: Qui c'est qui a mis les haies ?
2: Les personnes de l'hippodrome, voilà, qui installent les haies juste avant et qui devront les retirer à un moment donné parce qu'il y a des courses simplement de plat

0: dans les, donc il faudra les retirer après.
1: D'accord. Okay. Alors, ah oui, c'est très fort, je ne sais pas pourquoi.
0: Oui.
1: Ça, ça a été changé. Alors, donc ce sont des courses avec des haies. Donc il y avait un nombre de haies déterminé par rapport à, aux chevaux, par rapport au, à l'âge des chevaux, c'est quoi?
0: Non, non, non, s'il y a un nombre de haies classique pour toutes les courses, hein, de haies. Voilà. D'accord. Je ne sais pas combien exactement il y en a sur
1: D'accord,
0: le
1: parcours. D'accord, ok. Non, bah, j'aime bien vous poser la question.
0: Je vois que le gagnant, enfin c'est la gagnante, est déjà arrivée parce que comme il y avait peu de partants, il y en avait 6. Ouais. Ils sont déjà arrivés. Je vais voir si je peux l'interviewer.
1: Allez,
0: c'est
1: très bien.
0: Une jeune femme.
1: Oh, c'est
0: voilà,
1: très bien.
0: Qui s'appelle Mia Barthes-Huguenot. Je vais voir. Pardon, mademoiselle, est-ce que je peux vous interviewer pour la radio de Castera?
2: Très rapidement parce que
0: oui,
2: je vais après.
0: Et oui, oui, vous enchaînez les courses. Comment ça s'est passé?
2: Très bien. Le premier tour, je l'ai laissé derrière le leader pour qu'il découvre gentiment. Et puis après, on a pris les choses en main pour aller à sa main et puis finir en avançant de très belle manière.
0: D'accord, d'accord. Merci, vous allez à la balance là. Voilà, il faut absolument aller à la balance après la course pour vérifier le poids. Donc on va la laisser.
1: On l'a fait au début de la course, le poids.
0: Et après, c'est après la course.
1: D'accord.
0: Et cette personne, effectivement, je regarde. Elle va aussi monter à la deuxième course, donc en fait elle enchaîne, elle a peu de temps parce qu'il faut se changer et voilà, et se préparer pour une autre course.
1: Donc je vous tiens, Valérie, sur l'hippodrome aujourd'hui, si vous voulez sortir un peu. Du haut-parleur, c'est dur.
0: Oui, puis alors ça. Voilà. Ouais, j'ai du mal à t'entendre.
1: C'est compliqué, hein, je ne sais pas pourquoi aujourd'hui.
0: C'est très très fort.
1: Ouais. Très très fort. Alors, cet après-midi, nous avons des courses de chevaux, pas que. Il y a des tracteurs aussi à Anciens.
0: Oui, alors il y a une exposition de tracteurs, donc d'une association qu'a invité le président, donc Joël. Voilà, il y a une dizaine de tracteurs qui sont assez vieux. Mmh. Et puis, ben voilà, c'est notre petite animation. Et puis il y a aussi une personne qui s'appelle Cindy Trahir,
1: qui est chroniqueuse,
0: voilà,
1: à DFM.
0: Voilà, et qui est là aussi cet après-midi, voilà, pour présenter quelques ouvrages. Donc ben voilà, c'était avec plaisir qu'elle nous a sollicité, qu'on a accepté qu'elle vienne voilà, aujourd'hui.
1: Elle viendra nous dire deux petits mots tout à l'heure au micro.
0: Oui.
1: Et puis après, il y a de quoi passer un bon moment, du spectacle avec les chevaux, de quoi boire, manger et même des glaces.
0: Et voilà. Comme d'habitude, il y a de quoi boire, manger, passer un bon moment, regarder les chevaux de près, ouais, parce que le public peut accéder aussi au box, bon, bien sûr en toute sécurité, mais voilà, ouais, ils peuvent en tout cas être au plus près des chevaux, des jockeys, des propriétaires qui sont là, et profiter du moment. Il fait très beau cet après-midi.
1: Oui. C'est vrai.
0: C'est une belle après-midi.
1: Belle après-midi et on va passer un bon moment à vivre ses chevaux et ses courses.
0: Et puis tout à l'heure, nous avons le prix DFM, hein, il faut le souligner.
1: Prix
0: donc.
1: DFM, prix DMR.
0: Oui.
1: Et après, dans les autres prix.
0: Et d'autres prix. Donc le prix Orient, il y a le prix Touja, tout ça sont des partenaires que nous avons. Le prix, hop là, mon papier, Libre Sens, c'est aussi un restaurant sur Condon. Voilà.
1: D'accord. Donc tout ça, ce sont des prix que l'on va retrouver pour ce dimanche après-midi. Merci, à tout à l'heure.
0: À tout à l'heure.

0: cette soirée.
1: Oui, donc ma maman Nati est couturière et donc certifiée artisane d'art également. Et à l'occasion donc de septembre en or, c'est un mois de donc le mois de sensibilisation au cancer pédiatrique. On organise un défilé solidaire qui va présenter ses confections, création de vêtements sur mesure portés par des mannequins hommes et des mannequins femmes. Et donc ça aura lieu le samedi 26 septembre au centre Jérôme Cuisin à Auch à 19h.
2: L'entrée est gratuite, mais ça va se passer comment? On fait un don après, on donne ce qu'on veut?
1: Oui, donc l'entrée est gratuite, donc le défilé est ouvert à toutes et à tous. Et durant la soirée, on installe une urne participative qui vous permettra de faire vos dons.
2: Vous le disiez, hein, des mannequins hommes et femmes, et on vous y retrouvera, Léa, bien sûr. Comment va se dérouler la soirée? Il y a de la musique, il y a des musiciens, je crois qu'il y a une conteuse qui sera là. Enfin, racontez-nous tout.
1: Oui, alors c'est vrai qu'on va garder quand même une part de surprise pour la soirée, mais en tout cas, ça va durer 30 minutes. Et on a vraiment prévu un beau programme avec différents artistes qui vont intervenir. Donc, on garde un petit peu la surprise de ce côté-là, mais en tout cas, ça sera des vêtements qui sont cousus avec beaucoup d'amour qui vont être présentés. Et on a hâte de vous retrouver à cette occasion.
2: D'accord, on va pas s'ennuyer pendant ces minutes. Vous avez beaucoup de partenaires avec vous et ça, c'est très bien. À l'occasion, on rappelle que c'est septembre en or, c'est le mois de sensibilisation au cancer pédiatrique. Une urne participative va recevoir tous vos dons. Qu'est-ce qu'on peut rajouter pour nous donner envie de faire l'effort de vous retrouver puis de participer à cette soirée et d'aider, voilà, grâce à cette association et grâce à Nati, d'aider toutes les personnes qui souffrent de ces maladies?
1: Oui, alors tout d'abord, pour repréciser, le défilé est gratuit et pour réserver vos places, vous pouvez contacter le 06 59 11 70 54. Donc c'est à partir de ce numéro que vous pourrez réserver vos places. Et donc ce que je peux vous dire, c'est venez vivre ce spectacle qui est porteur de sens et que nous concevons vraiment avec beaucoup d'amour. Du côté de ma maman, beaucoup d'heures de couture aussi.
2: Mais oui.
1: Et on veut vraiment partager avec vous notre passion pour la mode et ensemble, nous participerons à la réalisation d'un très beau projet et qui a pour cœur l'humain.
2: Très bien. Le samedi 26 septembre, c'est à partir de 19h. Ça va durer, vous le disiez, une vingtaine de minutes, 30 minutes.
1: C'est ça.
2: Le centre Jérôme Cuisin, pour ceux qui cherchent un peu, c'est où?
1: Alors, vous avez la mairie d'Auch et c'est vraiment à 5 minutes, non, je dis 5 minutes, même 3 minutes à pied de la mairie d'Auch. Hein, donc, on est vraiment dans le cœur de la ville.
2: Cœur de la ville, donc on peut se garer facilement et ensuite venir au spectacle.
1: Vous avez le grand parking d'Etigny qui est juste à côté.
2: Voilà, on vous invite nombreux à aller retrouver Léa Collet et toutes ses amies mannequins hommes et mannequins femmes, parce que c'est aussi votre métier aujourd'hui, et découvrir ce défilé plein de surprises. Donc on n'en dit pas plus et on souhaite une belle soirée à toute cette équipe et à votre maman Nati.
1: Merci beaucoup.
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0: Tout de suite, on va retrouver les deuxièmes courses de cet après-midi avec notre commentateur Thierry qui vous donnera toutes les infos dans quelques secondes. Les chevaux sont sous les ordres.
1: Et voilà qui s'élance pour cette deuxième épreuve, le prix des établissements Touja, TP. Un steeplechase, 3800 mètres à couvrir pour des chevaux âgés de 5 ans et plus. Jean de Gascogne a franchi en tête la première difficulté, se dirige vers la double barrière avec dans son sillage immédiat Lemon. Deux trois longueurs derrière Lemon galope éléphant vert. En dernière position, Our Dream. C'est bientôt le début de la ligne opposée sous la conduite de jeu Jean de Gascogne qui a toujours l'avantage, menant benoîtement. Lemon galopant lui de sa part en deuxième position. Éléphant vert est en troisième position. Derrière Éléphant vert, Our Dream. Non, je vous rassure, je ne vais pas picoler. C'est bien l'éléphant vert. Il y en a. Aurel Ditch. Jean de Gascogne qui règle toujours l'allure. En deuxième position, Lemon. Au troisième rang, Éléphant vert. Quatrième place pour Our Dream. Le bout de la ligne opposée, le Bullfinch, franchi en tête par Jean de Gascogne. Deuxième position pour Lemon. Éléphant vert est toujours troisième. Our Dream ferme toujours la marche. Sortent du tournant, viennent de franchir le brook. C'est désormais un open ditch qui les attend. Jean de Gascogne qui a l'avantage, Lemon qui reste en deuxième position. Éléphant vert est troisième, Our Dream ferme toujours la marche. Ils empruntent désormais la diagonale, avec en tête toujours le même, Jean de Gascogne. Il commence à appuyer un petit peu sur l'accélérateur, ce qui fait qu'il prend 2-3 longueurs d'avance à Lemon. Éléphant vert reste en troisième position. Au quatrième rang, Our Dream. Légère faute à la réception de Our Dream. Le tournant du parking. Jean de Gascogne en tête. Lemon en deuxième position. Éléphant vert est troisième. En quatrième position, Our Dream. Ils viennent tous de franchir la double barrière. Jean de Gascogne va maintenant bon train. 4, 5, voire 6 longueurs d'avance sur Lemon. Quasiment au même intervalle se retrouve Éléphant vert. Our Dream venant quasiment à la hauteur d'Éléphant vert. S'apprête à sortir de la diagonale. Jean de Gascogne en tête. Deuxième position, Lemon. Derrière Lemon à 4-5 longueurs, Éléphant vert. Derrière Éléphant vert pour franchir le Bullfinch, Our Dream. Rentrer dans le tournant une nouvelle fois avec comme leader Jean de Gascogne qui maintient désormais un rythme très correct à cette épreuve. Deuxième position à 3-4 longueurs, Lemon. Ils viennent de franchir le brook en étant poursuivi un petit peu plus loin par Éléphant vert. Toujours Our Dream qui ferme la marche. Pendich, franchi dans la foulée par tous les concurrents, vont désormais aller vers la rivière des tribunes. Jean de Gascogne en tête. En deuxième position, faute de Jean de Gascogne. Deuxième position, Lemon. Troisième rang, Éléphant vert. Our Dream, dont la selle commence à reculer, mais alors, pas pour rire, est toujours en dernière position. C'est bientôt le début de la ligne opposée pour Jean de Gascogne qui a l'avantage. Our Dream qui vient en deuxième position, toujours dans une position très peu enviable pour sa partenaire. En troisième position, Lemon, au dernier rang, Éléphant vert. Bientôt le milieu de la ligne opposée, botte à botte entre Our Dream et Jean de Gascogne. Our Dream qui vient de s'assurer l'avantage. Lemon qui reste en troisième position, chute de jockey. De Our Dream, la selle ayant fini par tourner. Le bout de la ligne opposée, Jean de Gascogne qui reprend l'avantage. En deuxième position, Lemon qui l'attaque à son intérieur. Au troisième rang, Éléphant vert. Bientôt le milieu du tournant final. Jean de Gascogne qui vient de reprendre un léger avantage sur Lemon. En troisième position à plusieurs longueurs, Éléphant Vert. Ils sortent du tournant final, se dirigent vers l'ultime obstacle. En dehors, Jean de Gascogne qui a l'avantage. Lemon au centre qui tente de l'attaquer. Au troisième rang, Éléphant Vert sur le plat. Jean de Gascogne qui a toujours l'avantage. Et sur le poteau, eh bien c'est Jean de Gascogne qui impose sa loi avec Joe Pluganou en selle. Lemon prend la deuxième place. La troisième sera dans quelques instants pour Éléphant Vert. Attention avec Our Dream.

0: en direct de l'hippodrome de Baron cet après-midi avec nos invités et Valérie au micro qui va rencontrer le gagnant ou la gagnante.
1: Le gagnant, il D'accord. s'appelle Jonathan Plouganou. Voilà,
0: c'est Jonathan.
1: Ça doit être le, de la famille Plouganou, c'est un entraîneur.
0: Ah ben heureusement que vous les connaissez. Ouais. Moi je vous en dis, c'est de la famille Plouganou, ben c'est bien.
1: Voilà, je vais essayer de m'approcher, voir s'il peut nous dire quelques mots donc, sur cette course. C'est un steeplechase et il y avait 4 partants et il en est arrivé 3. Voilà, il y a une personne
0: qui est tombée.
1: Je vais essayer
0: voir.
1: Ouais. Vous pouvez? Oui.
0: Ah, c'est alors, gentil.
1: Oui, d'accord. Il vient après, il va se peser.
0: C'est bien, il vous voit arriver, vous voyez, maintenant, hop.
1: Oui.
0: Oula, ben pas qu'elle me tire les cheveux, je vais aller me peser.
1: Oui, donc il y a un cheval, en fait, la jockey, c'est une demoiselle bah, qui est tombée après un obstacle. Voilà, on a l'impression que la selle a tourné, ça l'a fait tomber. Donc ils sont arrivés, il n'y avait plus que 3 chevaux. Donc, voilà,
0: ce sont des chevaux magnifiques. Hein,
1: oui, qui sont grands, qui sont très, très musclés. Enfin, voilà, sont de
0: Et quand elle est tombée, elle ne s'est pas fait mal, j'espère.
1: Ben, je ne sais pas. Mmh. Voilà, on n'a pas vu l'ambulance, je ne sais pas. D'ici, on ne voit pas.
0: Bien, d'accord. Ouais. Voilà, ce sont des choses qui peuvent arriver, évidemment.
1: Ah, Jonathan Plouganou. Ah. Jonathan, un petit mot. Oui, merci. C'est pour la radio de Castéra. Oui. Un petit commentaire sur cette course.
2: Bah écoutez, je n'avais pas vraiment l'intention d'aller devant, mais mon cheval était bien, bien dressé et en forme aujourd'hui. On est parti doucement, et puis c'est un cheval qui aime bien accélérer de lui-même.
1: Oui, parce que c'était long. C'était long.
2: 3008, ouais, bah, il est capable de faire plus long. C'est un cheval qui court en crosse.
1: D'accord.
2: C'est des distances qui sont plus sur le 4000 mètres. Mais voilà, bon, comme il a pu faire sa sauce devant, s'oxygénant, il a pu répondre à l'attaque de la concurrente de Thomas Fourcy.
1: Oui, est-ce que le fait d'être peu nombreux, ça y joue dans la course?
2: Ah, pour lui, oui, parce qu'il est un grand émotif. Alors, il n'aime pas trop le contact et d'être derrière les autres. Quand il y a des mouvements, voilà, ça lui fait de l'émotion.
1: Oui, et puis là, bon, il y a eu une chute, justement, là. La jockey était devant, enfin, la jockey était devant, ça l'a pas trop perturbé.
2: Le cheval un petit peu parce que l'autre faisait des zigzags devant nous, mais, mais non, ça, ils ont l'habitude.
1: Bon, très bien. Vous faites une autre course?
2: Oui, je monte la 4e.
1: Bon, mais d'accord. Merci. Félicitations. Merci.
0: Merci. Alors, on apprend que les chevaux ont des émotions comme ça.
1: Oui,
0: le cheval était émotif.
1: Oui.
0: Il n'aime pas la foule.
1: Il n'aime pas le... Ouais, c'est vrai que bon, c'est des courses très dures. Ouais. Donc, peut-être que voilà, le fait d'être peu nombreux, ça... Voilà, il était peut-être bien.
0: Ça, c'est rigolo.
1: Ouais.
0: Très étonnant, mais on apprend plein de choses. Et, et aussi, on apprend que le cavalier, enfin le jockey, connaît bien l'animal.
1: Oui.
0: Il sait les problèmes qu'il a et ressent ce qu'il a un peu dans la tête à ce moment-là. Il dit, voilà, comme il dit, le cheval qui est tombé, ben, ça a fait des zigzags, il était un peu perturbé quand même.
1: Il a été un peu perturbé, il a bien repris. Mmh. Après, comme je disais, voilà, c'est sûrement le fils de... Ou alors c'est lui, je ne sais pas. Mais en tout cas, c'est la famille qui entraîne aussi le cheval. Donc, il va bien, il devait bien connaître le cheval. Mmh. Ouais.
0: Bon, mais parfait. Mais écoutez, c'était une belle course.
1: Oui.
0: Dans un instant, nous aurons des invités. Alors, peut-être un des responsables des tracteurs viendront nous dire deux mots
1: à
0: cette association. Donc, vous pourrez en profiter pour leur poser des questions. Et
1: d'accord.
0: puis, Céline Trier sera à votre micro aussi tout à l'heure.
1: D'accord.
0: On fait ça à la prochaine course, tranquille.
1: Oui, parfait.
0: Ça marche. À tout à l'heure.
1: À tout à l'heure.

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9: Buenas por aquí, queridos radioyentes. Comment allez-vous? Moi, ravi d'être avec vous chaque lundi. Aujourd'hui, nous allons continuer notre voyage avec la salsa sur le continent. Dans les années 80, la salsa a été portée par la passion et la virtuosité des musiciens au Japon. Voici une chronique poétique et historique sur cette étonnante rencontre culturelle. Alors que les néons de Tokyo scintillaient comme des étoiles urbaines, un souffle chaud venu du Caraïbe traverse le Pacifique. C'était une onde musicale, la salsa. Ces rythmes nés des tambours afro-cubains, accompagnés des cuivres éclatants et des voix pleines de feu. Le Japon des années 80 était un kaléidoscope culturel. Le jazz y avait déjà planté ses racines. Et la salsa, avec sa complexité rythmique, trouve des oreilles attentives et des cœurs prêts à danser. Les musiciens japonais trouveront dans la salsa une expressivité qui résonnait avec leur sensibilité. Ce n'était pas une mode passagère, c'était une passion. Des clubs latinos ouvrent à Tokyo. Dans les sous-sols, on fumait à Shibuya. Des festivals de salsa à Osaka verront le jour. Et bientôt, des orchestres japonais joueront avec une précision et une chaleur qui étonneraient même les Portoricains. Orchestre emblématique du Japon, l'Orchestra de la Luz. Un collectif qui incarne une fusion audacieuse entre la rigueur japonaise et la chaleur caribéenne. Y para ustedes, este título, Salsa Caliente del Japón.
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0: C'était l'Orchestre de la Luz con Salsa Caliente del Japón. Ainsi, je vous dis à lundi pour une nouvelle chronique de Judith Radio Salsa sur DFM 930. Nos vemos!
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0: Sud FM, nous continuons cet après-midi de course ici en direct de l'hippodrome de Baron sur Castéra-Verduzon et la Roque-Saint-Sernin. Alors on rappelle que la course que nous allons retrouver d'ici moins d'une minute, ce sera le prix SAS Orient Condon, troisième course à départ à 15h30. Il est un petit peu en retard de 5 minutes pour tout chevaux de 6 ans, un prix à 20 000 euros. Voilà, c'est un Tipple Chase Cross Country. Là, il y a des spectacles, je crois qu'ils sont partis.
1: SAS Orient Condon, un Tipple Chase Cross Country long de 4900 mètres. Ouvert pour les chevaux âgés de 5 ans et plus. Jungleville a pris un excellent départ et franchit en tête la première haie. La Valérisque lui emboîte le pas. Real des Rocks est en troisième position. Mars attaque et quatrième. Ils sont rendus au bout de la ligne opposée sous la conduite de Jungleville qui ouvre la route et qui, au Bullfinch, a l'avantage sur la Valérisque. À la hauteur de la Valérisque, Real des Rocks en dernière position, Mars attaque. Se dirige désormais vers le Brook sous la conduite de Jungleville qui ouvre la route. En deuxième position, la Valérisque. En troisième position, Real des Rocks. Quatrième place qui est tenue pour l'instant par Mars attaque. Ils empruntent maintenant la diagonale pour la première fois. Jungleville qui est en tête de 3 longueurs d'avance. Deuxième position, la Valérisque. Au troisième rang, Real des Rocks. Quatrième position pour Mars Attaque. Ils entrent dans le tournant du parking. Jungleville qui a le meilleur, la Valérisque qui reste en deuxième position. Au troisième rang, Real des Rocks, Mars attaque, ferme toujours la marche. Chapeau de gendarme pour la première fois. Ils ont tous bien franchi. En tête, Jungleville. Deuxième position, la Valérisque qui est au passage de route. Et ils sont poursuivis par Real des Rocks et Mars attaque. Un petit peloton qui se tient bien pour aller vers le guet. Sous la conduite toujours de Jungleville, toujours flanqué de la Valérisque. En troisième position, Real des Rocks. Au dernier rang, mais très près des autres, Mars attaque. S'en franchit une nouvelle fois le Bullfinch. Mars attaque qui ferme la marche. Précédé de peu par Real des Rocks. La Valérisque est en TP nultième.

alors que Jungleville lui est en tête. Vont aller franchir une nouvelle fois le Brook avec la casaque bleue et blanche qui est devant, la casaque rouge et blanche qui est deuxième, la casaque blanche avec des étoiles qui est troisième et le jaune et vert ferme la marche. Le train redevient régulier pour se diriger vers le chapeau de gendarme. Sous la conduite du 3, le 2 galope en deuxième position, le 1 est troisième et le 4 est quatrième. Vont sortir du tournant du parking, Jungleville avec Hélène Sourbet qui a le meilleur de bonnes longueurs. Deuxième position, Kylian Dubourg, toujours en selle sur l'Avalé Risque. En troisième position se trouve Real des Rocks et Augustin Gléroux. Dernière position, Patiente Mars Attaque avec Mia Bars Hugono. Se dirige vers le guet une nouvelle fois, mais dans l'autre sens, sous la conduite de Jungleville. En deuxième position, à deux longueurs, l'Avalé Risque. Au troisième rang, Real des Rocks, c'est pour franchir le passage de route. Tout ce joli petit monde est poursuivi par Mars Attaque. Le chapeau de gendarme, une troisième fois. Jungleville en tête. L'Avalé Risque qui est deuxième. Real des Rocks est troisième. Mars Attaque quatrième. Vont bientôt aborder la ligne opposée. En tête, Jungleville. Titillé par Lovell Risk qui vient à une longueur de lui. Real des Rocks est à une longueur de Lovell Risk. Mars Attaque est en quatrième position à quelques longueurs. Toujours Jungleville qui a le meilleur pour aller franchir donc ce petit contrebas avec en deuxième position Lovell Risk qui vient à son intérieur. En troisième position, Real des Rocks à quelques longueurs. Mars Attaque, le Bullfinch. C'est fait pour Jungleville. Deuxième position, toujours Lovely Risk. Au troisième rang, Real des Rocks. Tous trois à plusieurs longueurs désormais de Mars Attaque. Un petit peu plus à la peine. Le Brook, bien franchi par Jungleville, qui commence à durcir. En deuxième position, Lovely Risk. Au troisième rang, Real des Rocks. Dernière position pour Mars Attaque. Ils viennent de passer le guet maintenant dans le sens de la largeur, après avoir fait la longueur. En tête, toujours Jungleville. En deuxième position, Lovely Risk. Au troisième rang, Real des Rocks. Le Bullfinch est l'entrée du tournant final. Jungleville qui a toujours les meilleurs. Deuxième place pour Lovely Risk. Au troisième rang, Real des Rocks. Mars Attaque est quatrième. Mi-tournant final, Jungleville qui a toujours l'avantage d'une bonne longueur et demie. Mais Lovely Risk se rapproche maintenant et grappille centimètre par centimètre. En troisième position, Real des Rocks. Dernier relais. Jungleville qui l'a franchi en tête, attaqué sauvagement cette fois par Lovely Risk qui, même sans la regarder, le dépasse. En troisième position, Real des Rocks, aux abords du poteau, Lovely Risk qui impose sa loi. Jungleville qui garde le premier accessit, Real des Rocks sera troisième, Mars Attaque prend la quatrième place.

0: Sud FM, le retour de la musique se fera dans quelques secondes. Et là, c'est le retour des cavaliers qui reviennent près de cet hippodrome. Et on va retrouver évidemment le gagnant avec Valérie qui s'appelle...
1: Oui, le gagnant, le jockey, c'est Kylian Dubourg.
0: Très bien. Voilà.
1: Alors, l'entraîneur, la jeunesse et Macaire. Voilà.
0: Parfait. 20 000 euros donc à se partager.
1: Oui.
0: On n'a eu que 4 chevaux finalement.
1: Oui, c'est ça. Parce qu'en fait, il y a eu un non partant qui a été déclaré juste avant la course.
0: Très bien.
1: Voilà, donc ils ont effectivement fait la course à 4.
0: Alors, cette course s'est terminée. Puis juste après, on aura... un prix, le prix DFM 930 et le prix de aussi à suivre l'ADMR.
1: L'ADMR, oui. Alors, je vais juste demander à Kylian, du coup, s'il peut rester après, parce que là, il va aller se peser.
0: Oui. Ça, c'est obligatoire.
1: Kylian, voilà. Vous pourriez nous donner un petit mot après, une fois la pesée fait...
2: Alors, oui. Après, la course d'après, si vous voulez.
1: Ah, ben, ah. D'accord.
2: Mais... Oui. Mais ça s'est bien passé.
1: Ça s'est bien passé, d'accord.
0: Très bien.
1: Bon. Oui, je sais bien, ouais. Ouais. Bon, il enchaîne après avec notre
0: c'est fou,
1: course.
0: Hein, aujourd'hui, donc, c'est ouais. Très, très tendu.
1: Oui.
0: Et, alors, c'est pas tout le temps comme ça, mais en fait, le fait qu'il y ait très peu de partants et beaucoup de courses, ben, ils ont été obligés d'accélérer tous, quoi.
1: Oui.
0: Sinon, vous avez la jeune fille derrière qui vient d'arriver. Si elle veut parler deux minutes, elle s'en va. Non,
1: non, elle va elle pose à son la truc. Peser. Elle va la peser et je vais peut-être demander à...
0: Oui.
1: Ah, la jeune fille qui avait gagné la course, Mia. Un petit mot, Mia, de cette course-là, qui était moins facile, peut-être.
3: Oui, mon cheval a moins de métier en cross. En plus, le parcours est long, 4009. Il n'a pas l'habitude de courir sur aussi long. Donc,
1: oui, puis... c'était une question de rapidité ou il y avait...
3: Il n'était pas trop fluide sur la terre. Il n'a pas beaucoup de métier en cross, donc ça va venir gentiment. Et puis, il a couru à 7 jours aussi, il ne faut pas l'oublier.
1: Oui, donc un peu fatigué, peut-être.
3: Donc, il accuse peut-être un peu le coup. Après... il a très bien sauté et tout.
1: Oui.
3: Il a été. Les autres chevaux sont meilleurs que lui aussi, je pense.
1: Bon, d'accord. Merci, Mia.
0: Et voilà, un petit reportage sur ce qui s'est passé sur cette course. Voilà, avec ces chevaux qui certains ont l'habitude, d'autres non. Puis c'est des parcours, c'est pas assez dangereux et long. Hein.
1: Oui. Ben là, on a dit 4900 mètres, donc c'est presque 5 km.
0: Ouais, c'est pas mal.
1: C'est long. Il y a au moins une vingtaine de, voire même un peu plus d'obstacles. Des obstacles en longueur, pas trop en hauteur, mais malgré tout, il y a une succession. Puis il y a les fameux chapeaux de gendarmes, donc ils montent une petite bosse avec un obstacle à la sortie. Donc c'est quand même particulièrement long, difficile, et il faut de l'endurance, beaucoup d'endurance. Ouais.
0: Alors, on va essayer de vous faire venir Cindy Trier, parce qu'elle doit être installée à son stand. Je vais aller la chercher, le temps de mettre un petit bout de musique.
1: D'accord.
0: Ne bougez pas, Valérie, on revient.
1: D'accord.

0: Allez, maintenant, Valérie, on va vous retrouver avec votre invité.
1: C'était gentil comme tout.
0: Valérie, on vous retrouve avec votre invité. Je vous laisse au micro, je vais venir faire quelques vidéos et photos. C'est bon, Valérie, allez-y.
1: Oui, bonjour, bonjour. Donc, nous sommes ravis de vous accueillir ici cet après-midi sur l'hippodrome pour présenter quelques ouvrages et donc, du coup, de vous présenter un petit peu et nous expliquer quels sont les ouvrages que vous avez écrits, que vous proposez cet après-midi.
2: Mais c'est adorable. Alors, pour ma part, je m'appelle Cindy Trier et j'ai la chance, depuis 13 années, de cumuler un certain nombre de casquettes. Je présente de gros événements d'envergure. Je suis coach conférencière sur tous les mécanismes du cerveau qui nous apprennent à avoir le verre à moitié plein quand on le ressent à moitié vide. Et dans cette même lignée, je suis auteur avec 8 ouvrages, dont 5 romans sur le thème du rebond, de la reconstruction et de la résilience, et 3 livres de développement personnel pour tendre vers des objectifs plus ambitieux et reprendre confiance en soi.
1: D'accord, oui, très bien, c'est important. C'est important.
2: On est d'accord.
1: Voilà. Et je crois que vous êtes aussi chroniqueuse, hein, à la radio.
2: Exact, je suis heureuse de vous rencontrer. Oui. Du coup, une consoeur. Oui, en effet, la petite minute tremplin sur les ondes de DFM 930 depuis une dizaine d'années désormais, donc c'est un vrai bonheur.
1: D'accord, vous faites d'autres lieux, d'autres salons, enfin des endroits comme ça.
2: Tout à fait, et parfois des endroits un peu incongrus. Cette semaine c'était dans un hôtel pour un vernissage. On peut se retrouver parfois dans des stades de sport, c'est de se retrouver dans des endroits qui sont complètement atypiques, dans des casinos, et puis le plus souvent dans des salons du bien-être, dans des salons du livre, donc autant d'endroits qui sont fédérateurs et qui permettent d'échanger, de tchatcher. Et en l'occurrence, j'aime beaucoup ça.
1: D'accord. Oui. Et au niveau du public qui achète vos ouvrages, c'est quel type de personnes globalement?
2: Alors, c'est essentiellement des gens qui ont déjà une appétence pour la lecture et qui, finalement, ont vécu des choses qui sont souvent difficiles dans leur propre histoire et qui ont l'envie de s'évader et de piocher dans la force des personnages, et bien une once d'espoir pour leur offrir de relativiser leur propre quotidien. Et puis, il existe des gens qui ont besoin, eux, d'un apport pratico-pratique, pragmatique, et qui du coup vont opter pour mes livres de développement personnel à vocation d'accompagner leurs réflexions pour reprendre confiance en eux.
1: D'accord. Vous avez des retours un petit peu de ces lecteurs
2: sur
1: ce que ça leur a apporté?
2: La plupart, généralement, ce qui me touche le plus, c'est quand ils en commandent un, finalement, quand ils me font confiance pour un, ils reviennent et ils achètent la collection.
1: D'accord.
2: Et parce que finalement, ça leur offre cette prise de recul. Souvent, ils repartent avec quelque chose qui leur a créé, suscité de l'émotion. Et ça, ça me touche beaucoup parce qu'ils arrivent à s'identifier et à plonger dans l'histoire des personnages et à se dire que eux-mêmes ont pu finalement réussir à s'en sortir.
1: Oui, ils s'y retrouvent en tout cas.
2: Et donc j'ai l'impression que ça fait écho et que c'est positif. Alors en ce sens-là, je leur en suis très reconnaissante.
1: Voilà vos projets et vos prochains projets d'écriture ou de salon.
2: Alors là, pour le coup, c'est presque la première fois que je vais en parler officiellement sur les ondes. Il en est un 6e de roman qui devrait, si tout se passe bien, arriver d'ici à la fin de l'année.
1: D'accord.
2: Donc un nouvel opus, une nouvelle façon de plonger dans la vie abîmés de personnages échaudés, mais qui vont avoir le cran, le courage et l'abnégation de se relever et d'essayer de composer avec leurs tourments pour retrouver un second souffle.
1: D'accord.
2: Bon,
1: merci.
0: Parfait.
1: Et là, Jean-Pierre,
0: vous pouvez, parce que moi je connais la réponse, mais vous pouvez poser la question à Cindy, son rapport au monde du cheval.
1: Ah, votre rapport au monde du cheval. Quel
2: Alors,
1: est le rapport?
2: Jean-Pierre me posait la question à l'instant, si j'avais peur ou pas des chevaux. Non, je suis une grande passionnée. Toute petite, j'en ai fait pendant plus de 10 ans.
1: D'accord.
2: Et c'était pour moi mon refuge, mon point d'ancrage. Un cheval comprend les choses, il ressent les choses. Et aujourd'hui, de pouvoir être avec mes ouvrages, qui est une passion, au milieu des chevaux, je dois dire que c'est un honneur et j'en suis vraiment, vraiment très heureuse.
1: D'accord, très bien. Ok, merci beaucoup.
2: Merci,
1: bon après-midi et à bientôt.
2: À très bientôt.
0: Alors,
2: au revoir.
0: Cindy sera là tout à l'heure pour la remise du prix DFM.
1: Donc, tout à l'heure.
0: Elle sera au milieu des chevaux.
1: Avec plaisir.
2: Merci.
0: Merci beaucoup.
1: C'est gentil, merci beaucoup.

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Top départ, 16h pour tout chevaux de 6 et 5 ans, avec les 6 ans n'ayant pas gagné depuis le 1er janvier de l'année dernière. Donc un pari simple, couplet, ordre, trio, ordre, un prix à 16 000 euros. Voilà, c'est un Steeple Chase Cross Country. C'est pour le prix de la radio DFM 930 qui ne devrait pas tarder à démarrer. Sinon, ben, on fait un petit retour en musique avec notamment le nouveau titre de U2.

country long de 4200 mètres, ouvert à des chevaux âgés de 5 et 6 ans. C'est First Marvel qui a franchi en tête la première difficulté et négocie la deuxième haie avec le meilleur de deux longueurs sur Lisette d'Estruval. Et pour aller franchir le Bullfinch, ils sont poursuivis en très léger retrait par Demoiselle de Paris. L'Audacieux étant à sa hauteur au dernier rang, mais très près des autres, Lucky de la Bruni. Sorte du tournant pour aller négocier le Brook, avec dans ce cross qui, vous ne l'aurez pas raté. Deux chevaux entraînés par le tandem Hector de la Jeunesse Macaire sont opposés à trois concurrents entraînés par Sylviane Maestris. Donc quoi qu'il arrive, ce sera ou un Maestris ou un la Jeunesse Macaire qui va gagner. En tête pour l'instant, First Marvel, qui met du rythme à cette épreuve. En deuxième position, Lisette d'Estruval. Derrière Lisette d'Estruval se trouve l'Audacieux. Derrière l'Audacieux, Demoiselle de Paris. En dernière position vient ensuite Lucky de la Bruni. Un peloton qui se regroupe dans le tournant du parking pour aller franchir une première fois le chapeau de gendarme First Marvel qui est en tête. En deuxième position se trouve l'Audacieux. Au troisième rang galope Demoiselle de Paris. Quatrième place pour Lisette d'Estruval, Lucky de la Bruni et cinquième. Ils viennent tous de franchir le passage de route avec une hésitation à l'arrière-garde de Lucky de la Bruni. Et pour aller franchir le guet, les quatre autres ne l'attendent pas. C'est Je m'appauvre Lucette et c'est First Marvel qui a le meilleur. Lisette d'Estruval revenant en deuxième position. L'Audacieux suit ensuite avec Demoiselle de Paris. Quelques longueurs plus loin, après le Bullfinch, se trouve Lucky de la Bruni. Un peloton qui s'étire et ils sont désormais en file indienne pour aller négocier le Brook First Marvel qui maintient son rythme et qui précède de 2-3 longueurs Lisette d'Estruval. Derrière Lisette d'Estruval, l'Audacieux. Derrière l'Audacieux, Demoiselle de Paris. Derrière Demoiselle de Paris se trouve à quelques longueurs Lucky de la Bruni. Ils vont passer devant les tribunes avec la chute du jockey de Demoiselle de Paris. Le chapeau de gendarme, First Marvel qui a le meilleur. Deuxième position, Lisette d'Estruval, l'Audacieux est troisième. Beaucoup plus loin, Lucky de la Bruni est quatrième, faisant pas mal de fautes. Début de la ligne opposée, First Marvel qui commence à durcir et qui précède de 3-4 longueurs Lisette d'Estruval. En troisième position, l'Audacieux, cela semble être plus compliqué pour Lucky de la Bruni qui ne cesse de perdre du terrain par rapport aux premiers. Les premiers qui vont aller franchir une nouvelle fois le guet, First Marvel qui mène. En deuxième position, Lisette d'Estruval. L'Audacieux est en troisième position à quelques longueurs pour franchir le passage de route. Au dernier rang, Lucky de la Bruni vient de passer le passage de route. Chapeau de gendarme pour une troisième et dernière fois. First Marvel qui a l'avantage pendant que Demoiselle de Paris vient d'ouvrir la porte. Début de la ligne opposée, First Marvel qui a toujours l'avantage. En deuxième position, Lisette d'Estruval. Au troisième rang se trouve l'Audacieux. Plus loin, beaucoup plus loin, Lucky de la Bruni. Avec First Marvel qui a toujours le meilleur de deux bonnes longueurs, Lisette d'Estruval ne désarme pas et une nouvelle fois se relance à sa poursuite. L'Audacieux est troisième avec en quatrième position Lucky de la Bruni. Le Bullfinch, First Marvel qui l'a franchi en tête. En deuxième position, Lisette d'Estruval. L'Audacieux est troisième. Alors qu'a disparu des circulations, Lucky de la Bruni qui est arrêté. S'apprête à sortir du dernier tournant. First Marvel qui a très nettement l'avantage. En deuxième position, Lisette d'Estruval. Au troisième rang, l'Audacieux.
Dernier EE qui a été franchi en tête par First Marvel. Deuxième position pour Lisette Destruval. L'Audacieux est troisième, mais termine bien. Ils sont maintenant aux abords du poteau. Et ça va faire la passe de 2 pour Jonathan Plouganou, qui s'impose avec First Marvel. La deuxième place revient à Lisette Destruval. La troisième sera ensuite pour L'Audacieux

entre l'événement et la réaction. 2. Considérer la métacognition comme un miroir. Plus nous apprenons à observer notre esprit, plus nous gagnons en clarté et en confiance. À noter que ce n'est pas la rapidité d'analyse qui fait la différence, c'est la capacité à ajuster notre comportement vis-à-vis des problèmes. Vous voilà désormais armés, chers auditeurs, pour cultiver cette compétence rare et gagner en sérénité dans votre quotidien. Belle journée à toutes et à tous, et à très bientôt pour de nouvelles aventures pro.

0: Allez, le prix DFM s'est fait il y a quelques secondes et là, avec Valérie, on va retrouver tout simplement le gagnant de cette épreuve. Valérie, je vais vous laisser commenter le temps que je viens de faire moi une petite photo.
1: Oui, très bien. Donc cette course là de... Alors attendez que je vois, c'est encore un steeple de 4200 mètres. C'est le prix radio DFM 930. Donc voilà, nous avons les représentants de DFM qui s'approchent du vainqueur. Donc nous avons encore Joanne Plouganou qui remporte sa deuxième course cet après-midi. Voilà, ils sont en train de défaire l'harnachement pour ce cheval qui s'appelle First Marvel et qui est des écuries Mestrier. Voilà, qui avait engagé 3 chevaux pour cette course. Voilà, et parmi la petite photo avec tout le monde, avec une autre personne qui est montée, un autre cheval de chez Mestrier également. Voilà, on a une belle photo avec 2 chevaux, 2 jockeys, dont celle que j'ai interviewée tout à l'heure qui s'appelle Mia. Voilà. Et là, je vais essayer de voir si Jonathan peut nous dire encore quelques mots. Voilà. Je vais me rapprocher. Jonathan, oui. Félicitations, un petit mot, ouais. Après. Ouais, d'accord, merci.
0: Alors.
1: Oui.
0: Il va se peser.
1: Voilà.
0: Et après, il revient.
1: Après, il revient pour un petit mot.
0: Très bien. Donc Pierre et Cindy ont fait la remise des prix pour la radio DFM 930 avec un joli petit cadeau, voilà, et la bâche DFM que l'on va remettre à sa place après. Donc, alors on a quand même eu une chute sur cette course.
1: Oui, ouais. Une chute, d'ailleurs il y a une enquête pour comprendre les circonstances de la chute.
0: Ouais.
1: Et puis un cheval aussi avec un jockey. Ah, Jonathan. Jonathan.
0: Allez voir Jonathan.
1: Jonathan, un petit mot. Il est pressé pour se changer.
0: Voilà.
1: Allez, un petit mot, Jonathan, pour cette deuxième course remportée. Félicitations. Ça s'est passé comment ?
2: Pour être très honnête, je me suis fait la valise.
1: C'est-à-dire
2: le cheval m'a emmené et je suis allé un peu plus vite que je voulais aller et il est allé au bout comme ça. Donc,
1: d'accord.
2: C'est là qu'on se sent vraiment inutile à ce moment-là.
1: Par rapport aux obstacles, pas de difficulté, le fait d'aller un peu trop vite ?
2: Non, il s'y prend vachement bien. Bon, il faut l'amener bien en équilibre et tout ça, mais si on respecte ça, il le fait super bien.
1: D'accord. Encore une course avec une chute.
2: Ouais. Bah.
1: Et puis un autre cheval aussi qui s'est arrêté. Ça... Pourquoi ?
2: Non, là tout de suite à chaud, je sais pas, mais je me renseignerai, oui.
1: Oui, d'accord. Bon, mais parfait, merci.
2: Merci à vous.
1: Merci.
0: Merci Valérie. Voilà. La réaction de ce gagnant, ben, quant à lui, il aura gagné 2 courses aujourd'hui.
1: Ouais, avec. Voilà.
0: Très bien. Allez, on va retrouver dans un instant la suite, parce qu'on a pris un peu de retard, je crois.
1: Oui, c'est ça.
0: Comment ça s'est ?
1: Ben, en fait, il y a eu, par rapport à la chute de tout à l'heure, donc il a fallu faire un changement de monte. Voilà, ça s'appelle comme ça. C'est-à-dire que le jockey tout à l'heure qui est tombé ne pouvait pas reprendre et cette personne devait faire plusieurs courses.
0: D'accord.
1: Et en fait, là, c'était pas possible. Elle ne se sentait pas très bien. Donc il a fallu faire un changement de monte et ça a pris un petit peu de temps parce qu'il a fallu trouver un jockey remplaçant. Et voilà, le temps que ça se fasse, ouais. L'entraîneur...
0: ça va
1: voilà.
0: Vite après.
1: Voilà, donc on a été obligé de décaler un petit peu la course et là je ne sais pas si on va pouvoir prendre le programme comme prévu ou si on doit décaler également les autres courses.
0: Parce que là du coup on va être course départ 16h30 mais
1: voilà.
0: Évidemment je pense que ça sera plutôt 17h.
1: Un petit quart d'heure.
0: Un petit quart d'heure.
1: Oui, c'est ce qu'on a décalé tout à l'heure. Ça devrait être un petit quart d'heure.
0: On va essayer de le rattraper.
1: Voilà.
0: Merci, à tout à l'heure.
1: À tout à l'heure.

0: Dans un instant, retour de la musique.
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3: Préparateur drive à Condon, vendeur en poissonnerie en CDI à Condon, conducteur de silos de céréales en CDI à Condon et responsable de service de ménage d'hôtel et de restaurant en CDI à Condon. 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Technicien viticole polyvalent CDI à Gondrin, tractoriste polyvalent en CDI

0: Compagnon éducatif et social en CDI à Ordan-la-Roque, tractoriste agricole en CDI à Mansiette, chef de chantier forestier en CDI dans le Gers, chef boucher en CDI dans le Gers et installateur de chauffage et climatisation en CDI dans le Gers.
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3: Bonjour à tous, voici le nouveau programme du week-end. Samedi 26 septembre, U7, plateau à 10h30 à Prégnan. U11, plateau à 10h30 à Éose. U13, équipe 1, plateau à 10h30 à Fleurance. Et U13, équipe 2, plateau à 10h30 à Vic-Fezensac. U15, entente, Castéra-Vic contre AGS à 15h à Vic-Fezensac. Dimanche 27 septembre, senior en championnat, Pavie 3 contre Castéra à 15h à Pavie. D'autre part, le 18 septembre, nous aurons la journée nature, marcheurs, échauffez-vous. Cette journée sera accompagnée d'un vide-grenier qui se tiendra dès le matin aux abords des terrains à côté du club. Restauration rapide à midi et à bientôt sur DFM 930, la radio au microclimat.
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0: Médène le long de 1700 mètres qui s'adresse à des chevaux âgés de 2 ans. Avec un excellent départ collégial à l'extérieur, Sivri a pris un excellent départ et tend à vouloir se rabattre vers la corde. Mais à la corde, on l'y attend quand on s'appelle Mamonse, on l'y attend quand on s'appelle Balma. Donc ben, il va rester en dehors pour visiter la région avec en quatrième position. Ensuite, côté corde, Charming Star. Derrière Charming Star, déesse d'argent. Déesse d'argent précède de quelques longueurs Maximus. Le début de la ligne opposée avec comme leader... toujours Mamonse, en deuxième position, bien appuyé le long de la corde, Balma. En troisième position, se rapproche de, le long de la corde, Mamonse à son extérieur, Sivri. Quatrième place qui est tenue ensuite en très léger retrait par DS d'Argent. L'entrée du tournant final, sous la conduite toujours le long de la corde de Mamonse. Deuxième position, Sivri. Au troisième rang, Balma, à sa hauteur, déesse d'argent. Cinquième position pour Maximus, en compagnie de Charming Star. Il s'apprête à aborder l'ultime ligne droite, Mamonse, qui est en tête, mais attaqué désormais par déesse d'argent, qui lui prend un léger avantage. En troisième position, Sivri, qui lutte avec Balma, et en dehors, Maximus, qui termine de mieux en mieux. Sort maintenant pratiquement à la distance, avec en tête déesse d'argent, qui a pris la mesure de Mamonse. Mais ce dernier se relance côté corde et aux abords du poteau. Mais Mamonse revient faire la cerise à déesse d'argent. Balma de son côté est venu chipper le second accessite.
1: Avez-vous aussi de la place pour un bel enclos, des endroits pour elle, pour fouiller le sol, se rouler dans la poussière, etc. Êtes-vous en capacité de protéger

0: donc c'était pour le prix ADMR de ce soir, avec l'arrivée des chevaux, mais une course qui a été un petit peu perturbée là aussi. Hein. Donc ils devraient revenir ici au rond-point de présentation pour la remise des prix. Et on va aussi retrouver Valérie qui aura quelques questions à poser.
1: Arrivée provisoire à la cinquième épreuve, le prix ADMR. Premier le 5, Mamon C. Deuxième le 6, DS d'Argent. Troisième le 2, Balma. Quatrième le 4, Maximus. Cinquième, l'As Sevely. Sixième le 3, Charming Star.

0: Et nous voici de retour avec l'arrivée définitive de ce prix ADMR. Il s'est déroulé il y a quelques secondes, n'est-ce pas?
1: Oui, voilà. Ils viennent d'arriver. Et on a le gagnant. C'est Monsieur Lopez Duarte.
0: Très bien.
1: Voilà, des écuries Ferreira Antunes. Je crois que ce sont des Espagnols. J'espère que le jockey parle français.
0: Sinon, ça... Valérie, pas d'espagnol, non?
1: Non.
0: Pas de racines espagnoles.
1: Non.
0: Voilà. Oh, ben un petit hola, ça suffira. Hola.
1: Oui. On va voir s'il veut bien dire un petit mot. Voilà, il y a un peu de monde là, puisque c'est une course. Bon, il y avait 6 chevaux, ouais. De plat, des jeunes, des chevaux de 2 ans. Voilà, alors, ils sont tout jeunes. Et
0: j'allais vous dire, beaucoup de jeunes et beaucoup de jeunes, et plus de filles que de garçons cette année.
1: En jockey.
0: Oui.
1: Ah oui, non, là j'ai parlé des chevaux.
0: Ah, des chevaux aussi.
1: Oui, là c'était une course de chevaux de 2 ans.
0: D'accord.
1: Donc ce sont
0: des jeunes chevaux.
1: Des très jeunes chevaux, ouais, qui sont très jeunes. Et donc c'était une course de 1700 mètres. Je vais voir si le... Oh là là, je ne suis pas sûre. Pardon, vous pourrez me dire un petit mot après?
2: Oui, après.
1: D'accord, merci. Ah. Après la pesée.
0: J'ai un petit terre espagnol. Alors, on rend les plaques. Alors ça, c'est obligatoire, de rendre les plaques et le numéro.
1: Oui, voilà,
0: ça
1: les tapis,
0: à l'hippodrome.
1: Ça nous appartient. Ouais. Donc on les prête.
3: Ouais. Est demandé au pavillon des commissaires. Merci.
0: Alors, on va retrouver...
1: Ah, le jeune homme.
0: Le jeune homme est là, il vient vous voir.
1: Bonjour.
0: Je vous écoute.
1: Oui, hop là, on va laisser passer.
3: Un représentant de l'écurie La Geste Macaire est demandé au Salivarium, pas au pavillon des commissaires.
1: Bon, félicitations pour cette course. Vous Merci. Pouvez nous en dire un petit mot?
2: Bon, c'était un jouant qu'avant tout, sur le papier, c'était une bonne chance. On savait que... Si on n'aurait pas gagné, c'était à cause de la maturité qu'il manque encore.
1: Et oui, ils sont tout jeunes.
2: Voilà.
1: Ils sont tout jeunes, ces chevaux.
2: Donc, même en manque de maturité, elle a réussi à aller jusqu'au bout. C'est le plus important, on est content pour elle.
1: D'accord. On a trouvé au départ que vous étiez partis tous très vite.
2: Oui, le but, dans ce genre de petits hippodromes, il ne faut pas non plus attendre beaucoup. Il faut laisser le tranquille le chevaux qu'ils ont à sa main. Donc, forcément, moi, je suis le premier à partir parce que les ors étaient allés tête et corps. Donc, on part, après je vois que tout le monde veut y aller, on sait détemporiser, mais c'est sûr que tout le monde veut y aller pour ce genre de petits hippodromes, il ne faut pas être loin.
1: Vous en faites d'autres alors dans le secteur, enfin dans le sud-ouest?
2: Oui, je suis installé à la Teste de Bouche, donc ça fait 11 ans que je suis en France, donc dans le sud-ouest je monte pas mal et je suis heureux que ça se passe bien.
1: D'accord, merci beaucoup.
0: Merci. Vous voyez que c'est un espagnol qui parle français.
1: Oui.
0: Il a eu peur, Valérie. Donc, la Teste de Bûche, bel endroit aussi pour faire du cheval.
1: Oui, un gros hippodrome avec un centre d'entraînement assez important.
0: Ouais.
1: Donc, c'est vrai qu'il y en a pas mal qui sont à l'année.
0: C'est
1: en fait.
0: Ce qui sauve les hippodromes d'avoir des centres d'entraînement des fois.
1: Alors, ça peut, oui, parce que ça fait des entraîneurs qui sont là tout au long de l'année et qui payent une location pour pouvoir accéder aux pistes. Donc, ça fait un revenu pour les hippodromes.
0: Et oui, parce qu'on parlait de la saison prochaine, apparemment, des courses sont annulées par endroits, les hippodromes vont fermer.
1: Oui, et certains hippodromes. Cette année, il y a l'hippodrome de Tarbes, Tarbes-Lourdes, qui a fermé. Et donc, effectivement, on entend parler de courses qui vont être supprimées sur certains hippodromes. Alors, mais d'après ce qu'on entend, c'est pour les mettre dans des hippodromes plus grands, peut-être pour rassembler certaines courses, pour ce qui est plus d'engagés.
0: D'accord.
1: Parce que c'est vrai qu'il n'y avait pas beaucoup d'engagés. Il n'y a pas beaucoup d'engagés cet après-midi.
0: Mais peut-être qu'on en aura plus alors l'année prochaine, parce que nous, on n'est pas en danger encore.
1: Je ne sais pas. Après, c'est vrai que là, on parlait du galop. Hein. Les trotteurs, c'est différent. C'est pour les courses
0: de galop.
1: Oui.
0: Merci Valérie de ces infos. À tout à l'heure.
1: À tout à l'heure. 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

arrivée définitive de la cinquième course. Premier le 5, deuxième le 6, troisième le 2, viennent ensuite le 4, As et 3. Je répète, arrivée définitive de la cinquième course. Premier le 5, deuxième le 6, troisième le 2, viennent ensuite le 4, l'As et le 3.

0: On retrouve Valérie après cette course, avant une dernière course de l'après-midi, avant de retrouver les chauffeurs de tracteurs qui ont défilé tout au long de cet après-midi. On va retrouver Valérie qui attend le gagnant.
1: Oui, oui. C'est Maxime Foulon.
0: Maxime Foulon, très bien.
1: Maxime Foulon, oui. Alors là, c'était des chevaux de 3 ans. Et la même longueur que tout à l'heure, 1700 mètres. Ça fait un tour et demi à peine.
0: Le prix Dragon, c'est ça, hein?
1: Oui, c'est ça. Course, ouais. C'est ça.
0: Voilà, avec un prix à 12 000 euros.
1: Oui.
0: Voilà. Sixième course avec ce pari simple, couplet, ordre, trio, ordre. Alors tout ça, c'est des choses qu'on expliquera un jour parce que pour ceux qui nous écoutent, ils ne savent pas trop ce que ça veut dire.
1: Oui.
0: Et moi non plus. Et vous ?
1: Faudrait pas trop non plus.
0: Ah, je vois sourire, je me disais, ouais, quand même. Allez, est-ce que vous l'avez aperçu ?
1: Il oui, est là, il est arrivé. Est là, ouais. Il est là, avec une casaque rose à points noirs.
0: Très bien.
1: Voilà, c'est les écuries Monténégro. Voilà,
0: c'est la coccinelle, quoi.
1: Oui, c'est un entraîneur qui vient assez régulièrement ici sur l'hippodrome.
0: Ouais. Alors, la photo, la remise des prix. Derrière, on arrose le cheval qui, a, lui, a besoin de fraîcheur, là. On est quand même fin septembre et il fait 30 degrés.
1: Oui, il fait encore très chaud, oui.
0: Ouais. C'est fou, quoi.
1: Mais ça va, les chevaux ont l'air bien.
0: Oui.
1: Pas trop chaud, j'ai l'impression.
0: Alors... Le ou la gagnante va arriver.
1: Voilà, Maxime. Je ne sais pas si Monsieur Foulon, un petit mot après. Vous allez vous peser un petit mot après. Merci.
0: Merci. Alors, la pesée obligatoire. Oui, tu es accompagné de deux jeunes filles encore.
1: Oui, oui, oui. Il y a eu pas mal de jeunes filles cet après-midi. C'est bien.
0: Ouais, c'est fou, hein, ouais. Mais quand je dis jeune, je ne sais pas quel âge, 21, 22, non ?
1: Oui, c'est ça, elles paraissent assez jeunes.
0: Ouais. Ouais, hein. C'est marrant de choisir ce métier.
1: Ah, Monsieur Foulon, ouais. Il est gentil, il revient. Merci de nous dire quelques mots pour la radio de DFM. Comment s'est passée cette course cet après-midi ?
2: Très bien, quand ça se passe comme ça et qu'on gagne, ça se passe toujours bien. La pouliche avait bien couru deux fois. Aujourd'hui, c'est sa troisième course. On a eu une bonne course à trois quarts du leader. Et elle s'est montrée la plus forte pour finir.
1: D'accord. Ça semblait aller vite, non ? Ou c'est qu'une impression ?
2: Non, on n'a pas été très très vite. C'était une course, au contraire, où on n'a pas été très vite. On a juste été sur un sprint sur 500 mètres. Donc, la place que j'avais dans le parcours, c'était l'idéal.
1: Bon, très bien. Vous avez une très jolie broche.
2: Merci beaucoup.
1: Elle a une signification particulière ?
2: Oui, c'est un peu mon porte-bonheur. Passe à la mandre, je la mets tout le temps. Donc
1: ben, ça a marché.
2: Ça a marché.
1: Merci beaucoup.
2: Merci.
1: Au revoir.
0: Merci, voilà. Et oui, c'est vrai que des porte-bonheur, pourquoi pas ?
1: Bah oui.
0: Ça peut le faire. Donc, on va attaquer la dernière course.
1: Oui.
0: Ce rendez-vous qui va être décalé là aussi, hein, puisqu'il est 17h13. Ça devait partir à 17h pile. Je crois que c'est ça. Non, c'était
1: la
0: 17h30.
1: Dernière, voilà, 17h30, mais on a rattrapé un petit peu notre
0: retard. Oui, j'ai vu, ouais.
1: Donc, celle-là qui devait être à 17h, c'est parti à 17h05. Peut-être qu'on va pouvoir la faire à 17h30.
0: Parfait.
1: Ou à quelques minutes près, mais
0: ouais, ça
1: devrait être.
0: Pour des chevaux entiers, ongres et juments de 4 ans et au-dessus.
1: Voilà, et 2400 mètres. Et c'est le prix, le Libre Sens. Donc, c'est un restaurant sur Condon, un de nos partenaires.
0: Bien, que l'on salue. Merci à tous les partenaires. Et si vous voulez, vous aussi, devenir partenaire de l'hippodrome, on contacte qui ?
1: Alors, bon, on contacte avec le numéro. Nous avons une page Facebook, un site aussi, Hippodrome de Baron. Voilà, donc les gens peuvent se manifester. Sinon, c'est vrai que nous avons un bénévole qui va au-devant. Voilà. De futurs partenaires ou de professionnels pour devenir partenaires.
0: Très bien.
1: Voilà.
0: À tout à l'heure, Valérie.
1: À tout à l'heure.
0: Merci.

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0: sur DFM, on va retrouver Valérie qui a cette fois-ci un invité supplémentaire qui est tout simplement le responsable de cette association. Bonjour monsieur.
1: Bonjour. Ah, voilà. Bonjour.
0: Il sert à rien ce micro. Oui, ça...
1: Valérie. Donc ben, on est content de vous accueillir cet après-midi. Vous pouvez nous parler un petit peu de vous, de cette association qui est venue exposer des tracteurs cet après-midi.
2: Ouais, ben, bonjour à tous, merci de nous avoir invités à venir présenter un échantillon de notre collection. On a amené quelques tracteurs à la demande du président qui m'a contacté. Et on est déjà sur un projet pour amener... une grosse partie, non pas un échantillon, une grosse partie, voire même de la voiture de collection. On est une association basée donc à Lagardère, les vieilles mécaniques de Lagardère, depuis de nombreuses années. Cette année, on n'a pas fait l'événement par rapport à un membre qu'on a cher, qu'on a perdu, voilà. Donc cette année on a fait l'impasse, mais 2027 on sera toujours là comme tous les ans. On fait une manifestation tous les ans avec du labour, avec de la remorque pooling, avec du dépiquage à l'ancienne, avec des gerbes, avec tout ça. On fait revivre toutes les vieilles mécaniques, tout ce qui a servi à nous faire manger.
1: D'accord, voilà.
0: Et on continue à trouver des pièces.
1: Oui, on continue à trouver des pièces pour ces vieux tracteurs.
2: Ah, c'est très compliqué, mais on est, on est une tribu. Et on se débrouille, on s'échange, on se trouve, voilà.
1: Vous en fabriquez aussi peut-être ?
2: On en fabrique aussi, ouais. Voilà.
1: Et cet après-midi, vous nous avez apporté quel type de tracteur ?
2: Alors on a apporté des tracteurs, donc pour le plus vieux qui est de, si je ne me trompe pas, 49. Ça va 49, 51, 53, 55, 60, 58. Voilà, c'est quand même des vieux coucous, quoi.
1: Oui,
2: d'accord ?
1: Ouais.
2: Voilà. Par contre, tout fonctionne, tout se promène, tout est en règle, tout a une carte grise, tout est assuré et on y tient un point d'honneur.
1: D'accord, mais vous êtes venu comment avec ces tracteurs ?
2: On est venu par la route, ces tracteurs sont parfaitement en règle pour pouvoir prendre la route.
1: D'accord, ça veut, c'est pas trop loin de Lagardère.
2: Mais là, de Lagardère, on est à quoi ? On est à 20 minutes. Pour votre info, on va faire une balade dans un autre club où on fait sur le week-end, sur deux jours. 140, 150 km.
0: Oui,
1: d'accord,
0: quand même.
1: D'accord. Voilà. Bon, parce que ça doit consommer aussi un peu
2: alors, bon, de gasoil. Ça consomme un peu de gasoil. Un des miens roule au pétrole. Mm-hmm. D'autres roulent à l'essence. Voilà. Mais bon, quand on aime, on compte pas. C'est notre passion. Et puis voilà.
1: Vous êtes combien de membres à vous occuper de
2: ça ? Alors, on est une trentaine à s'occuper de tout ça. Et après, on a du monde qui vient. Quand on fait les manifs, on va de chez les uns à chez les autres. Voilà. Et j'ai mon coprésident qui est à côté de moi, qui peut vous dire un mot, et voilà.
0: Moi, je voudrais savoir, est-ce que dans tous ces tracteurs, on avait beaucoup de fabricants français ou pas à l'époque ?
1: Ah oui, et la marque des tracteurs, est-ce qu'il y a des fabricants français là ?
2: Il y a des fabricants français, malheureusement, ils ont tous disparu aujourd'hui. Donc, on a des tracteurs allemands, on a des tracteurs italiens, on a des tracteurs d'américains. Un cas était présent sur l'exposition que j'ai personnellement acheté aux enchères au Texas.
1: Au Texas.
2: Ah oui. Voilà.
1: D'accord.
2: Et il est arrivé chez moi à peu près 5 mois après que je l'ai acheté aux enchères. Oui. Sans le voir, bien sûr.
0: Et en pièces détachées.
1: En pièces détachées ou
2: Non, dans un conteneur et voilà.
1: Entier. Voilà. D'accord. Et les gens qui sont dans cette association, c'est des gens qui sont plutôt du monde agricole, qui déjà connaissaient...
2: Pas tous. Non. Pas tous. Parce qu'il y a des gens quand même que ça interpelle quand même. Il faut se souvenir que si on est tous là aujourd'hui, c'est quand même parce qu'à un moment, l'agriculture est passée de l'attraction animale à l'attraction mécanique, à commencer à produire et à nourrir son pays. C'est avec tout ça, madame, qu'on l'a fait.
1: D'accord, très bien. Voilà. Et votre prochaine exposition, ou je ne sais pas.
2: Alors, ça me dérange profondément de parler de moi à titre perso, parce que je suis représentant d'une association. Mais pour votre info, je suis un des concurrents des laboureurs du Grand Fleuve en Italie. Et comme tous les ans, je fais le championnat en Italie. Et je vous apprends qu'à la quatrième manche, je suis toujours en tête du championnat. Donc le week-end prochain, je serai en Italie pour disputer l'avant-dernière manche.
0: Oh, et comment il fait, voilà. Vous partez avec votre tracteur?
1: Vous partez avec le tracteur
2: Alors non. Là, c'est parce que là, c'est quand même voilà, ça engendre beaucoup de frais. Donc j'ai du matériel sur place et voilà. Et je me rends quand il y a les manifestations. Voilà.
1: D'accord. Bah écoutez, c'est vrai que c'est pas très connu. J'en
2: cours plein d'autres ici aussi, d'ailleurs. D'accord. Voilà. Sébastien fait le concours. Au niveau national pour le Club Lens. Voilà. Et il a déjà été finaliste du Club Lens.
1: Voilà. Et ça consiste en quoi ce type de concours ?
2: C'est basé souvent sur le labour, ouais. Puisqu'il faut remettre les choses à leur place. C'est le labour qui a permis de mettre en culture. C'est en renversant la terre qu'on commence à mettre en culture, à travailler, à semer, d'accord ? Donc les concours sont très souvent sur le labour. Et là, donc, est noté l'alignement, la partance, la forme du sillon, là, c'est... Voilà.
1: D'accord.
2: C'est pas aussi simple que ça.
1: C'est du précis.
2: Oui, c'est du précis, voilà. Parce que labourer, tout le monde le sait. Bien labourer, c'est encore autre chose.
1: D'accord, voilà. Bon, il y a des jeunes quand même qui commencent.
2: Oui, on a quelques jeunes.
1: Voilà,
2: oui. Mais cet après-midi, on avait deux ou trois gamins sur les tracteurs. Déjà, c'est... Oui. Pour nous, c'est bien, quoi.
1: Oui, parce
2: qu'on
1: les a vus, vous avez défilé, puis il y avait quelques... Il me semblait quelques jeunes.
2: Oui, il y avait
1: aussi,
2: quelques gamins sur les tracteurs.
1: Ouais.
2: Voilà.
1: Bon.
2: C'est bien.
1: Très bien.
0: Merci beaucoup.
1: Merci beaucoup.
2: Merci à vous.
1: Bon retour.
2: Et puis à bientôt.
1: En essayant de ne pas avoir de panne.
2: Non.
1: D'accord. Merci.
2: Merci
1: bon
2: à vous.
1: Courage.
2: À bientôt. Au revoir.
0: Merci. Voilà, ça a répondu à vos questions,
1: oui.
0: Valérie. Vous demandiez à quoi ça servait de sauver des tracteurs. Mais voilà, vous savez.
1: D'accord.
0: Et moi aussi. On a appris quelque chose ensemble.
1: Oui.
0: Je ne savais pas qu'on avait des concours et des champions.
1: Ouais.
0: Parce que je ne sais pas comment on pourra avoir les résultats le week-end prochain, mais j'espère que les journaux se seront intéressés à eux.
1: Oui.
0: Pour
1: parce que
0: en parler.
1: C'est pas très
0: courant.
1: Ouais. Oui.
0: Et puis d'aller courir en Italie, enfin vers ce concours en Italie. Alors, je n'ai pas trop compris, il a son matériel qui est déjà là-bas.
1: Voilà. Apparemment, il a du matériel là-bas. C'est vrai que pour transporter, après,
0: ah,
1: ça
0: oui,
1: va être compliqué.
0: C'est
1: ouais.
0: Chaud, quoi. Mmh. Super. Allez, on se retrouve à l'autre course, à la dernière course de cette
1: Voilà,
0: après-midi. À tout à l'heure.
1: À tout à l'heure.

sur DFM. On va retrouver la 7e course cet après-midi. Ça sera la dernière 7e course. Départ qui était prévu à 17h30. On est à 17h31. Donc, vous voyez, ça va se faire. Les chevaux sont déjà en piste. 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

Et les voilà qui s'élancent pour cette 7e et dernière épreuve, le prix, le libre sens. Une épreuve pour Gentleman Rider et Cavalière, 2400 mètres à parcourir sur des chevaux âgés de 4 ans et plus. Trade Honor a pris un excellent départ et va entrer en tête dans le premier tournant. Milady Prestige galope en deuxième position, Villequier troisième ensuite. Passepartout est en quatrième position, de longueur devant. Acier qui est serré de près par Morandi First. Un peloton en file indienne qui va sortir du premier tournant. Trade Honor qui a toujours l'avantage. En deuxième position, Milady Prestige. Au troisième rang, Villequier. Quatrième place pour Passepartout. En cinquième position, Acier. Au sixième rang, Morandi First. Ils passent devant les tribunes. Ils ont encore un tour à parcourir. En tête, Trade Honor. Deux, voire trois longueurs d'avance sur Milady Prestige. En troisième position, Villequier. Quatrième place tenue par Passepartout. Derrière Passepartout, Acier. Derrière Acier, Morandi First. Un peu moins d'un tour à parcourir désormais. Toujours sous la conduite de Trade Honor, qui n'a rien perdu de son avance. Bien au contraire. En deuxième position, Milady Prestige. Au troisième rang, Villequier, qui vient titiller désormais Milady Prestige. Passepartout est en quatrième position, qui est poursuivi ensuite par Acier. C'est plus compliqué quand on s'appelle Morandi First.

0: Passepartout, troisième acier, tente de venir devant Milady Prestige. Ils sont désormais à 112 mètres de l'arrivée. Et c'est Tridonor qui a l'avantage et qui va repousser jusqu'au bout les velléités de Villequier. Passepartout prend la troisième place.
1: Il est fort ce Passepartout. Troisième place de cette dernière épreuve. On va avoir dans quelques instants, eh bien, tout simplement, les derniers mots. Ça sera l'interview réalisée par Valérie, comme on le fait depuis cet après-midi, juste après le retour de la musique. Je vais

0: retour avec l'hippodrome de Baron et Valérie qui s'approche tout doucement de ses chevaux qui viennent d'arriver pour la dernière course. C'est une très belle course, elle est très vite là aussi, j'ai l'impression.
1: Oui. Hein, c'était sur 2400 mètres, donc alors, ça fait.
0: Il est évident que ceux qui ont couru maintenant n'ont pas la même température que ceux de 14 heures.
1: Oui, encore que là, il y a moins de soleil aussi. Donc,
0: oui, c'est pour ça.
1: Oui.
0: Mais ils ont moins souffert sûrement.
1: Peut-être, oui, c'est vrai qu'ils n'ont pas l'air d'avoir eu
0: trop chaud. On peut leur faire faire un deuxième tour.
1: Non.
0: Enfin, je ne sais pas. Ils ne vont pas vouloir, je pense pas.
1: Non.
0: Alors, ces chevaux magnifiques. Hein. Pour ceux qui viendront sur les autres rendez-vous à l'hippodrome, venez voir ce spectacle, c'est quand même très beau.
1: Ils
0: sont des athlètes, des chevaux de course. Certes, c'est le seul moment où on peut les voir d'aussi près, ici, à Castéra, Verduzan.
1: Ah, je vais voir si le jeune homme... excusez-moi, vous pourrez venir après pour dire un petit mot. Merci.
0: Ah, c'est gentil. Donc, avec sa casaque or et étoilée.
1: Oui.
0: Et noire, voilà.
1: Donc, c'est les écuries de Madame Hérisson de Beauvoir.
0: D'accord, ils viennent d'où?
1: Je ne sais pas.
0: On va y demander
1: d'où ils viennent. Ouais.
0: Donc là, il s'approche de
1: et
0: la
1: le bascule. Jeune homme, il s'appelle Monsieur Urbano Aguero.
0: Très bien. D'abord, c'est la jeune fille qui se pèse avec la selle, voilà. Et ensuite, elle s'en va et le monsieur qui lui brille arrive avec la selle. Et on est bon. Apparemment, c'est passé le contrôle. Alors je crois qu'il va falloir l'attraper. Vous voyez qu'il vous a vu
1: Ah mince.
0: Il vous a oublié.
1: Peut-être.
0: Ah. Je l'ai vu, j'ai vu qu'il partait. J'ai dit.
1: Ah si, lui, il va revenir.
0: Ah,
1: peut-être,
0: voilà.
1: Il boit un petit coup.
0: Et il a posé peut-être aussi sa selle et tout ça.
1: Voilà, il a posé son matériel. Là, il va signer une feuille de présence, puisque les jockeys, pour être remboursés de leurs frais de déplacement, signent une feuille de présence.
0: Parfait.
1: Que nous envoyons après à la fédération. Donc
0: très
1: voilà,
0: bien.
1: Le jeune homme...
0: Qui revient avec sa bouteille d'eau, il a bien raison, car le fond de l'air est sec.
1: Merci de venir et dire quelques petits mots pour la radio. Donc félicitations pour cette course. Vous pouvez nous en dire un petit mot?
2: J'ai fait course seule. J'ai fait ma course devant. Je fais le cas une très grande action qui doit faire un bon 1,75 m au garrot. Alors, une grande amplitude d'action, ce qui m'a permis de pouvoir contrôler avec très grande facilité toute la course.

0: Je trouvais un peu curieux que personne vienne à s'approcher de moi pour vouloir me faire galoper un peu plus. Et en face, je me retrouvais très facilement. Je endurcis naturellement pour faire parler la qualité de mon cheval à son avantage. Et on n'a pas eu trop à choix à sa rabilité.
1: Oui, c'est dû à quoi du coup c'est...
0: Je pense que c'est un peu l'impression qu'ils ont d'avoir un grand cheval devant eux qui... Ils doivent croire qu'on va un peu plus vite du rythme d'habitude, mais mon cheval il l'a fait très bien, on est allé jusqu'au bout.
1: Oui, sans trop de difficultés finalement, c'est ce que vous dites. Ouais.
0: Totalement, oui, totalement, ouais. On n'a pas eu trop de chevaux qui sont venus à nous chercher, à nous pousser, non.
1: D'accord, très bien. Vous faites une prochaine réunion dans le coin prochainement?
0: Dans le coin, non, mardi je vais à Marseille pour monter, mais sinon à côté j'ai ma profession en tant que technicien automobile dans le groupe Fori. À Mont-de-Marsan, concession Audi, Volkswagen, Seat, Cupra, alors voilà.
1: D'accord, donc vous faites ça les week-ends?
0: Exactement, ou des fois il faut poser des jours pour pouvoir les remonter comme en semaine, comme mardi prochain. Avec mes patrons, ça a été assez bien vu et je suis assez libre pour ça, alors voilà.
1: Très bien, hein.
2: Très bien. Okay,
1: merci beaucoup.
0: De rien, bonne journée.
1: Bonne course pour la prochaine course.
2: Merci Valérie. Vous voyez, les jockeys ne sont pas tous professionnels à 100%.
1: Ouais.
2: Et ils peuvent venir que le week-end et courir comme ça.
1: Oui, très bien.
2: Voilà, ouais. Là, on a encore découvert quelque chose.
1: Oui, ben oui, c'est vrai qu'on s'attend à ce qu'ils ne fassent que ça, et ouais. Non.
2: Voilà.
1: Donc,
2: bien, Valérie, prochain rendez-vous à l'hippodrome.
1: Alors, c'est le lundi 5 octobre. Voilà, c'est une journée de trot, donc c'est l'après-midi. Voilà, et puis le lundi 12 octobre, encore donc une journée. Alors, il y a du trot, mais aussi un peu de galop. Voilà, il y a plusieurs courses de galop. Et puis, voilà, là, ce sont les dernières journées officielles pour l'hippodrome. Après, il est question peut-être d'une autre journée pour faire des courses pour un autre hippodrome. Ça s'était fait l'an dernier pour l'hippodrome d'Angoulême qui ne pouvait pas assurer ses courses puisqu'ils ont refait leur piste. Et là, voilà, c'était un peu prévu, mais je n'ai pas de confirmation. Je ne peux pas dire si nous allons voir des courses ce jour-là.
2: D'accord, bon, on l'annoncera évidemment sur l'antenne de DFM. Merci à vous, bonne soirée, bon week-end. On se retrouve bientôt ici à l'hippodrome de Castéra.
1: Oui, hein, tout à fait.
2: Pour faire comme ça, des petites questions assez passionnées de chevaux et rencontrer aussi des champions parce qu'on ne se doute pas, mais il y a des éleveurs là et des chevaux qui sont de race au top.
1: Oui,
2: hein.
1: C'est tout vrai. À fait.
2: Allez, merci Valérie. Passez une belle soirée sur DFM, le retour de la météo à 18h et on se retrouve demain matin à partir de 7h. Au revoir, bonsoir.
1: Bonsoir.

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2: On est là pour vous.
3: Voici les offres d'emploi de cette semaine en CDD. Assistant de vie auprès des personnes handicapées en CDD à Condom. Agent d'entretien en CDD à Condom et aide-soignant en CDD à Condom. Tailleur de vigne en CDD à Saint-Orens-Poupetit. Employé polyvalent en établissement hôtelier en CDD à Mignot-Sauzia. Serveur en restauration en CDD à Valence-Aubéise. Serveur de café en CDD à La Romieux. Ouvrier viticole en CDD à Fourcès. Ouvrier d'élevage en production de volaille en CDD à Beaucaire, agent de propreté de locaux en CDD à Castéra-Verduzan, assistant administratif et comptable en CDD à Lectour et maçon en CDD à Lectour, aide de cuisine et plonge en CDD à Lanpax, commis de cuisine de collectivité en CDD à Pauillac, agent hôtelier en CDD à Vic-Fezensac, saisonnier et récolte oignons en CDD à Saint-Peucère, aide à domicile en CDD à Éose, aide soignant en CDD à Stafford, employé service qualité en CDD à Florence et aide ménagère en CDD à Florence, comptable en CDD à Rodin-Larocque, plumeur de volaille en CDD à Épasse, agent de service hospitalier en CDD à Saint-Clair et aide soignant en CDD à Saint-Clair.
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1: Les températures chutent ce soir à 22 degrés sur Castéra-Verduzan, Valence-sur-Baïse, Condon, Nérac et La Plume. 23 degrés pour Géguin, Auch, Roquelaure, Fleurance et Thérobe. Cette nuit, un ciel nuageux se met en place, ce qui fait chuter les températures à 15 degrés en moyenne sur le département. On regarde à présent votre début de semaine avec la journée de demain, lundi 28 septembre. La matinée sera très nuageuse et les températures ne dépasseront pas 22 degrés. L'après-midi, le ciel restera couvert comme le matin. Côté température, comptez en moyenne 26 degrés sur le département. Quoi qu'il en soit, Jean-Pierre vous fera un point plus précis et plus complet dès 5h demain matin. Pour ma part, je vous souhaite une très bonne fin de week-end et je vous donne rendez-vous le week-end prochain. Très bonne soirée à tous avec DFM 930.
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4: Bonjour, c'est Julie, sexothérapeute et thérapeute de couple. Et je suis heureuse de vous retrouver aujourd'hui dans ma chronique 7e ciel et quelques nuages. L'été est souvent une saison de rencontres. On voyage davantage, on sort plus souvent, on fait connaissance avec de nouvelles personnes. Pour certains, c'est la période des coups de cœur. Pour d'autres, celle des histoires d'un soir. Et c'est justement pour cette raison que j'avais envie d'aborder aujourd'hui un sujet de prévention qui nous concerne tous. Les infections sexuellement transmissibles, que l'on appelle aussi les IST. Quand on parle d'IST, beaucoup de personnes pensent immédiatement que cela ne les concerne pas. On imagine souvent que cela arrive aux autres, aux plus jeunes, aux personnes qui multiplient les partenaires ou à celles qui prennent des risques. Pourtant, la réalité est bien différente. Une IST peut concerner n'importe qui. Une femme, un homme, un jeune adulte, une personne mariée ou une personne célibataire. Parce qu'une IST n'est pas liée à la valeur d'une personne ni à son mode de vie. C'est avant tout une question de transmission. Et malheureusement, certaines idées reçues ont encore la vie dure. Par exemple, beaucoup pensent qu'une personne qui a une IST le sait forcément. Or, ce n'est pas toujours le cas. Certaines infections peuvent rester silencieuses pendant plusieurs semaines, plusieurs mois, voire davantage. Cela signifie qu'une personne peut transmettre une infection sans avoir le moindre symptôme, sans douleur, sans signe visible, sans même se douter qu'elle est concernée. C'est précisément pour cette raison que le dépistage est si important. Et pourtant, là encore, beaucoup de personnes hésitent. Par peur, par gêne ou simplement parce qu'ils pensent que ce n'est pas nécessaire. Comme si faire un dépistage signifiait avoir fait quelque chose de mal. Alors qu'en réalité, c'est tout l'inverse. Faire un dépistage, c'est prendre soin de soi, c'est prendre soin de son partenaire, c'est une démarche responsable et mature. Au même titre que consulter un médecin lorsque l'on ressent une douleur ou faire un contrôle de santé. Certaines personnes le voient encore comme une contrainte. Comme quelque chose qui viendrait casser le romantisme ou la spontanéité. Pourtant, il reste aujourd'hui l'un des moyens les plus efficaces pour réduire les risques de transmission de nombreux IST. Et j'aime rappeler une chose, prendre soin de sa santé sexuelle n'enlève rien au désir. Au contraire, cela permet souvent de vivre sa sexualité avec davantage de sérénité. Parce que lorsque l'on se sent en sécurité, il est plus facile de profiter du moment présent. Mais au-delà de la prévention, il y a aussi un message plus large que j'aimerais transmettre aujourd'hui. La santé sexuelle fait partie de la santé tout court. Et pourtant, elle reste encore entourée de beaucoup de silence. On parle facilement de nutrition, de sport, de sommeil, mais beaucoup moins de sexualité. Comme si prendre soin de cette partie de nous était moins important. Alors que notre vie intime participe aussi à notre bien-être global. Alors cet été, si vous faites une rencontre, si vous débutez une nouvelle relation, ou si vous avez simplement un doute, n'hésitez pas à vous informer, à poser des questions, à consulter si besoin, parce qu'il n'y a aucune honte à prendre soin de sa santé, et encore moins de sa santé sexuelle. J'aimerais vous laisser avec cette idée. La prévention n'est pas une preuve de méfiance, c'est une preuve de respect, du respect pour soi-même et du respect pour l'autre. Je vous retrouve la semaine prochaine dans ma chronique 7e ciel et quelques nuages. D'ici là, prenez soin de votre cœur, de votre corps et aussi de votre santé sexuelle. Et je vous retrouve sur leboudoirdecarla.com.
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3: Ils l'ont fait, pourquoi pas vous, 3 minutes chrono pour découvrir les entreprises du Gers. Nous retrouvons Aurélie Piedzak, Toc Toc, je cuisine.
4: Bonjour.
3: Bonjour Aurélie. Aurélie, dans quel secteur vous apparaissez en fait? Parce qu'il n'y a pas que le Gers, j'imagine.
4: Non, on est sur, pour le moment, sur 3 secteurs différents. Donc sur le Gers, sur le Lot-et-Garonne et sur le Tarn-et-Garonne. Puisque en fait, chaque cuisinier et cuisinière peuvent rejoindre le réseau et développer ce secteur. Moi, je communique beaucoup sur tous les secteurs qui existent. Donc aujourd'hui, sur le Gers, j'ai des cuisinières sur Condon, sur Montréal du Gers. Mais même si pour le moment, je n'ai que ce secteur-là, si vous êtes intéressé, que vous êtes une famille, que vous cherchez des cuisiniers et cuisinières qui peuvent être sur votre secteur, vous pouvez quand même vous inscrire sur le site, parce que moi, je m'engage à chercher sur votre secteur et à trouver la personne idéale qui peut convenir. Alors, ça peut prendre plus ou moins de temps, hein, en fonction des personnes, mais moi le but c'est de vraiment répondre aux demandes en fait des familles.
3: Donc on vous contacte, mais même s'il n'y a pas de cuisinier ou cuisinière identifié sur votre
4: exactement.
3: Site, vous faites le travail de recrutement
4: exactement.
3: Et vous allez chercher la personne idéale.
4: Exactement, voilà.
3: Est-ce que vous avez des projets d'évolution? C'est-à-dire que là vous êtes déjà sur 3 départements,
4: oui.
3: C'est ça? Est-ce que vous avez envie ou est-ce que vous avez des projets de vous étendre sur d'autres, j'imagine des départements limitrophes pour mieux gérer vous en tant que chef d'entreprise?
4: Alors pourquoi pas, en effet, là j'ai de la demande aussi sur le secteur girondin, donc pourquoi pas développer. J'ai aussi un petit peu de personnes qui potentiellement peuvent être intéressées sur le secteur de Toulouse, donc on va essayer de développer ce secteur-là, mais avant d'élargir trop, moi je voudrais vraiment bien ancrer sur nos secteurs déjà, qui sont les premiers secteurs, bien l'ancrer, bien le développer, puisqu'en fait les départements sont quand même grands, donc il y a quand même de quoi faire avant de vouloir conquérir tout le monde.
3: Alors si j'ai envie de tester en tout cas votre recette, votre formule,
4: oui.
3: Comment je fais?
4: Alors vous allez sur le site toctocjecuisine.fr tout simplement, et vous avez un petit onglet sur la page d'accueil où il y a marqué inscrivez-vous, donc vous pouvez directement remplir ce questionnaire là et moi je vous contacte derrière. Sinon vous avez aussi mes coordonnées dessus, donc vous pouvez me joindre par téléphone au 06 72 92 18 70 ou alors il y a un petit bouton WhatsApp, donc ce qui me permet directement d'être en contact avec vous et on peut échanger, discuter avant même que vous remplissiez le questionnaire si vous avez des questions. De toute façon, l'objectif c'est que ce soit le plus simple et le plus fluide, le plus clair pour vous.
3: Merci beaucoup. Alors on en a rêvé, Aurélie l'a fait, ouvrir le frigo et que tout soit prêt pour la semaine, c'est une idée formidable. Aurélie, petite question fil rouge hein, de notre émission, quel conseil vous donneriez à quelqu'un qui veut démarrer son entreprise?
4: Ne pas hésiter de se lancer. Souvent, on reste bloqué sur le passage à l'action, et alors que l'idée est bonne, mais on n'ose pas par peur d'échouer. Donc, moi, j'ai envie de vous dire, prenez ce risque. Bon, maîtrisez financièrement quand même, mais prenez ce risque et allez-y, foncez. C'est qu'en démarrant qu'on peut voir si on y arrive.
3: Merci beaucoup, Aurélie Piedzak. Donc, je rappelle, Toc Toc, je cuisine. Ils l'ont fait, pourquoi pas vous, 3 minutes chrono pour découvrir les entreprises inspirantes du Gers. Soyez inspirés.
4: Merci beaucoup.
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1: Les températures chutent ce soir à 22 degrés sur Castéra-Verduzan, Valence-sur-Baïse, Condon, Nérac et La Plume. 23 degrés pour Géguin, Auch, Roquelaure, Fleurance et Thérobe. Cette nuit, un ciel nuageux se met en place, ce qui fait chuter les températures à 15 degrés en moyenne sur le département. On regarde à présent votre début de semaine avec la journée de demain, lundi 28 septembre. La matinée sera très nuageuse et les températures ne dépasseront pas 22 degrés. L'après-midi, le ciel restera couvert comme le matin. Côté température, comptez en moyenne 26 degrés sur le département. Quoi qu'il en soit, Jean-Pierre vous fera un point plus précis et plus complet dès 5h demain matin. Pour ma part, je vous souhaite une très bonne fin de week-end et je vous donne rendez-vous le week-end prochain. Très bonne soirée à tous avec DFM 930.
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1: Et bienvenue sur DFM en ce samedi. Et oui, nous sommes ici installés dans les laboratoires, mais c'est juste sur la terrasse. Et ça va être une belle journée. Vous allez découvrir plein de choses. Et j'ai le plaisir d'avoir la responsable, la directrice, Béatrice Guyot. C'est comme ça qu'on dit ?
2: Bérénice.
1: C'est
2: Bérénice. Pas grave.
1: C'est Bérénice Guyot.
2: Oui.
1: Bonjour.
2: Bonjour.
1: Merci de nous accueillir, Bérénice.
2: Merci à vous.
1: Vous nous avez fait la promesse il y a plus d'un an et vous l'avez tenue. Et ça, c'est chouette. Je tenais à vous remercier.
2: Merci beaucoup d'être là.
1: Ravi d'être là parce que d'une, je ne connaissais pas les laboratoires de l'intérieur, je connaissais les produits. Et c'est vraiment une très très grande entreprise. On va en parler un petit peu avec vous ce matin. Déjà, on rappelle, laboratoire Mességuier, ça fait combien d'années ?
2: Alors, les laboratoires Mességuier existent depuis 1958. Mmh. Ils ont été créés par Maurice Mességuier. Et donc, moi, je suis la directrice depuis 13 ans. Et donc on essaye de perpétuer toutes les valeurs de Maurice Mességuier et notamment au travers de tous les produits à base de plantes et un discours qui va toujours vers la qualité qui prime surtout au niveau des plantes. Donc on propose des compléments alimentaires, des huiles essentielles, des plantes et des tisanes à infuser. Voilà, et aujourd'hui c'est une belle journée pour découvrir tous ces produits et avec nous ici.
1: Voilà, c'est une journée, on va dire, porte ouverte.
2: Tout à fait.
1: Avec plein d'invités dont on va parler à la radio. Justement, ces produits à base de plantes, c'est ça qui est fou, c'est que vous les trouvez où, ces produits, ces plantes? Elles sont dans la région, ça vient de plus loin, et à partir de là, vous allez travailler dans le laboratoire?
2: Alors, aujourd'hui, on a plus de 500 produits différents.
1: Super.
2: Donc, on essaye de privilégier justement des ressources à proximité, mais on ne trouve pas toutes les plantes à proximité, mais on travaille avec certains producteurs locaux, on essaye de dynamiser justement tout ça. Donc on travaille des lavandes, de la menthe poivrée, du thym à proximité, du romarin également, j'en oublie. Et puis après, y a certaines plantes qu'on va chercher un petit peu plus loin, donc notamment sur les territoires de Provence qui sont très connus pour ça, ou dans le Maine-et-Loire. Et puis après, y a certaines essences où on est obligé d'aller chercher encore plus loin, en Europe, et voir encore plus loin.
1: Et au-delà, oui.
2: Et au-delà.
1: Par exemple, le café qu'on a dégusté ce matin.
2: Oui, alors ça c'est un café plaisir, donc c'est un café sur une base de café torréfié, café vert, et puis dans lequel on a rajouté du chrome qui est un coupe-fin naturel.
1: D'accord, donc voilà, c'est un produit à découvrir aujourd'hui aussi.
2: Exactement.
1: Cette entreprise, combien de salariés ?
2: Alors aujourd'hui, nous sommes 28 salariés, voilà, et donc on produit. Donc la grande différence avec la dernière fois quand on s'était vu, c'est qu'on a internalisé tout un process de production et qu'aujourd'hui on a remis ce que Mességuier faisait à l'époque, c'est-à-dire qu'on essaye de conditionner, de gérer tout l'approvisionnement des plantes. Donc elles sont testées, contrôlées ici, même les plantes qui viennent de loin.
1: Ouais, très bien.
2: Voilà, avec tout un process de qualité et de réglementation ici intégré. Et donc on conditionne tout ce qui est plantes liquides sur place. Voilà, et donc on a encore de gros investissements à venir, puisque cette année on va rentrer une nouvelle ligne et on va faire des travaux aussi pour faire tout ce qui est mélange sur place.
1: Très bien. Moi je sais que Bérénice, vous partez souvent à travers la planète, je ne sais pas si vous le faites encore.
2: Un peu moins.
1: Est-ce qu'aujourd'hui cette entreprise rayonne mondialement? Est-ce que vous avez des points de vente ou des clients à l'étranger?
2: Alors on a à peu près 10% de l'activité qui est en vente à l'étranger, notamment beaucoup en Europe. Puisque la France reste un pays avec une image très forte au niveau des plantes et de tout ce qui est pharmaceutique naturel. Et puis derrière, on vend aussi jusqu'au Japon. Donc c'était un territoire qui a été implanté à l'époque par Maurice Mességuier. Et donc on est justement à côté des grandes marques françaises, dans des grands malls japonais. Voilà, et on vend des plantes à infuser notamment.
1: C'est fou. Alors on retrouve ces produits aussi dans les boutiques Jiffy,
2: partout
1: en France. Et pour terminer, j'aimerais que l'on parle, quel a été le premier produit qui a fait le succès de Monsieur Mességuier? Vous vous en rappelez? Qui a fait vraiment décoller cette marque?
2: Alors, il avait écrit à l'époque un livre qui s'appelle C'est la nature qui a raison, voilà, qui est un best-seller.
1: Qui est toujours
2: publié,
1: disponible.
2: Oui, tout à fait. Qui a été distribué à travers le monde, qui a été publié, dans lequel il parlait des plantes simples. Et pour lui, ben voilà, les plantes de notre jardin, ce sont les premières plantes qu'on devrait utiliser au quotidien pour notre santé. Donc ça va du tilleul, de la verveine, donc bien sûr l'orange douce, qu'on ne trouve pas forcément ici, mais pas très loin. Voilà, donc il y a des plantes, la camomille, donc on est toujours sur des plantes simples qui sont vraiment le béaba des plantes qu'on devrait tous consommer régulièrement.
1: Incroyable.
2: Voilà.
1: Donc même aujourd'hui, ça fait toujours miroir et écho, on peut toujours se resservir de ces plantes-là, même en 2026, alors que le livre a été écrit il y a très longtemps.
2: Tout à fait.
1: Ouais, ça, c'est incroyable. Alors, et vous disiez une petite nouveauté, sinon, dans les nouveautés qui sont sorties cette année, qu'est-ce qu'on a de produits phares que vous mettez en avant ?
2: Alors, on a beaucoup de choses autour des senteurs.
1: Oui.
2: Voilà, puisque bah, tout ce qui est olfactif participe aussi au contrôle des émotions, au bien-être, etc. Donc, on a sorti beaucoup de nouveautés senteurs autour de la lavande, notamment autour du monoï pour des choses un peu plus exotiques. Voilà, donc c'est surtout des produits autour de des senteurs qui sont sortis cette année. Voilà, mais on peut retrouver aussi certaines plantes qui sont mises en avant. On a la ashwagandha, qui est une plante qui fonctionne très très bien à l'automne et sur lequel on a un sourcing très très qualitatif. Voilà, donc il y a des plantes sur lesquelles on remet en avant des choses qui sont connues depuis très longtemps.
1: Ouais, mais c'est, voilà. Ça c'est cool. Cette entreprise, elle est ici dans le Gers à Florence depuis tout le temps. Mm-hmm. Ça aussi, ça ne bougera jamais parce qu'elle mérite d'être ici au milieu de cette campagne.
2: Tout à fait. Bah, Maurice Mességuet lui-même était dans le Gers, a fait en sorte de dynamiser le Gers en étant maire de Florence et justement avec des aussi politiquement très, très impliqués. Mais il a toujours voulu que l'entreprise reste à Florence parce que c'était le fief, parce que bah, les Florentins, bah, toute la ville tournait autour des laboratoires Mességuet à l'époque. Et donc bah, nous, on veut préserver tout ça, préserver les valeurs. Et donc le territoire est très important. Dans notre monde du rural, bah, y a aussi plein de choses à faire. Mmh. Voilà, et donc, bah, voilà, c'est très important. Et pour nous, ça fait partie des valeurs de l'entreprise que de rester sur place.
1: Voilà, et c'est une belle entreprise. On rappelle, il y a maintenant quelques années que vous êtes installé. Et ça continue à s'agrandir. Même si le terrain, derrière, j'ai vu, au bout d'un moment, ça va être chaud. Hein,
2: oui.
1: Grimper d'un étage. Quoi.
2: Voilà, on va faire des étages.
1: On va faire des étages. Ouais. Alors, aujourd'hui, c'est une journée porte ouverte. Mmh. Donc, c'est jusqu'à 17-18 heures.
2: Voilà, tout à fait.
1: On peut venir, même aux conférences, si vous n'êtes pas inscrit, c'est pas grave.
2: Voilà.
1: Il y a encore un petit peu de place.
2: Ouais. Voilà, donc il y a plein de conférences tout au long de la journée. Il y a des ateliers interactifs aussi, sur lesquels bah, Kader, Michel et Bénédicte parleront des plantes et feront participer les gens. Et puis derrière, bah, c'est une journée portes ouvertes pour découvrir nos produits. Donc il y a des dégustations tout au long de la journée. On a aussi quelques partenaires qui sont là, les tuveries pour l'ail noir, notamment. Donc venez découvrir tous ces produits. Et puis bah, justement, profitez aussi, puisque c'est une journée où on fait moins 30% sur toute la boutique.
1: Ah oui, donc ça c'est sympa. Ouais.
2: Voilà.
1: Ça c'est vrai que c'est une belle affaire. Voilà, pour terminer, ben, moi je dirais que dans ces années, aujourd'hui 2026-2027, on va beaucoup parler des plantes, on va beaucoup parler de la nature, parce qu'on y revient de plus en plus. Et en fait, M. Mességuet avait déjà trouvé ça il y a des années. Moi c'est ça qui m'épate. Je me dis, il avait raison, mais peut-être que des gens ont oublié entre temps.
2: Oui, alors il était précurseur sur bien
1: et
2: des
1: voilà,
2: choses.
1: C'est ça qui est fou. Quoi.
2: Puisque même M. Mességuet est à l'origine de tout ce qui est label bio, puisque c'est lui qui avait mis en place les limites maximales de résidus. Donc à l'époque même, donc pas avec les moyens qu'on a aujourd'hui, mais à l'époque même, il testait tous les produits, notamment sur tout ce qui était pesticides.
1: Incroyable.
2: Et c'est devenu une référence de la pharmacopée européenne.
1: D'accord.
2: Bah voilà.
1: Vous êtes fier de travailler dans cette entreprise.
2: Tout à fait, très fier.
1: Fier de votre équipe aussi.
2: Fier de mon équipe qui est là et encore aujourd'hui.
1: Une équipe, je dirais, on a de la jeunesse, on a des gens qui sont là installés depuis plusieurs moments. Hommes et femmes, c'est vraiment une belle entreprise, je trouve, bien mélangée.
2: Tout à fait. Donc, ouais, on chouette, a toutes les générations. Mmh. Donc, et justement, bah, c'est la France. C'est justement la représentation bah, de toutes les générations, de tous les types de personnes. Et puis, voilà, donc, on travaille, on échange tous ensemble.
1: Merci Bérénice.
2: Merci
1: vous
2: à vous.
1: Vous avez passé une belle matinée pour cette journée porte ouverte. Et puis, on espère croiser notamment plein de clients.
2: Oui, tout à fait.
1: Qui viendront nous parler de ces produits. Parce que je suppose que vous avez des clients qui utilisent ces produits depuis des générations,
2: oui.
1: De famille en famille.
2: Exactement.
1: C'est marrant ça.
2: Oui, oui,
1: ça,
2: tout
1: ça,
2: à fait.
1: C'est touchant parce qu'on se dit, ben voilà, on a quand même des produits très haut de gamme, ici distribués dans le Gers et partout en France, mais les gens, une fois qu'ils y ont goûté, ben, ils trouvent leur plaisir. Je me rappelle de ces boules qui diffusaient
2: Des tisanes.
1: Non, oui. Non, pas des tisanes. Vous savez, ça fume comme vous avez dans le magasin, là.
2: Ah oui, tout ce qui est diffuseur, etc.
1: Je trouve que ça a fait un carton. Tout le monde avait ça chez soi.
2: Oui, tout à fait.
1: Et ça amène une ambiance. Mmh. Et en plus, ça fait du bien à la maison.
2: Oui, et on a plein de variétés de diffuseurs à découvrir aujourd'hui également.
1: Ah bien voilà, donc ça sera une nouveauté. Merci Bérénice.
2: Merci à vous.
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1: Nous avons plein d'invités et on va parler, vous allez voir, de choses très passionnantes et tout ça pour se faire du bien à notre corps. Mon invité, c'est Marius, bonjour.
2: Bonjour.
1: Alors, avec vous, on va parler d'un produit assez original.
2: Oui.
1: Tout d'abord, vous venez d'où ?
2: Je viens de Lectour, à côté.
1: Oh, ça va, c'est pas très loin, oui.
2: À côté. Et nous, on travaille à Cadeillan, donc c'est à côté aussi.
1: C'est à côté aussi. Mmh. Et alors, on va parler de l'ail.
2: Oui.
1: Mais alors, l'ail d'une autre façon, parce que j'ai vu, il est tout noir.
2: Oui.
1: Bah, expliquez-nous le processus, parce que c'est assez incroyable. Par contre, ça sent bon.
2: Oui, ça sent très bon. Le processus de l'ail noir, c'est tout simplement de l'ail blanc, donc qui est cultivé par nos soins, d'ailleurs, en bio. Et donc la transformation se fait dans une étuve, donc c'est l'équivalent d'un four vapeur finalement. Et donc l'ail blanc est disposé sur des plateaux, sur des échelles qu'on insère dans cette étuve, et il va passer 2 à 3 semaines en cuisson à basse température, donc entre 65 et 75 degrés, voilà, avec beaucoup d'humidité, entre 95 et 100% d'humidité. Et pendant cette cuisson, donc on va avoir un contrôle quotidien sur l'avancement de la cuisson, et on va nous ajuster un peu nos paramètres de cuisson. Et puis donc à la sortie de cette étuve, on va le mettre dans des caisses bien aérées, bien ventilées, et il va passer 2 mois encore en affinage, en maturation.
1: Ouais. D'accord. Alors une fois que tout ça est fait, vous le mettez dans des conserves, je ne sais pas si c'est des bocaux.
2: Alors nous on le commercialise de différentes manières, donc produit brut avec donc la tête entière avec la peau, et puis après on l'a décliné sous différentes formes, donc on le vend aussi déjà épluché en gousse, en bocal, on prépare de la pâte avec aussi, donc mixé avec un petit peu d'huile végétale, et après on a décliné sous différentes formes, donc on a fait par exemple des tartinables apéritifs, houmous, caviar de lentilles, donc avec notre production agricole également de légumineuses, de miel à l'ail noir également, de
1: nos ruches à l'ail noir, d'accord, c'est les abeilles qui le font ou vous rajoutez?
2: Non, les abeilles font le miel, nous on s'occupe du reste.
1: D'accord, ok. Alors ça s'appelle l'étuverie, on comprend pourquoi. Mm-hmm. Aujourd'hui, les bienfaits de ce produit, est-ce qu'on a des résultats sur ça? Est-ce que ça fait toujours aussi bien? Parce qu'on dit que l'ail c'est bon pour le sang, c'est bon pour pas mal de choses. Et là, le fait qu'il soit transformé comme ça, il a toujours ses propriétés.
2: Alors oui, il est même encore plus riche en antioxydants que l'ail blanc, parce que pendant la cuisson, donc il y a un processus chimique qui s'opère, et les acides aminés contenus dans l'ail blanc se transforment et deviennent beaucoup plus puissants. Donc pour parler un petit peu en termes chimiques, donc l'ail noir contient de la S-allylcystéine, voilà, qui est un acide aminé sulfuré, et qui est très puissant, et du fait de la cuisson aussi à basse température, en fait, l'ail devient beaucoup plus doux et beaucoup plus digeste, donc il est complètement assimilé par l'organisme, donc on en extrait les vertus au maximum.
1: D'accord. Oui, pourtant, vous avez fini.
2: Oui.
1: Quand on parle de l'ail noir par rapport à ce que vous faites, et il y a aussi l'ail noir que aujourd'hui qu'on récolte dans les champs, c'est pas la même chose.
2: Alors non, l'ail noir, il a subi une transformation.
1: Et voilà, ouais, d'accord.
2: On ne cultive pas d'ail noir, on cultive l'ail blanc et on transforme.
1: Et on le transforme. C'est un produit 100% gersois aujourd'hui.
2: Il y a de l'ail noir qui se fabrique en France, ailleurs aussi. Nous on a la chance d'être sur des terres d'ail, finalement. Donc on a profité de ça pour mettre en valeur notre production.
1: Et aujourd'hui, la vente, elle se fait comment? À part aujourd'hui où on vous trouve ici, sinon ça se fait à la ferme sur internet?
2: Alors effectivement on reçoit à la ferme et on propose un peu des visites aussi pour montrer un peu notre travail. On a un site internet où on peut commander aussi.
1: Donnez toutes les infos.
2: Voilà, donc c'est www.letuverie.com. Et puis après on travaille avec des magasins, des partenaires, donc magasins bio, épicerie fine, notamment dans le Gers mais aussi ailleurs en France. Donc notamment avec les laboratoires Mességuier.
1: Et oui, tout à fait. Oui, ça c'est chouette ça.
2: Et puis
1: un bon accord là tous les deux.
2: Oui, tout à fait. Et on travaille aussi après avec des gens qui vont retravailler l'ail noir derrière, donc par exemple des bouchers, charcutiers, des fromagers.
1: Ah oui, justement, est-ce que par exemple on a des restaurateurs qui font appel à vous dire
2: oui, tout à fait.
1: Moi j'ai besoin de ce produit-là parce que je vais faire ça, est-ce que vous pouvez me livrer, est-ce que vous pouvez me préparer quelque chose?
2: Oui, exactement. On travaille avec pas mal de restaurateurs. Et c'est de plus en plus. Donc l'ail noir est de plus en plus connu, donc on commence à comprendre comment l'utiliser aussi en cuisine. Donc voilà, ce côté-là se développe aussi, oui.
1: Ça c'est chouette. Allez, pour terminer, les gens qui ne connaissent pas l'ail noir, qu'est-ce que vous proposeriez pour le découvrir? Un apéro plutôt, dans un repas, je sais pas moi, un poulet frit du dimanche?
2: Alors oui, pourquoi pas, effectivement, avec le poulet le dimanche.
1: Ouais.
2: Plutôt brut, éviter de trop le recuire finalement.
1: Ça se mange, on le met sur le poulet mais au dernier moment alors.
2: Voilà, exactement. Voilà,
1: super, ouais.
2: Ou alors dans les préparations, mais plutôt en fin de cuisson finalement.
1: Ah ouais. Voilà.
2: Et sinon, pour découvrir l'ail noir, je pense qu'il faut le goûter. Il faut le goûter nature, brut, déjà pour se faire une idée. Nature, voilà. Comme ça, tout seul.
1: Nature comme ça, ouais. Ça s'apparenterait à une tapenade ou pas? Non, pas du tout.
2: Non. On est sur quelque chose de vraiment très doux, un peu sucré.
1: Avec des arômes pour le faire rêver.
2: Donc on est sur les saveurs umami, donc c'est une complexité de saveurs un petit peu.
1: D'accord.
2: C'est un équilibre entre l'acidité, l'amertume, le sucre, voilà, on retrouve vraiment une complexité de saveurs dans le palais.
1: Ah bah écoutez, c'est génial. Les Tuveries, donc vous êtes avec nous aujourd'hui, sinon on rappelle que l'on vous retrouve chez vous, c'est à Cadeillan, pas très loin de Lectoure, et tous les produits, bien sûr, vous retrouvez toutes les infos sur internet aujourd'hui. Bravo, fier de travailler ce produit, parce que vous êtes tout jeune, c'est quoi, c'est une conversion, ou c'est vraiment un métier que vous vouliez faire?
2: Oui, j'étais cuisinier avant.
1: Ah bah oui.
2: Et voilà. Et donc c'est des amis qui ont créé les Tuveries et je les ai rejoints il y a quelques temps.
1: Ah bah c'est cool.
2: Je suis très heureux.
1: Et bravo. Et bien continuez à être heureux.
2: Merci.
1: Merci Marlise. Merci, au revoir.
2: Au revoir.
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1: Et ici, à cette journée spéciale Laboratoire Mességuier, nous avons le plaisir de rencontrer Bénédicte Dougnac. Vous êtes naturopathe, praticienne énergétique. Bonjour.
2: Bonjour.
1: Vous m'entendez bien, tout va bien ?
2: Très bien, tout va bien.
1: Parfait. Alors Bénédicte, heureux de vous rencontrer parce que c'est un métier dont on ne croise pas tous les jours dans notre secteur de la radio. Donc quand on a des intervenants comme vous, c'est un régal. Parlez-nous un petit peu, alors déjà, pourquoi vous êtes ici aujourd'hui ? Et ensuite, de votre métier, ce que vous faites.
2: Alors, je suis ici aujourd'hui parce que je vais proposer un atelier dans l'après-midi sur l'acupressure. C'est être capable de gérer ses émotions grâce à des points d'acupression sur le corps. Et donc, du coup, c'est ce que je pratique moi des fois en cabinet. Mais ce n'est pas mon activité, on va dire, générale. L'activité générale, c'est naturopathe des émotions. Donc, je ne travaille que l'émotion. À travers la libération des deux cerveaux, donc le cerveau principal et le deuxième cerveau qui est les viscères.
1: D'accord.
2: Du coup, puisque on a quand même des milliers de neurones dans notre estomac et dans nos viscères, et donc du coup, ces neurones permettent de libérer ou de digérer plus ou moins facilement, selon les gens, nos émotions au quotidien.
1: Alors racontez-moi, à quel moment dans votre vie c'est arrivé et vous dites, mais c'est ça que je veux faire, c'est ça que je veux étudier?
2: Alors c'est très simple, en fin de compte j'ai eu une carrière en tant qu'aide-soignante, puis ensuite j'ai été formatrice auprès des Greta et j'étais spécialisée sur le maintien du patient Alzheimer. Et quand il y a eu la phase, on va dire, de la Covid, j'ai choisi de me réorienter. J'avais toujours eu cette envie de découvrir la naturopathie. Et donc du coup, je me suis vraiment réorientée sur une formation de naturopathe. Et une fois diplômée, je me suis rendu compte que ce qui m'intéressait réellement, c'était l'émotion. Donc je me suis spécialisée depuis maintenant 4 ans du coup sur vraiment l'émotionnel, et je reçois des gens qui sont stressés, qui vivent un deuil, qui vivent une séparation, qui ont des difficultés au quotidien à gérer leurs émotions, et donc du coup je les accompagne, un temps d'écoute, un temps de discussion et surtout un temps de massage pour pouvoir libérer donc les émotions bloquées.
1: D'accord.
2: Sur plusieurs séances.
1: Oui, d'accord, donc il y a vraiment une approche aussi bien vocal que d'écoute et le travail du massage sur cette partie-là du corps, en fait.
2: Voilà, donc soit sur le cerveau, ça s'appelle un access bar consciousness, ou soit sur le ventre, et du coup ça s'appelle du Qi Night Song.
1: Voilà. Très bien. On peut venir vous voir où, quand, comment, et est-ce que vous avez un site sur internet où on voit des choses?
2: Alors j'ai un cabinet sur donc on peut venir me consulter sur Fleurance, et donc j'ai un site internet qui est très simple, qui est naturopathe, -6 émotionaupuriel.fr. Sur ce site on peut prendre rendez-vous et on a plein d'informations déjà importantes, et puis ensuite en règle générale moi je conseille toujours 3 séances avant de pouvoir vraiment, on va dire, être libéré complètement des émotions, puisque les émotions, comme vous le savez peut-être, elles datent de notre petite enfance.
1: Oui, oui.
2: Et donc du coup pour certains elles sont bien bloquées.
1: Et vous qui allez engendrer toutes ces émotions, comment vous faites vous pour vous libérer de tout ça, parce que ça doit être lourd au bout d'un moment?
2: Alors il y a un travail vraiment de protection et on va dire d'installation, c'est-à-dire quand les gens arrivent, moi j'ai déjà fait un travail en amont pour ne pas justement prendre les émotions, et donc effectivement je d'une certaine manière je retire les émotions aux gens, elles me traversent et ensuite elles vont s'ancrer dans la terre. Donc c'est très très rare que je garde les émotions, sauf pour, dans certains cas c'est vrai que c'est un peu plus compliqué, dans le cas où il y a des deuils très, très violents ou des accidents ou des morts subites et où vraiment l'émotion était très forte,
1: voilà.
2: C'est un peu plus compliqué, mais en règle générale ça finit par bien se caser.
1: Et est-ce qu'on peut venir vous voir avant que ça arrive? Mettons, on sait qu'on va perdre ses parents et on se dit je vais pas supporter le jour où ils vont partir parce que là ils sont hospitalisés, ça va pas, et voilà, ou quand on a un examen on se dit oula mais je vais aller la voir parce que sinon je vais pas y arriver.
2: Alors effectivement oui, j'ai des gens comme ça qui viennent pour différentes raisons, comme celles que vous avez évoquées, sachant que je sais que je vais perdre mes parents, donc du coup j'anticipe le deuil, oui. Mais surtout je viens travailler sur ce qui est la perte, la tristesse, la future colère, et donc effectivement en amont on vient travailler sur toutes ces émotions qui vont potentiellement nous perturber. C'est un travail qui est fait en amont, et d'ailleurs sur ce travail là moi j'ai créé un ouvrage qui s'appelle Le corps comme temple émotionnel, que l'on peut trouver soit acheter chez moi ou même dans n'importe quelle bonne librairie, ou même sur Amazon, hein, pour ne pas le citer. Et donc du coup effectivement c'est un ouvrage qui aide les gens à mieux comprendre leurs émotions au quotidien et à mieux les gérer au quotidien. Ce sont des conseils, des astuces et des techniques que moi je conseille et que je prodigue dans mes séances.
1: Ah ben voilà, vous avez répondu à ma question et c'est très bien. Le rapport avec ici les laboratoires Mességuier pour cette journée, bien maintenant on le comprend, c'est quand même pour le bien-être,
2: oui.
1: et l'essentiel de la vie, c'est ça, c'est quand même d'être bien.
2: C'est ça.
1: Que ce soit dans la tête, dans le ventre ou avec les produits Mességuier et aussi grâce à vos techniques.
2: C'est oui, puis moi j'utilise les huiles essentielles, et les huiles végétales Mességuier.
1: Bien
2: donc,
1: sûr.
2: Du coup, pendant les séances, du coup, et donc voilà, effectivement, c'est dans cette idée-là aussi que j'ai été invité aujourd'hui.
1: Très bien. Juste aujourd'hui, vous avez un stand où vous allez parler de ça, vous avez votre livre, quelques petits produits à côté que vous proposez. C'est quoi ?
2: Alors, j'ai créé un oracle avec mon mari qui est du coup artiste peintre.
1: Ah, très bien.
2: Et donc, on a créé un oracle et c'est un oracle que j'utilise en fin de séance pour que les gens repartent avec une bonne intention.
1: Parfait. Est-ce qu'on peut parler tarifs ? Ça vaut combien aujourd'hui une séance pour venir chez vous ?
2: Alors, on peut parler tarifs. En règle générale, c'est 50 euros la séance. Et comme je le disais, je conseille toujours à peu près 3 séances à peu près 28 jours d'intervalle. Donc, ça fait, on s'engage en règle générale sur à peu près 150 euros sur 3 mois à compter.
1: D'accord, voilà.
2: Et tout mode de paiement, du coup.
1: Oui, oui,
2: et si on sent que c'est compliqué, je peux toujours faire des facilités, mais c'est 50 euros la séance.
1: D'accord. Dans vos souvenirs, vous avez des témoignages de gens que vous avez sauvés, peut-être que
2: se sont retrouvés.
1: Je dis, ouais, c'est un grand mot, mais que vous avez enlevé un petit peu ces émotions.
2: Oui, c'est vraiment. J'ai toujours cette petite anecdote j'aime bien raconter à mes clients, mais d'une dame qui vient suite au décès de son mari, et au bout de la deuxième séance, elle m'explique que elle est incapable de savoir quel est le parfum de glace qu'elle aime.
1: D'accord.
2: Et donc elle me dit, ça fait plus de 50 ans que je prends vanille-fraise parce que mon mari aimait vanille-fraise, mais je suis incapable de vous dire, Bénédicte, quel est mon parfum de glace préféré, parce que du coup elle a tellement été conditionnée à faire comme son mari pour faire plaisir à son mari qu'elle a fini par s'oublier. Et donc du coup je lui explique, je lui dis, cet été quand vous allez être avec vos petits-enfants, vous allez tester toutes les glaces qui vous plaisent. Et donc l'été passe, et à la fin de l'été elle m'envoie un petit message en me disant, vous savez, en fin de compte c'est pistache mon goût préféré. et donc du coup je l'ai revue entre temps, cette dame, et elle me dit, c'est vrai que d'avoir fait des séances avec moi, elle s'est rendue compte que pendant plus de 50 ans, pendant son temps de mariage, elle s'était oubliée, et elle avait oublié vraiment de s'exprimer, tout ça. Et donc du coup c'est bénéfique, autant pour elle que pour moi, parce que je suis contente que cette dame soit vraiment libérée.
1: Voilà, un beau témoignage, merci beaucoup Bénédicte. On rappelle Bénédicte Douniac, vous êtes naturopathe, praticienne énergétique. Vous êtes ici à Florence, c'est
2: oui,
1: ça ?
2: Oui, à Florence.
1: Un jour, vous nous emmènerez votre mari, parce qu'artiste peintre...
2: Vous l'avez déjà rencontré, mon mari, oui, vous lui avez déjà fait une...
1: C'était où ?
2: Une interview.
1: Au casino ?
2: Non, un petit village, au mois de septembre, je ne me rappelle plus le nom, mais un petit village où du coup, vous faisiez la radio et... Voilà.
1: Ah ben,
2: alors, donc, il a déjà eu son interview.
1: Bon, très bien, maintenant vous avez la photo.
2: C'est très gentil, merci beaucoup.
1: Merci beaucoup, bonne journée.
2: Avec plaisir.
1: Merci au laboratoire Mességuier, on revient dans un instant.
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0: La météo.
1: Les températures chutent ce soir à 22 degrés sur Castéra-Verduzan, Valence-sur-Baïse, Condon, Nérac et La Plume. 23 degrés pour Géguin, Auch, Roquelaure, Fleurance et Thérobe. Cette nuit, un ciel nuageux se met en place, ce qui fait chuter les températures à 15 degrés en moyenne sur le département. On regarde à présent votre début de semaine avec la journée de demain, lundi 28 septembre. La matinée sera très nuageuse et les températures ne dépasseront pas 22 degrés. L'après-midi, le ciel restera couvert comme le matin. Côté température, comptez en moyenne 26 degrés sur le département. Quoi qu'il en soit, Jean-Pierre vous fera un point plus précis et plus complet dès 5h demain matin. Pour ma part, je vous souhaite une très bonne fin de week-end et je vous donne rendez-vous le week-end prochain. Très bonne soirée à tous avec DFM 930.
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2: Et ce 19 septembre, une journée sympa ici avec le soleil, laboratoire Mességuier qui vous accueille toute la journée avec plein de conférences, des démonstrations, des produits à déguster. Et là, on va partir dans un autre laboratoire, partenaire aussi de la maison Mességuier, c'est Bucotherme avec monsieur Roland Lascan. Bonjour.
3: Bonjour Jean-Pierre.
2: Vous allez bien ?
3: Oui, très bien. On a le soleil aujourd'hui, beaucoup de chance.
2: Ouais, c'est vrai. Ouais. Mais ce rapprochement avec les laboratoires Mességuier, vous vous connaissez depuis très longtemps. Et c'est une belle entente parce que vous êtes dans la même catégorie de produits.
3: Oui, dans des produits naturels, gersois, et finalement on est complémentaires.
2: Et voilà, vous faites du dentifrice, et donc on va parler de tout ça avec vous. Alors ce matin, vous avez amené un petit stand avec quelques échantillons et des produits à vendre, et on s'aperçoit que, hop, le packaging a changé. Alors d'où ça vient, d'où cette idée ?
3: Oui, on a complètement relooké la gamme Bucotherme et Castera. Donc Castera, c'est la gamme plus hygiène, famille, avec des brumes thermales également, et une offre spray nasal. Tout a été modernisé, relooké, avec un pack beaucoup plus attractif, qui met en avant notre force, notre eau thermale, de manière claire, avec un nouveau logo. On avait besoin de moderniser un petit peu toute cette gamme, tous nos produits.
2: Ça, c'est la vie de l'entreprise. Il faut savoir que tous les 10 ans, 15 ans, il faut renouveler pour que les gens se réapproprient la marque.
3: Important, parce que nous sommes dans un circuit qui est la pharmacie parapharmacie. Principalement, on n'a pas nos propres magasins, et dans l'univers pharmaceutique, il y a énormément de produits, énormément de concurrents, et c'est important d'attirer par l'œil, d'accrocher le regard, et il faut que les produits soient un petit peu auto-vendeurs.
2: Alors là, je trouve que le pari est réussi parce que vous avez mis des couleurs très douces.
3: Oui.
2: Qui correspond à chaque gamme de produits, pour les enfants, pour tel et tel dentifrice.
3: C'est ça, exactement.
2: Et je me dis, ça doit être un travail de recherche aussi. Alors, est-ce qu'on prend cette couleur pour celui-là ? C'est un boulot énorme.
3: Oui, alors on a essayé de garder les fondamentaux, de ne pas perdre l'identité, l'ADN de la marque, et aussi de ne pas perdre nos consommateurs fidèles, et de en même temps innover. Donc on a le bleu de l'eau thermale qui est quand même identifié très clairement sur nos produits, et le vert de la pharmacie qu'on va retrouver, mais avec des couleurs très douces, pastel, et puis une offre très simple. En fait, on a sur l'adulte par exemple 4 produits, 4 couleurs, avec des tons très très clairs, très doux, qui marquent un peu la douceur et notre positionnement bio, naturel, sans ingrédients chimiques.
2: Le fait de faire tout ça, ce que vous dites, bio, sans chimie, sans tout ça, est-ce que c'est ça qui a attiré l'autre jour les caméras de TF1 ?
3: Oui, alors on a eu la chance d'avoir TF1.
2: Bravo.
3: Un très beau reportage qui a été diffusé au JT de 20h. Il y a une polémique aujourd'hui sur les dentifrices, enfin non, pas les dentifrices, mais plus les techniques pour avoir les dents blanches, des techniques qui sont souvent avec des gouttières, que les gens achètent hors de tout contrôle, hors de la pharmacie, bien sûr, sans conseil du dentiste. Et donc il y a beaucoup de désinformations qui circulent, des gens qui ont derrière des problèmes dentaires graves, et donc ils voulaient un petit peu rétablir la vérité. Qu'est-ce qui marche, qu'est-ce qui marche pas, est-ce que si on achète un dentifrice blancheur on va avoir les dents blanches, et donc nous on était un petit peu le cité, on leur a fait visiter notre usine, on leur a montré qu'il y avait des gens qui travaillaient qui fabriquaient du dentifrice en France avec des produits, des ingrédients naturels qui sont prouvés scientifiquement avec une efficacité sur la blancheur. Alors c'est pas miraculeux, mais ça va aider. Oui. Mais
2: d'ailleurs, ce qu'on dit souvent quand on vous rencontre, c'est que vous êtes l'usine unique qui a son produit, elle le pompe directement dans la nappe d'eau thermale. Donc voilà, c'est ça aussi, ça fait partie de la démarche du produit. C'est pas des camions qui amènent

0: le lot.
1: Tout à fait.
0: Vous avez le produit chez
1: c'est,
0: vous.
1: C'est une entreprise gersoise voilà. qui valorise un ingrédient gersois, qui est cette eau thermale qui jaillit naturellement à Castéra depuis des millénaires et que nous avons la chance d'exploiter avec une connexion directe à la source. Donc nous avons cette eau qui est dans tous nos produits et qui restitue ses bienfaits naturels.
0: Alors, vous étiez venu à la radio pour parler justement de la période de ce petit problème d'incendie. Là, ça y est, on va bientôt découvrir vos nouveaux locaux. Ça doit redonner le punch. Je veux dire, allez, ça y est, on oublie le passé, on continue, on avance. Et quand on avance, on essaie des fois de créer de nouvelles choses. Est-ce que vous avez des nouveaux produits ou pour l'instant, vous restez sur la gamme dentifrice, eau thermale, tout ça?
1: Oui, alors on reste sur nos fondamentaux. Ouais. On va pas se mettre à faire des huiles essentielles surtout qu'on est chez Mességué aujourd'hui. Ouais. Mais on a plein de petites idées, plein de projets. Mm-hmm. On va développer un nouveau bain de bouche, toujours naturel en complément. C'est une offre qui marche bien. On a de la demande pour du produit sans fluor. C'est une polémique également sur les produits avec fluor dans les produits dentaires. Mais ce sera un baume plus qu'un dentifrice. Voilà. Il y a plein de petits projets, mais c'est vrai que de pouvoir regagner ces nouveaux locaux avec cette nouvelle usine après l'incendie, c'est extrêmement positif. Ouais. Et ça fait du bien aux équipes, ça permet de voir sereinement l'avenir. Ouais.
0: Comme je disais avec Bérénice ici chez Mességué, combien vous avez aujourd'hui, vous, d'employés? Combien de gens travaillent pour vous?
1: Oui, on est une petite vingtaine.
0: D'accord.
1: Sur Castéra. Que des emplois locaux finalement, puisque les commerciaux sont chez nos distributeurs.
0: Voilà.
1: Donc nous, nos équipes, c'est vraiment la production et toutes les activités support de production comme les achats, la logistique, la qualité, la maintenance technique, puisqu'on a beaucoup de machines. Voilà, donc on est 100% fabricant gersois, indépendant, et on maîtrise toute la chaîne de production, de la conception même, jusqu'à la fabrication, conditionnement, expédition.
0: Alors, on va en reparler la semaine prochaine parce qu'on sera chez vous, mais juste pour terminer, parmi tous les pays au monde où vous êtes, où on retrouve les produits Bucotam, est-ce qu'il y en a un des nouveaux?
1: Alors bizarrement,
0: ça
1: s'est un petit peu calmé, mais on a des pays qui sont plus en train de malheureusement subir les difficultés. L'Ukraine nous a annoncé la semaine dernière qu'ils arrêteraient.
0: Bon,
1: c'est une triste nouvelle, mais on a des demandes, je crois, sur la Colombie. Donc on croise les doigts.
0: C'est incroyable.
1: Et on va lancer Bucotherm en Corée du Sud bientôt.
0: Waouh.
1: Oui monsieur.
0: Carrément. Donc là, comment on fait pour lancer un produit là-bas? On y va, déguster.
1: Non.
0: Si on peut appeler ça déguster, mais on fait des tests. Est-ce que d'ailleurs on s'adapte au goût de ces pays-là ou pas du tout?
1: Alors bizarrement, ils ont aimé nos goûts, mais ils n'ont pas demandé à modifier le produit.
0: D'accord, très bien.
1: Non. Là, on a la chance dans le dentaire d'avoir à peu près tous les mêmes standards. Oh, la menthe, c'est la valeur sûre. Ça rafraîchit, c'est agréable, c'est naturel. Donc non, partout dans le monde. Nos dentifrices à la menthe plaisent bien. Après, il peut avoir des petites impacts réglementaires, mais c'est du détail.
0: Mais l'image de marque pour eux, ça reste un produit français. Et est-ce que ça fait un peu produit de luxe ou pas?
1: Oui, je pense inévitablement, parce que ça vient de France, donc ça a quand même voyagé. C'est l'image d'un produit un peu exclusif. L'eau thermale est synonyme de qualité, de pureté, surtout quelque chose d'assez précieux. Après, ça reste des produits qui sont accessibles, je dirais. Hein,
0: voilà. Mais quand vous vendez en Colombie un tube de dentifrice Bucotherm, on vend aussi le secteur de Castéra Verdon et le Gers.
1: Et le Gers, oui. On est des ambassadeurs du Gers. Voilà. Chaque produit Bucotherm est un petit panneau publicitaire, quelque part, puisqu'il valorise cette eau thermale, il valorise le savoir-faire gersois dans les métiers de l'industrie et de la cosmétique.
0: C'est ça qu'il faut.
1: Et il valorise le territoire.
0: Voilà, c'est chaque fois une carte postale qui s'en va ailleurs.
1: Oui.
0: Ça c'est bien.
1: Oui.
0: Merci, vous restez là toute la journée?
1: Oui, toute la journée.
0: Eh ben,
1: venez nous voir, merci.
0: Et sinon, on se voit la semaine prochaine pour cette découverte des nouveaux locaux un petit peu restaurés. On parlera en détail jeudi à partir de
1: 17h et 18h.
0: Très
1: pour
0: bien.
1: Le cocktail. Ouais.
0: Merci.
1: Merci, au revoir.
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1: Et c'est une journée exceptionnelle aujourd'hui, en ce 19 septembre, avec des ateliers, plein de choses à découvrir au laboratoire Mességuier, et surtout une journée à moins 30%, mais on va en reparler justement avec Léa Soltil. Vous êtes chargée de la communication et du marketing, c'est ça? Bonjour.
2: C'est ça, tout à fait.
1: Bon, alors, parlez-nous de votre métier. Ça fait combien de temps que vous êtes dans cette entreprise?
2: Donc moi, j'ai intégré les laboratoires Mességuier il y a un an. Je suis en alternance et je m'occupe de la communication, donc tout ce qui est réseaux sociaux, et du développement marketing, notamment sur Internet.
1: D'accord. Ça, c'est une formation que vous aviez appris. C'est votre diplôme de faire de la communication?
2: Je suis en train de passer le diplôme, oui.
1: D'accord.
2: Là, je viens d'intégrer mon Master 2. Donc, il ne me restera qu'un an et j'aurai fini.
1: D'accord. Ouais. Alors, votre métier au quotidien, c'est quoi? C'est de faire des petites vidéos, vous me disiez?
2: Donc, je fais des vidéos sur les réseaux sociaux. J'anime tout ce qui est marketplace, donc Amazon, Yves Rocher, Nature et Découverte, Greenwiz. Donc, je m'occupe des produits sur ces marketplaces, la gestion des opérations commerciale, du plan commercial sur les réseaux sociaux et un peu du site web.
1: Et un peu du site web. D'ailleurs, c'est vous qui nous aviez contacté cette année pour venir ici. C'est une entreprise sur laquelle vous vous sentez bien. Vous aimez d'ailleurs ce genre d'idée de se dire, tiens, on arrive à faire des produits aujourd'hui avec des produits simples mais qui font du bien au corps.
2: Ah oui, bien sûr, c'est... Ça me plaît beaucoup. Moi, j'avais déjà intégré le laboratoire Mességuier en CDD. Donc, j'ai travaillé 3 étés ici. J'avais aussi fait un stage en 3e. Donc, ça fait un moment que je me suis familiarisée à l'entreprise.
1: D'accord, ouais.
2: Voilà.
1: La journée d'aujourd'hui, vous avez monté entièrement le projet avec la directrice. Et comment vous avez fait pour trouver tous les intervenants? Parce que d'ailleurs, vous allez nous les citer, à savoir toutes les personnes qu'il y a aujourd'hui.
2: Pour les intervenants, ça a été plutôt simple. On a monté sur les réseaux sociaux un concept de vidéo. On va à la découverte de nos producteurs locaux. Donc, j'ai tout simplement contacté les producteurs avec qui on avait fait des vidéos pour permettre de les remettre en avant encore une fois. Pour ce qui est de l'organisation de la journée en général, Bérénice m'a parlé de son idée de faire un événement bien-être pour les gens, pour les clients, pour eux en fait, une journée recentrée sur eux. Et on a organisé ça en collaboration avec ADER.
1: D'accord. Alors lui, il va venir nous dire deux mots, mais vous connaissiez ce jeune homme, ses vidéos, tout ça?
2: Je le connais depuis que j'ai intégré le laboratoire.
1: Ah ouais.
2: C'est moi qui ai repris... Je suis chargée aussi de la relation avec tous nos influenceurs, donc ADER, qui est notre principal influenceur. Et je le connais depuis un an, ça va faire du coup.
1: Ça, c'est un... Aujourd'hui, on ne peut pas échapper aux influenceurs, on est obligé de passer par eux pour faire parler de ses produits.
2: C'est un moyen qui est sur les réseaux sociaux qui est pas négligeable.
1: D'accord.
2: Parce qu'en fait, ça va permettre de faire connaître nos produits au-delà de notre communauté et donc de faire gagner en plus de la communauté chez nous.
1: Très bien.
2: Voilà,
1: donc on est obligé de passer par eux. Oui. Mais en même temps, je pense que vous avez trouvé le garçon très gentil et qui adore les produits d'ici, en fait.
2: Oui, c'est ça.
1: Voilà. Ça se sent, ouais.
2: Il me dit souvent qu'il aime beaucoup les produits. Et puis, ce qui est très important, c'est qu'il y a des valeurs communes entre ce qu'il fait et les laboratoires Mességuier.
1: Oui.
2: Donc, c'est ça qui fait que le lien passe très bien.
1: La boutique est ouverte toute la journée. Donc, ça, c'est bien parce que les clients qui ont l'habitude de venir chercher leur petit produit Mességuier, aujourd'hui, ils peuvent venir, ils vont avoir des choses en plus.
2: Oui.
1: Par exemple, dans les conférences, laquelle vous pourriez conseiller, vous?
2: Moi j'adore, celle de Kader est très sympa, elle vient d'avoir lieu, on a eu que de bons retours. Celle de Michel parce que j'adore faire des vidéos avec Michel, ça fait un peu ce choc des générations entre guillemets.
1: Ah, d'accord, ouais.
2: C'est un peu le conseil grand-mère, petite-fille,
1: ouais.
2: Et j'adore, elle me donne plein de bons conseils, elle a tout le temps plein de ressources en fait.
1: Très bien,
2: voilà.
1: Et vous au quotidien dans votre vie de jeune femme, vous employez, quels sont les produits que vous employez de chez Mességuier? Qu'est-ce que vous aimez le plus, votre top 5 on va dire? Allez.
2: Alors moi je fais beaucoup de sport, donc c'est beaucoup des compléments alimentaires, surtout ce qui est articulation, donc collagène marin. J'ai pris du zinc aussi, tout ce qui est huile essentielle, donc j'utilise de la ravine Sarah pendant l'hiver pour l'immunité, et j'utilise les brumes d'oreiller. chez moi. Voilà.
1: Ah ouais,
2: la
1: ça, c'est chouette.
2: Notamment, voilà.
1: Bon, c'est vrai que pour dormir, un petit chit-chit, ça emmène une ambiance incroyable.
2: Exactement.
1: Et au quotidien, avec votre famille, vos amis, vous parlez des produits, vous dites, ah ben tiens, je te conseille ça, viens me voir.
2: Ah oui, clairement, oui, je pense que je fais la propagande des laboratoires Mességuier. Partout où je vais, j'adore. Mmh. Ça, c'est vraiment... ma mère dit que je vis pour les laboratoires Mességuier presque.
1: Bravo, voilà. Merci c'est maman.
2: Je me suis bien intégrée dans les laboratoires.
1: Vous vous rendez compte que ce laboratoire existe depuis presque 100 ans et vous, toute jeune fille, vous arrivez là, c'est-à-dire une entreprise dans le Gers qui a plus de 100 ans, il n'y en a pas beaucoup. Hein.
2: Ah non, oui, ça c'est sûr, c'est vraiment aussi l'histoire et l'héritage qu'on essaye de transmettre.
1: Très bien. Et si demain vous deviez grandir dans cette entreprise, est-ce que vous aimeriez partir à l'étranger pour représenter cette marque?
2: Oh, bien sûr, oui.
1: Ça vous plairait,
2: je pense qu'en plus, en étant jeune, on a ce désir de voir autre chose, d'explorer.
1: Voilà. D'explorer, oui. Et de continuer. Et ça, c'est jouable. Alors, Léa Sautil, Marketing Communication, vous êtes là toute la journée. On peut venir discuter avec vous aussi. Oui. Vous allez expliquer plein de choses. Et puis ensuite, le reste de la semaine, vous êtes là le matin, l'après-midi.
2: Tous les jours,
1: voilà. Et puis vous allez sûrement continuer votre vie professionnelle ici. Et ça, c'est super. Oui. Vous trouvez qu'il y a une bonne entente.
2: Ah oui.
1: Je disais, dans cette famille ici, il y a toute génération.
2: Ah oui, complètement.
1: Et ça, c'est chouette, quoi.
2: Oui, moi, je suis la plus jeune, donc j'ai 23 ans.
1: Michel, elle est vraiment la toute plus jeune.
2: Ah oui, d'accord. Oui, non, ouais, je suis la plus jeune. Michel, elle est en retraite progressive, elle a...
1: D'accord.
2: 60 ans, il me semble.
1: Je ne sais pas.
2: À peu près, donc oui, il y a vraiment une grande diversité d'âge. Mmh.
1: Très bien. À midi, il y aura une pause déjeuner, on va les inviter, mais là aussi, c'est une idée pour que les gens puissent faire une petite pause et rester pour les conférences de l'après-midi.
2: Exactement, pour qu'il y ait un petit moment convivial tous ensemble. Donc, il y a Walk Burger, un food truck qui est venu. Et l'objectif, oui, c'est de continuer comme ça cet après-midi.
1: Très bien. Bonne journée, bon courage.
2: Merci.
1: Merci.
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1: Et maintenant, on va passer à table puisqu'on va découvrir le burger qui marche avec Lilian Dariès. C'est Lilian.
2: Oui.
1: Bonjour, oui. Ça va ?
2: Ça va, et vous ?
1: Ça va. Alors Lilian, ben, heureux de vous retrouver parce que c'est une toute nouvelle entreprise en fait.
2: Oui.
1: Il y a combien que vous avez démarré ?
2: Depuis juin,
1: puisque vous avez fait une inauguration chez Karine, hein, votre maman.
2: C'est ça.
1: Et donc, alors là, l'histoire, ben, du coup, ça continue. Et ça marche très bien.
2: Oui, ça a très bien marché cet été. Là, je me suis accordé quelques jours de repos et c'est la reprise aujourd'hui, du coup, chez Mességuier.
1: Voilà, Mességuier, avec qui vous avez aussi l'habitude de travailler. Mais on vous a vu sur plein de marchés cet été, notamment Lectour, vous étiez ?
2: Oui, à Lectour, le lundi soir, qui est un marché qui marche très très bien.
1: Oui, c'est un bel endroit.
2: Oui, c'était un bel endroit, donc j'ai fait celui-là. Et Lavardens aussi, un marché de nuit. Voilà.
1: Et après, on vous a vu où ? Parce que je ne suis pas partout. Donc...
2: Et du coup, après, je faisais un midi à Lavardens, ouais. Il y avait pas mal de touristes. J'ai commencé mes emplacements de Réjaumont et après j'ai fait pas mal de concerts et tout ça. Ah, donc j'ai fait au parc à Castéra, j'ai fait un peu sur Roche, des prestations privées un peu pour les entreprises, pour des anniversaires, des lendemains de mariage. Voilà, et là je commence mes emplacements à partir de demain soir.
1: Très bien.
2: À Saint-Puy le dimanche soir et à Jégun le lundi soir.
1: Alors, Food Truck Walk Burger, moi je sais pas d'où vient l'idée un jour de se dire bon, bah, je vais arrêter ce que je fais parce que vous étiez plus dans le sport.
2: Oui.
1: Et de se dire bah, je vais faire des burgers.
2: Et bien, bon, tout démarre déjà de. Ma vie en général, la famille était dans la cuisine, vu que mon oncle était traiteur, mes cousins traiteurs. Donc, mais directement, j'ai été un peu baigné dans la cuisine, bac pro cuisine, j'ai fait. Que j'ai eu et j'ai arrêté la cuisine juste après mon bac pro par rapport au mode de vie de la cuisine en général à 18 ans le sport, les copains, il fallait un peu tout mettre ça de côté et c'était pas le moment pour moi et aussi quelques stages qui se sont pas forcément bien passés. D'accord. Qui m'ont fait prendre un autre chemin et puis vu que j'adore le sport je suis parti dans le monde du sport. Mais je savais que je reviendrais dans la cuisine tôt ou tard, je ne savais pas quel âge et comment. Mais après, avec l'essor des food trucks, j'ai commencé à me renseigner. Il y a 3-4 ans, j'avais commencé à créer le projet. Ce n'était pas le moment, personnellement et professionnellement. Et ben, là, c'était le moment. Donc je me suis dit, allez, c'est parti, on se lance. On essaye de voir comment on peut financer,
1: oui,
2: monter le projet.
1: Et c'est un poids sur les épaules. Hein,
2: oui, sûr, bien sûr. Voilà. Hein, voilà, c'est un prêt qu'il faut rembourser en 5 ans, mais il n'y a pas de raison. Le prévisionnel est à jour.
1: Et puis le travail paye.
2: C'est ça. C'est pour ça que du coup, on travaille.
1: Alors, ce camion, justement, racontez-nous l'histoire. Où c'est qu'on trouve ce genre de camion et est-ce que c'est du sur-mesure ?
2: Alors, c'est du sur-mesure. Enfin, c'est des camions. L'entreprise est située à Castelnaudary. Beau comme un camion, ça s'appelle. Donc, c'est un peu marqué partout sur le camion. Mais non, c'est une entreprise qui gère bien ce qu'elle fait. Moi j'ai trouvé ça sur Instagram et après je les ai contactés et c'est que par visio, par maquette 3D.
1: Ah ouais, d'accord.
2: Voilà, après.
1: Parce que vous saviez ce que vous voulez,
2: voilà.
1: Le plan de travail comme ça.
2: Eux ils ont des bases, ouais. Donc pizza, hamburger, tout ça. Donc, moi j'ai pris la base burger et après voilà, j'ai mis un peu ce que je voulais, un peu tout. Après c'est le covering aussi. Donc ça c'est moi qui ai choisi où mettre les trucs, la maquette, à quoi il va ressembler.
1: D'accord.
2: Et après voilà, juin, je suis allé le chercher.
1: Waouh.
2: Et deux jours après, je commençais.
1: Quelle émotion, non ?
2: Oui. Ouais. La première fois, quand on le voit, on dit ah ouais, c'est encore mieux en vrai.
1: Ouais. Puis là, on se dit bon, mais là.
2: C'est simple. Deux jours après, je travaillais. Au moins, c'est que.
1: C'était fou, quoi.
2: Faut y aller.
1: Alors, comment vous avez étudié après les burgers par rapport à ce que vous proposez ? Déjà, vous allez nous dire la gamme et comment on étudie tout ça ?
2: Alors, les burgers, en vrai, au début. Je pense que tout le monde fait à peu près par rapport à ce qu'il aime personnellement. Moi, par exemple, rien que si on prend les pains, moi j'aimais bien les burgers avec des pains briochés. Donc voilà, ça c'était la première étape, trouver un bon pain brioché. J'ai trouvé, c'est une entreprise sur Toulouse qui me livre, c'est parfait. Après, du classique, parce qu'il faut du classique. Donc un premier, on va dire le Smash Burger, qui est le type un cheeseburger. Quoi. C'est le burger le plus simple, le plus accessible aussi en termes de prix. Et après, c'est un peu ce que j'avais envie de faire. Donc un burger gersois, voilà, des burgers avec des produits aussi locaux. Donc j'en ai un au magret, un avec du magret séché, tout comme ça. Après un au poulet frit, deux au poulet frit, parce que moi j'aime bien le poulet frit. Donc je fais mon poulet frit, il est dans deux burgers. Et après voilà, des burgers assez, on va dire, classiques, mais travaillés avec des sauces faites maison.
1: D'accord. Voilà. Et pareil, les produits, les viandes, tout ça, c'est de la région.
2: C'est ça, je me fais livrer la viande par... chez Marassé à l'Airac, le pain donc sur une entreprise à Toulouse, et après le reste j'essaie de prendre des produits locaux avec le magret. Le magret, on prend du Gersois. Voilà,
1: tant qu'à faire.
2: Oui. Voilà,
1: parfait. Allez, on va terminer avec Wahlburger. Comment on fait pour vous contacter, par exemple il y a un événement, un petit mariage ou un anniversaire, ça se passe comment? On vous contacte bien des semaines avant pour savoir ce qu'on veut exactement?
2: Alors le mieux c'est quand même de me contacter un peu avant. Voilà. Après, des fois, ça peut arriver que je sois accessible sur 2-3 jours après. Ouais. Il suffit que, à ce moment-là, j'ai pas de date. Mais après, je peux recevoir soit directement, on peut m'appeler, donc téléphone ou WhatsApp. Ça peut arriver que ce soit sur WhatsApp. Message, appel. Des fois, c'est directement sur Instagram, en DM.
1: Voilà.
2: Voilà.
1: Donc, on tape Wahlburger.
2: Et il y a aussi sur le site directement un formulaire. J'ai un site internet où directement il y a le formulaire. Moi, je reçois comme quoi la demande a été faite avec le nombre de personnes et tout ça.
1: Voilà. Oui, parce qu'il faut savoir le nombre de personnes.
2: C'est ça.
1: Pour que vous puissiez prévoir.
2: Exactement,
1: la
2: exactement. Et après, une fois que la personne me contacte, on met en place en fonction de ce qu'elle veut, un premier devis, après quelques modifications. Voilà, après, ce qui est bien, c'est que 2-3 jours avant, je sache exactement le nombre de personnes pour ne pas faire pour rien.
1: Alors là, par exemple, sur une prestation comme ça, vous savez à peu près le nombre de personnes, mais quand on va sur des marchés, vous en amenez assez ou vous dites, bon, je risque pas, je prends juste ça, tant pis s'il n'y en a plus?
2: Alors les marchés, oui, c'est sûr que, surtout au début, il faut savoir combien on va faire, donc c'est assez compliqué, donc surtout sur le bœuf. Donc sur le bœuf, je le hache juste avant de partir, donc c'est sûr que des fois, on peut avoir un peu de perte sur le bœuf, de toute façon... Dans le monde de la cuisine, on dit le bœuf, souvent c'est 20% de perte.
1: D'accord.
2: Je ne pense pas être à 20% de perte sur le bœuf, je pense plus être à 10% peut-être. Ouais. J'arrive à m'en sortir sur ça. Après, c'est bien, le poulet, ça va. Après, voilà, des fois, il peut arriver qu'au bout d'un moment, on n'ait plus.
1: Ouais.
2: Et je préfère rentrer en ayant tout vendu que rentrer avec 15 steaks à la poubelle.
1: Voilà. C'est sûr. Donc, vous allez pouvoir rencontrer Lyon et Wahlburger aujourd'hui, demain soir à Saint-Puy.
2: C'est ça, demain soir Saint-Puy.
1: Et après?
2: Et lundi soir, Jéguin. Et mercredi soir, Régemont.
1: Régemont, ça, c'est tout le temps?
2: Ça
1: c'est
2: des dates
1: tout l'hiver?
2: Et là, je suis en train d'essayer de trouver. J'attends deux réponses pour faire un midi de plus et un soir de plus.
1: Voilà, mais ce sera des choses qui vont rester toute la saison,
2: automne, hiver. Voilà, c'est vraiment fixe. Et après, de toute façon, chaque semaine, et on trouve mon programme sur mon Instagram et sur mon Facebook.
1: Oui, voilà. Donc voilà, si vous avez besoin, pour une soirée privée ou pour un marché dans la région, contactez-le assez vite, parce qu'après, il ne peut pas être partout. Hein.
2: C'est ça.
1: Le futur, c'est d'avoir deux camions ou de rester avec un seul?
2: Alors, on va dire à court terme, j'ai 5 ans où il faut rembourser le prêt. Et après, on m'a toujours dit qu'il faut continuer d'investir.
1: Donc. Ah ouais, il faudrait une flotte.
2: On verra, mais non, l'objectif, si je peux avoir plus, pourquoi pas.
1: Ouais, pourquoi pas, parce qu'après, dans ce milieu-là, il faut se démarquer.
2: C'est ça.
1: Il faut y amener la qualité, et si les clients sont contents, il n'y a pas de problème.
2: Exactement, exactement.
1: C'est ça qui est bien. Merci beaucoup, bonne journée ici.
2: Eh bien, merci beaucoup.
1: Merci, au revoir.
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1: Et on continue avec tous ces partenaires qui sont là aujourd'hui au laboratoire Mességuier. Et là, on accueille tout simplement Pauline. Pauline, bonjour.
2: Bonjour.
1: Alors, Pauline, alors j'ai juste un petit problème, moi, avec mon casque. Voilà, c'est beaucoup mieux comme ça. Ce sont des choses qui arrivent.
2: Hein. Oui, c'est ça.
1: Voilà. Alors, c'est pas le soleil, parce que moi, je suis à l'ombre. Mais bon, le câble, on ne sait pas pourquoi.
2: Les aléas du direct.
1: Les aléas du direct. Pauline, alors, on va parler avec vous plus de communication.
2: Tout à fait.
1: Parce que votre métier... Alors, est-ce qu'on dit influenceuse, vous aussi?
2: Alors,
1: pas du tout.
2: Oui, on peut dire influenceuse ou créatrice de contenu.
1: Créatrice de contenu. Oui. Aujourd'hui, vous êtes venue faire, en fait, comme un mini-reportage, c'est quoi?
2: Oui, alors, moi, ça fait depuis maintenant 2 ans que j'accompagne les laboratoires Mességuier sur la partie communication. Donc, de mon métier, je suis community manager.
1: Oui.
2: Et à la fois, je suis aussi créatrice de contenu.
1: C'est vrai qu'on vous croise sur pas mal d'événements. vous avez démarré avec votre 2 chevaux. Vous avez toujours ?
2: Oui, mon Acadiane, oui.
1: Voilà, elle est fait. Là aujourd'hui ?
2: Non, je ne l'ai pas prise. Je ne l'ai pas prise, mais je la ressors là dans une semaine.
1: Ah oui,
2: voilà,
1: très bien.
2: Pour un tournage. Ouais.
1: Très bien. Donc, ça, c'est votre métier à part entière aujourd'hui ?
2: Oui.
1: Vous faites que ça ?
2: Exactement. J'ai les 2 casquettes, community manager et créatrice de contenu.
1: D'accord. Community manager, pour expliquer aux gens, c'est quoi le fond de ce travail?
2: Alors, community manager, en fait, c'est la gestion des réseaux sociaux des entreprises. Donc, en gros, je crée du contenu, photos, vidéos, et après, je le diffuse sur les réseaux sociaux avec une stratégie qui est mise en place.
1: D'accord. Voilà,
2: pour gagner en visibilité, acquérir de nouveaux clients, etc. Mmh. Mais je n'utilise pas mon image.
1: Non.
2: C'est vraiment que l'image. Mmh. C'est ça, la différence, en fait, entre créateur de contenu et community manager, c'est que créateur de contenu, c'est via mon image que les entreprises gagnent en visibilité.
1: D'accord. Ouais. Ce qui veut dire aussi que dans notre vie de tous les jours, ça va tellement vite,
2: oui.
1: Il faut tous les jours rajouter ou toutes les semaines changer des choses, rajouter. Ah oui.
2: Exactement, oui. Il faut être hyper régulier. C'est ça la clé et le secret d'une visibilité qui croît et qui dure, c'est la régularité. Être présent.
1: Mais aussi faire de la création.
2: Et faire de la création, évidemment.
1: Ouais.
2: Ouais.
1: Ça, on va dire c'est le côté plus artistique parce que il faut se donner les moyens de penser à la chose, c'est dire, bon là je vais le mettre comme ça, je vais faire cette photo-là,
2: oui,
1: parce que...
2: Ouais, exactement, ça. Oui, il y a un côté très créatif, après il y a la partie aussi logistique, où c'est que on programme les publications, on analyse les statistiques aussi, donc ça aussi c'est important, mais moi ce que j'aime effectivement, c'est la partie création de contenu,
1: oui.
2: Et que ce soit pour mes clients ou via mon image, c'est aller toujours au-delà de, alors nous on appelle ça des trends dans notre jargon, c'est-à-dire des choses qui vont revenir souvent avec un effet de mode par exemple sur telle ou telle vidéo, mais après le but c'est carrément le summum, on va dire, ça serait de créer sa propre trend, c'est-à-dire qu'on innove sur de la création,
1: ouais.
2: Et on inspire d'autres personnes à vouloir faire un petit peu comme nous, quoi.
1: Ouais, voilà, ouais. Et là par exemple, que vous avez aussi le nombre de vues, des choses qui ont été partagées,
2: oui.
1: Et donc à partir de là vous dites, alors ça veut dire que ce produit là a plu, je vais m'en resservir plus tard.
2: Alors oui, en fait tout est analysé dès qu'on sort une vidéo, une photo, tout est analysé, surtout sur la partie vidéo, on parle des 3 premières secondes, parce que maintenant ça va très très vite, on scrolle, c'est-à-dire on passe d'une vidéo à une autre, et en fait notre cerveau il analyse en l'espace de 3 secondes si c'est quelque chose qui est pertinent ou pas, donc en fait il faut capter l'attention dans les 3 secondes et arriver à être aussi pertinent sur tout le long de la vidéo pour qu'on ait cette rétention en fait, et les réseaux sociaux en fait leur combat, c'est de capter notre attention en permanence en fait, et de garder cette attention en permanence. Donc,
1: et vous pensez que ça va évoluer comment comme ça? Parce que là, comme vous dites, on est à 3 secondes, on va descendre à 2.
2: J'espère pas. Franchement, j'espère pas, parce que déjà 3 secondes, c'est pas évident.
1: C'est fou.
2: Ouais, c'est vraiment pas évident. Alors souvent, on a des techniques où c'est qu'on met la négation en premier, par exemple, parce que le cerveau ne comprend pas la négation et que ça titille une interrogation et ça garde la personne. Mais moi, je suis pas forcément pour.
1: Ouais.
2: Et on en revient de plus en plus à du contenu qui est plus long, qui est plus éducatif, qui est plus personnel peut-être, voilà. Mmh. Et pas être juste sur des effets de mode pour arriver à faire des vues, parce que les vues, c'est rien en soi.
1: Ben oui, oui, voilà. Bien sûr. Et est-ce que vous faites aussi une communication par rapport, mettons, chez Mességué, à des clients, ou là où vous allez faire une vidéo plus longue, parce qu'on va vraiment s'adresser qu'à des clients particuliers?
2: Ah oui, bien sûr, ouais. oui, ça c'est possible. Alors nous, en ce moment, on est justement en train de faire beaucoup de micro-trottoirs avec l'équipe pour aller au-devant donc, des potentiels clients ou des clients, connaître leurs problématiques. Et après, la semaine d'après, on fait une vidéo résolution de problèmes avec Mimi, qui est notre experte ici. Et donc, on est sur quelque chose où c'est qu'il y a vraiment une problématique réelle. C'est pas nous qui créons la problématique, c'est vraiment une problématique réelle terrain. Et après, on trouve des solutions derrière.
1: D'accord.
2: Donc, voilà.
1: Donc, les prochaines qui vont sortir, ça va être quoi les thèmes?
2: Alors, les prochaines.
1: Par rapport à Mességué, toujours.
2: Ouais, bien sûr, par rapport à Mességué, bah, évidemment, là, il y aura une vidéo récap de cette belle journée, hein, parce qu'il y a plein de petites interviews qui vont être faites aussi pour connaître un petit peu le retour des clients et des personnes qui sont venues, des visiteurs. Et après, en fait, on a des thèmes dans l'année. On a des thèmes, ben là, ça sera peut-être plus des thèmes sur les défenses immunitaires avant l'hiver. Voilà, on a des thématiques. Voilà, on a des thématiques qui sont, ben, on s'adapte en fait à la nature, au climat. Enfin, c'est important, quoi.
1: Ben c'est de la communication.
2: Tout à fait.
1: Mais adaptée à vraiment à une équipe et à un produit.
2: C'est ça.
1: Alors, ces laboratoires Mességué, c'est quand même une histoire incroyable. Plus de 100 ans, des produits naturels. Dans tous ces produits-là, ben vous, lesquels au quotidien vous plaisent et vous servez peut-être?
2: Alors, ben moi, j'ai découvert plein de nouveaux produits en travaillant avec eux, parce que c'est vrai que les huiles essentielles, je vais les utiliser, mais peut-être pas comme il fallait. Et donc, moi, j'utilise beaucoup le diffuseur d'huile essentielle, hein, parce que je trouve que dans la maison, ça crée une atmosphère sympa. Mmh. Et après, même tout ce qui est maux de tête, maintenant, je vais plus utiliser des huiles essentielles que de suite aller vers du médicament, par D'accord. exemple. Ouais. Voilà, des petits maux comme ça, dès que j'ai une piqûre de moustique. Voilà, il y a plein de petites astuces qu'on m'a données ici et qui me servent. Et donc, du coup, j'utilise très souvent la menthe poivrée. Voilà.
1: Alors, les petites piqûres de moustique, c'est bien d'en parler, parce que vous avez dû vous faire piquer sur tous les festivals où vous étiez cet été.
2: Oui, c'est sûr.
1: Ça, c'est la deuxième partie. Donc, ça, c'est un autre métier encore.
2: Oui, exactement. Sur la partie création de contenu, je me déplace sur les festivals, sur tous les événements qui sont assez locaux, en principe. Mon but, moi, ma direction artistique, c'est ça.
1: Vous êtes gersoise.
2: Oui.
1: Donc, voilà. Vous restez.
2: Je reste très locale, je suis très chauvine.
1: Ah, c'est bien, c'est bien.
2: Et je trouve qu'on est un petit peu. En retard, si je peux dire, sur la communication par rapport à Toulouse, par rapport aux grandes villes, alors qu'on est qu'à une heure finalement. Et donc, j'essaye de pallier à ça aussi et à mettre en lumière toutes ces belles personnes, que ce soit des bénévoles qui sont dans les associations et qui vont mettre en avant un joli festival, ou après arriver à aller dans les backstage pour que les gens, en fait, aient ce côté un peu. Les personnes qui vont regarder, ils vont se dire on se sent privilégié parce qu'on n'aurait jamais eu accès à ce genre d'image. Voilà.
1: Voilà, très bien. Donc, prochain événement, une fois terminé Mességué ici, vous êtes où?
2: Alors, prochain événement, je ne sais pas si j'ai le droit de le dire. Non, après, j'accompagne d'autres clients, d'autres entreprises.
1: Mais notre partenaire qui est aujourd'hui Bucotherme, est-ce que vous serez là la semaine prochaine?
2: Alors, non, je ne serai pas là la semaine prochaine, parce que la semaine prochaine, je serai au Feu de Gascogne.
1: Ah oui,
2: à l'île de Noé.
1: Eh oui, c'est vrai que c'est en même temps.
2: Oui. Donc, sur mes réseaux sociaux, on a fait gagner des places.
1: Très bien.
2: Voilà, donc 5 places. Et donc voilà, ça sera un bel événement. Un événement qui a été reporté
1: suite aux
2: incendies. Ouais. Donc,
1: mais là, la météo, je crois qu'on est tranquille.
2: Hein. Là, elle est clémente. Après, bon, on n'aura pas de pluie de suite, mais je pense que ça ira.
1: Très bien. Donc vous êtes fière de votre métier.
2: Je suis très fière de mon métier.
1: Vous êtes une jeune femme. Quel âge vous avez?
2: J'ai 37 ans.
1: 37 ans, donc vous vous rendez compte, vous êtes en plein boom, quoi. C'est génial.
2: Ah oui,
1: quoi.
2: C'est sûr que là, ça commence à prendre de l'ampleur.
1: Vivre de sa passion, quand même, quand on est sur un territoire rural comme le Gers, c'est quand même beau d'y arriver.
2: Oui, tout à fait. C'est un peu comme ce que vous faites, vous. Je suppose que c'est des métiers passion.
1: C'est des métiers passion. Ouais.
2: Et c'est
1: mais
2: génial.
1: D'en vivre, voilà.
2: Et oui, et d'arriver à en vivre, c'est...
1: On se dit qu'on a la chance de faire ça, parce qu'il y a tellement de gens qui voudraient, s'élancer, mais c'est pas donné à tout le monde, quoi.
2: Non, tout à fait. J'essaye, moi, de mon côté, d'inspirer aussi les jeunes à oser se lancer, à oser croire en leurs rêves.
1: C'est-à-dire que si on vous appelait dans des écoles pour faire des conférences, vous iriez?
2: Ah oui, avec grand plaisir.
1: Ouais, pour parler un petit peu de votre témoignage.
2: Déjà, alors, c'est déjà arrivé avec l'oratoire.
1: D'accord.
2: À Auch. Donc déjà, je faisais la création de contenu à toutes les rentrées depuis 3 ans pour faire des petites interviews à chaud des élèves, savoir comment s'était passée leur rentrée. Et après, donc, ils m'ont pris sur une journée pour des conférences avec d'autres professionnels. D'accord. Et du coup, les jeunes étaient très intéressés par mon métier parce que c'est des nouveaux métiers, c'est du digital et ils n'ont pas d'autres références locales. Donc voilà.
1: Dernière question, est-ce que dans votre métier, l'IA vous fait peur ?
2: Alors, l'IA... Alors, moi, je ne suis pas une très grosse consommatrice d'IA, ça c'est sûr. Parce que je ne suis pas quelqu'un d'écolo ou autre, mais quand je sais tout ce que ça implique après, derrière, je me dis c'est énorme. Pour moi, je l'utilise des fois comme une base de données, comme si j'utilisais Google, en fait, pour aller chercher des informations, parce que je trouve que c'est ultra intéressant que ça regroupe toutes les informations qu'on peut retrouver sur le web, finalement. Mais après, sur des parties... on va dire un peu dark web, où c'est que là, ça va être une image qui va être transformée, ou une vidéo qui va être transformée, ça non. Ça, je n'utilise pas. Et je suis... si je peux donner conseil à tous ces jeunes-là, l'IA, c'est formidable, mais voilà, il faut vraiment l'utiliser avec conscience, en tout cas.
1: Faut surtout, alors nous, on a vu ça tout l'été, il faut surtout arrêter de faire des affiches avec l'IA.
2: Ah ouais, alors non, ça c'est sûr. Là, je ne peux plus. Là, je
1: d'accord
2: peux
1: avec
2: plus.
1: Moi.
2: Ah ouais. Oh, non, ça, franchement, les affiches IA, je ne peux pas.
1: S'il vous plaît, arrêtez.
2: En fait, disons qu'on ne voit plus la personnalité de chaque événement et de chaque personne, même sur des logos. C'est terrible. Et ça, moi, je cautionne pas, quoi. Voilà,
1: je crois qu'il y a des choses, il faut revenir à la base.
2: Faites
1: une affiche simple.
2: C'est ça, même une affiche en jaune fluo avec une écriture noire, avec des informations, on s'en fiche. Mais...
1: Ou une vraie photo du village.
2: Exactement.
1: Mais pas un dessin.
2: Non.
1: C'est atroce.
2: Ouais, et tout le monde, en fait, on ne sait même plus
1: c'est sûr.
2: À quel endroit c'est, parce qu'en
1: vous
2: fait,
1: les
2: elles,
1: alignez,
2: sont
1: elles sont toutes pareilles.
2: Elles sont toutes pareilles.
1: Et on ne sait pas ce que c'est on ne comprend plus.
2: Même couleur, même typo, tout est pareil.
1: On a eu accès à ça, c'est bien, on s'est amusé, mais il faut arrêter.
2: Ouais, voilà, exactement, c'est ça. Soit il faut, il faut arriver à le personnaliser un petit peu plus, ou juste amener quelques petites choses, je sais pas moi. Mais pas toute l'affiche, quoi.
1: Très bien. Donc vous restez là aujourd'hui au laboratoire Mességué.
2: Oui.
1: Et la semaine prochaine, donc au Feu de Gascogne.
2: Exactement.
1: Merci beaucoup, bon week-end.
2: Merci à vous, bon week-end.
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3: Et depuis ce matin, avec tous nos invités ici en direct de Fleurance, laboratoire Mességuier. Alors, j'ai le plaisir d'accueillir Kader. On disait sur la publicité, avec un influenceur, mais on ne donnait pas le nom. Donc, c'est vous. Bienvenue. Merci. Merci d'être là.
4: Merci.
3: On va parler avec vous, puis avec une invitée. Votre prénom, rappelez-moi.
5: Gaëlle.
3: Alors, Gaëlle, vous êtes là parce que vous êtes fan de Kader.
5: Oui, moi, je le suis sur les réseaux sociaux, TikTok.
3: Alors, racontez-moi. On va d'abord discuter avec elle. Après, on parlera avec vous, Kader, mais vous pouvez intervenir avec nous.
4: Avec plaisir.
3: Déjà, comment vous l'avez découvert?
5: Sur TikTok, avec ses astuces.
3: Mais vous y êtes tombé dessus? Vous avez fait des recherches?
5: Oui, par hasard.
3: Oui.
5: Et ensuite, tout ce qu'il disait, ça m'intéressait. Ses astuces, c'était génial. Du coup, je me suis abonnée.
3: Oui.
5: Voilà. Et puis, j'utilise ses astuces.
3: Au quotidien.
5: Au quotidien.
3: Ça, c'est un beau témoignage.
4: C'est clair.
3: Ça, c'est clair.
4: C'est clair.
3: Donc là, vous vous apercevez qu'il va venir dans le Gers.
5: Ah, exactement.
3: Et là, vous dites qu'il ne faut pas le rater.
5: Ah, je me suis réveillée ce matin tôt pour venir.
3: Vous vous rendez compte que vous déclenchez.
4: C'est un privilège, finalement.
3: Ah, c'est chouette, ouais. Et donc là, ça y est, vous l'avez rencontré, vous avez pu discuter avec lui. Vous êtes procuré aussi son livre?
5: Ah oui, moi, j'attendais son livre. Mm-hmm. Parce que je le suis sur les réseaux et j'ai su qu'il avait écrit un livre. Et du coup, ben, je suis venue pour l'occasion.
3: Alors, vous pouvez nous dire à nous, au quotidien, ce que ça vous a apporté, je ne sais pas, peut-être sur des façons de se nourrir, de respirer, je ne sais pas, qu'est-ce que vous pouvez nous dire?
5: Oui, par exemple, si je suis malade, je suis enrhumée, j'utilise ces astuces avec les huiles essentielles.
3: Oui.
5: Donc je vais à mes aiguës, et puis je fais ma petite popote.
3: D'accord.
5: Voilà.
3: D'accord. Et ça, c'est important d'avoir des retours, parce que quand on est influenceur, on est à l'image, mais des gens, les voir en vrai, c'est plus difficile peut-être pour vous, non?
4: Oh, non. Je dois vous avouer que non. C'est vrai qu'au début, quand je me suis lancé, oui, c'était un peu particulier. Les personnes qui venaient, qui avaient vraiment ce sentiment de me connaître et que, ben moi non, finalement, parce que...
3: Et oui, c'est ça.
4: C'est cette ambiguïté. Enfin, c'est un petit peu au début difficile, mais après, on y prend goût parce que les gens sont gentils, comme je disais.
3: Oui, ils sont bienveillants.
4: Ils sont très bienveillants. Les gens qui aiment le naturel, qui aiment les produits naturels, sont tous très bienveillants. C'est pas... Il y a très peu de personnes qui me veulent du mal sur les réseaux et ça va. C'est plaisir. Donc,
3: mais quand vous la voyez arriver ce matin avec ses yeux, vous dites, oh, elle vient me voir parce qu'elle me connaît, non? Ça doit faire cette sensation.
4: Ben, je dis, je suis un peu sa Céline Dion.
3: Ah.
4: Au naturel.
5: C'est ça.
3: Oh. Très bien.
5: Oui.
3: Voilà. Et vous, le fait de l'avoir en vrai devant vous, ça vous a fait un petit choc? C'est un garçon vraiment très gentil.
5: Oh, il est naturel, il est solaire, il est spontané, il est super. Je suis contente.
4: C'est gentil.
3: Ouais, contente. Et donc, et oui. Vous allez continuer à suivre un petit peu.
5: Ah oui, encore plus qu'avant.
3: Ouais, tous les conseils qu'ils nous ont. Et est-ce que vous le partagez à votre famille, à vos amis?
5: Oui. Oui.
3: Ouais, c'est ça. C'est ça aussi les réseaux, hein, c'est qu'on partage entre amis, en famille, et puis du coup, le réseau s'agrandit. Et grâce à des jeunes filles comme ça qui vous regardent et qui vous suivent. Moi, je vous remercie de votre témoignage. Je vous souhaite une belle journée. Merci d'être venu ici avec Mességuier. Enfin, vous pouvez rester avec nous si vous voulez.
5: D'accord.
3: On va discuter donc maintenant avec Kader. Alors, Kader, rapidement, comment on en arrive aujourd'hui à être un influenceur? D'où est venue l'idée? Et est-ce que c'était votre premier métier?
4: Déjà, je suis naturopathe avant d'être influenceur, parce que c'est sûr que bon, le mot influenceur, bon, j'influence, oui, ma passion. Je vous influence ma passion, mais comment c'est venu? Je suis juste passionné par la nature depuis que je suis tout petit. Et je le dis de temps en temps, parce que j'aime me confier sur mes réseaux aussi de temps en temps, mes états d'âme, etc. En fait, passionné par la nature, par les produits naturels et par tout ce qu'elle peut nous faire, on va dire, la nature, je me suis lancé sur les réseaux. Pourquoi? Parce que à force de beaucoup, beaucoup travailler, travaillé, éreinté par les heures, etc. J'ai eu un accident. J'ai eu un accident qui m'a forcé, comme on en parlait tout à l'heure, qui m'a forcé à arrêter les métiers dits conventionnels. Et puis, c'était pas forcément finalement simple pour moi de réussir à me dire je vais être naturopathe. Ça m'était même pas venu D'accord. à l'idée, même si j'étais déjà naturopathe, mais par passion. Et en fait, j'ai commencé à faire une vidéo donc sur les réseaux sociaux quand j'étais en arrêt maladie, donc en convalescence. Et en fait, je me suis rendu compte que les gens, ils aimaient la naturopathie et surtout ma naturopathie, simple, très facile d'accès. Et voilà comment je suis devenu naturopathe sur les réseaux, grâce à un accident finalement.
3: Ouais, comme quoi. Et puis aussi grâce au travail que vous aviez fait avant.
4: Oui.
3: C'est un métier assez compliqué, mais oui. Cette passion de la nature, ça vous l'avez eue tout jeune.
4: Tout jeune. Tout jeune. Ça a toujours été, c'est sûr que ça a toujours été un peu compliqué d'assumer cette passion pour la nature. D'autant plus quand on est, issu d'une famille maghrébine, c'est pas toujours facile d'assumer qu'on aime les plantes, qu'on aime D'accord. des choses différentes. Mmh. Et oui, depuis que je suis petit, je suis appelé par la nature. La nature m'appelle et c'est la seule qui m'a toujours écouté.
3: C'est génial. Mmh. Alors, un jour, vous rencontrez les laboratoires Mességué.
4: Oui.
3: Et là, vous vous dites, ah ben alors là, c'est le rêve qui continue parce que eux, depuis 100 ans, ils font des produits incroyables. Oui.
4: Et puis, les gens qui travaillent au laboratoire Mességué, tous sont extrêmement gentils et c'est presque rare de nos jours. Et c'est vrai qu'ils me laissent finalement la possibilité de parler de leurs produits, mais de manière très naturelle. Ils me disent jamais quoi dire. Enfin, ils me font confiance. Et c'est vrai que moi, je suis très sélectif dans les produits à laquelle je parle. Et Mességué, moi, je les connaissais bien avant d'être sur les réseaux. Hein. Je les connaissais bien avant. Je connaissais Maurice aussi de nom, de ce qui voilà, de ce qui on parlait, etc. Et en fait, voilà comment c'est venu notre collaboration qui dure depuis maintenant plusieurs années maintenant.
3: C'est bon, ouais, c'est bien.
4: Mais voilà, très réactif. Leurs produits, honnêtement, je le dis, tous leurs produits sont bons. Mmh. Donc en fait, il y a même pas, c'est même pas de la pub forcée parce que tous leurs produits sont bons chez Mességué, c'est vrai. Hein, tout. Et puis rapport qualité-prix, je vous dis, j'en ai côtoyé hein, des marques, ouais. etc. Rapport qualité-prix, on fait pas mieux que le laboratoire Mességué mmh. en termes de produits de qualité. Et puis surtout, ça fait vivre des régions françaises. Quoi, il y en a assez, quoi, des produits chinois. Hein.
3: On est bien d'accord.
4: Vive la France.
3: Vive la France. Et ce département du Gers, où se trouve cette entreprise, c'est incroyable quand même.
4: Excellent.
3: C'est excellent. On est dans un département du bien-être. Je ne sais pas ce que vous en pensez de ce département, mais on est dans un département du bien-être oui. et on a quand même une entreprise qui s'occupe du bien-être au quotidien, quoi. Vous utilisez quels produits, vous, par exemple, chez Mességué ?
5: Moi, j'utilise toutes les huiles essentielles.
3: Voilà. Pour la maison.
5: Pour la maison, pour la peau. J'utilise tout. Moi, je suis vraiment...
3: Voilà.
5: Et je suis contente qu'il y ait une association entre Kader et Mességué. C'est une association parfaite.
3: Ben ouais, c'est l'association parfaite. Oui, on le disait hein. À un moment donné quand vous êtes rencontrés, c'était génial. Donc là, vous êtes donc sur les réseaux, mais vous avez aussi écrit un livre que vous proposez aujourd'hui, vous dédicacez.
4: Oui.
3: Alors ce livre, en deux mots, qu'est-ce qu'il nous raconte ? C'est ce qu'on retrouve sur les réseaux ou c'est vraiment plus intime ?
4: En fait, il y a. En fait, j'ai vraiment une personnalité à part. Hein. Elle est pas. C'est sûr, elle est loin de. Enfin, je suis un naturopathe qui est pas conventionnel déjà. Là, j'habite à Marseille, dans la deuxième plus grande ville de France. C'est pour ça que d'ailleurs, mon nom sur les réseaux, c'est City Botaniste, vraiment parce que j'aime la ville, malgré mm-hmm. tout. Je suis naturopathe, mais j'aime ma ville. Et c'est vrai que mes vidéos racontent toujours une histoire, bien sûr, toujours avec de la bienveillance. Mais mon livre, c'est mes tips quotidiens. Retranscrit sur un livre, tout simplement.
3: Oui. Parce que c'est vrai que sur les réseaux, ça va très vite. Mmh. Et là, du coup, d'écrire un livre, d'avoir un livre dans ses mains, on a le temps de lire, de comprendre, de se faire une idée. Enfin, je trouve que c'est bien. Hein, c'est
4: tout
3: chouette.
4: À fait. Ouais. Et puis maintenant, plus besoin de. Maintenant, comme vous dites, ça va tellement vite. Là, il y a des écrits, on le garde. Un livre se garde à vie, se donne de génération en génération. Et mon livre, il est fait réellement pour la personne qui a une problématique, avant de se jeter sur toutes les molécules chimiques, elle ouvre mon livre, il y a un abécédaire et elle sait comment se soulager de manière naturelle avec tous les produits naturels. Bien sûr, on y retrouve les produits Mességué, mais d'autres produits, il n'y a pas que les produits Mességué. Il y a tout plein de produits. D'ailleurs, j'aimerais que Mességué remplisse encore et prenne des nouveaux produits parce qu'il y a des produits naturels qui méritent d'être connus, hein, encore plus que d'autres. Ça, ouais. Et c'est vrai que pourquoi pas, hein. De toute façon, hein, on essaie de faire avancer les choses et on essaye de réussir à donner envie et goût aux gens de se mettre aux produits naturels.
3: Ça, c'est top. Alors, je vous ai vu ce matin, vous êtes d'accord avec moi, il était avec des personnes qui étaient là, qui venaient visiter, et sa gentillesse était là. Vous avez quoi comme problème? Hop, venez voir, je vais vous faire faire le tour. Non, mais c'était chouette, ça. Mmh. Ça, c'est vous.
4: Oui.
3: Vous aimez aider les gens aussi.
4: Ah oui, oui.
3: Vous aimez l'humain.
4: J'aime l'humain avant tout. J'aime la nature et j'aime l'humain. Donc voilà. La naturopathie, vrai, hein. C'est une évidence en fait.
3: Ça c'est bien. Et alors votre métier de naturopathe,
4: oui.
3: Là vous l'exercez aujourd'hui au quotidien, vous avez un cabinet.

0: sûr, mais j'ai quand même plus d'une trentaine d'années quand même. Bien,
1: hein. Mais justement, une trentaine d'années aujourd'hui, en 2026, parler de plantes, parler de soins au naturel, c'est une belle image auprès des jeunes. Parce que, voilà, pour leur faire dire, mais attendez, comme vous disiez, avant d'aller voir le côté chimique, écoutez-moi, vous avez peut-être des choses à vous dire.
0: J'essaye, c'est vrai, bon, presque un combat. Parce que les personnes, les femmes, mon audience cible, c'est souvent des femmes d'un certain âge.
1: Elles sont plus sensibles ou quoi ?
0: Beaucoup plus sensibles. On se posait la question, il y a très peu d'hommes qui me suivent. Ouais. Il y a très peu d'hommes. Et c'est vrai que j'aimerais, convertir au naturel les gens plus jeunes, des hommes, pourquoi pas. Après,
1: et alors, qu'est-ce qu'ils ont, ces hommes ? Pourquoi et ça ne bascule pas ?
0: En fait, c'est une très bonne question. Je me pose encore la question, pourquoi un homme ? Peut-être les stigmates de la société aussi, hein, peut-être prendre soin de soi encore plus au naturel. C'est pas, ils associent peut-être le bien-être à la virilité, peut-être. Vous savez que les hommes, en 2026, maintenant, la virilité, c'est un sujet difficile. Et peut-être que non, que les gens ont du mal à prendre soin d'eux de manière naturelle, peut-être.
1: Oui. Alors que, messieurs, abonnez-vous à votre compte, à Canaire, pour aller voir ce que vous racontez, ce que vous dites.
0: Avec plaisir.
1: Et vous allez y retrouver sûrement des choses très intéressantes pour vous aussi, les hommes. D'ailleurs, je ne sais pas si vous avez des rapports par rapport à des pays étrangers. Est-ce qu'il y a des pays où les hommes, pas de problème, le cosmétique, c'est aussi bien que les femmes, ils s'en servent tous les jours.
0: Après, c'est vrai que les îles. Maghreb, c'est vrai que ça fait partie de la culture, la naturopathie.
1: J'allais penser à l'huile d'argan, et oui, dans le Maghreb, ça fait partie déjà d'une culture. Oui.
0: L'Afrique, même îles, les dom-toms français, ils ont une culture, la terre est riche déjà, et pour eux, ils utilisent au quotidien la naturopathie et les remèdes naturels. C'est vrai que l'Occident, on va dire, est un peu moins encore, a peut-être moins de connaissances, et justement, je propose dans mon livre et dans mes réseaux sociaux des choses pour donner envie et on se dit que finalement, la naturopathie, c'est simple d'application, tout simplement.
1: Ouais, c'est simple et puis ça dure depuis des milliers d'années, on va dire. Je crois que les premiers hommes se sont servis de ce qu'ils avaient devant la porte pour se soigner et il faut continuer.
0: Bien sûr.
1: Mais par contre, il faut aussi des endroits où on puisse faire pousser ces plantes naturellement. Parce que c'est ça aussi, il faut essayer d'entretenir ce jardin.
0: Oui, si on utilise les plantes chez soi, mais maintenant avec la possibilité de venir à Mességué, on peut acheter des produits déjà tout faits et qui ont une éthique, qui ont...
1: Oui, elle aussi, elle doit trouver des endroits où on puisse faire pousser ses plantes.
0: Tout à fait. Et c'est pour ça que justement, c'est bien, quoi, qu'on habite dans la campagne gersoise, en ville, de partout, on peut commander même en ligne chez Mességué, quoi, tu vois. Vous voyez, pardon ?
1: Non, mais c'est donc,
0: mais du coup, c'est vrai que c'est ça qui est bien aussi, et c'est pour ça que j'apprécie particulièrement, quoi.
1: Eh bien, moi, je suis heureux de vous avoir rencontré.
0: Ben, moi aussi.
1: Bravo pour votre travail.
0: Merci.
1: C'est incroyable. Je le répète, hein, messieurs, ben, n'hésitez pas à aller voir. Mm-hmm. D'ailleurs, donnez-moi l'adresse exacte pour qu'on puisse vous retrouver sur les réseaux.
0: Mon adresse postale, vous voulez mon adresse où j'habite ?
1: Non, vous retrouver sur les réseaux, c'est quoi ? On tape quoi ?
0: Non, c'est City Botaniste.
1: City Botaniste, voilà.
0: City Botaniste, vous me retrouvez sur Instagram, sur TikTok et sur Facebook.
1: Les prochaines vidéos qui vont sortir, il y aura des sujets particuliers ?
0: Vous savez, je suis très naturel, spontané, j'ai des idées qui me viennent, je le fais, et puis sans trop réfléchir, non. Là, c'est de saison, les virus vont arriver, donc je me prépare à parler de ça, mais surtout le stress, parce qu'il faut prendre soin de soi, il faut prendre de son âme, c'est très important.
1: Alors ça, il n'y a pas besoin de parler d'âge, c'est pour tout le monde pareil.
0: Tout à fait.
1: On est bien d'accord, hommes et femmes aussi.
0: Ah oui ?
1: Et ça fait du bien de se préoccuper de tout ça.
0: Exactement.
1: Et dans le monde dans lequel on vit, je crois que vous avez raison, il vaut mieux revenir à l'essentiel. L'essentiel, il est quand même là. Qu'est-ce que vous en pensez ?
2: Ah, moi, je suis tout ouïe. Hein.
1: Ouais.
2: Oui. Et aussi pour les enfants.
1: Mais bien sûr. Voilà. Au quotidien, vous avez des enfants ?
2: Oui, j'en ai trois.
1: Et alors, qu'est-ce que vous leur proposez aux enfants ? C'est quoi ?
2: Par exemple, moi, mon fils...
1: Mettez-vous près du micro, voilà.
2: Quand mon fils, par exemple, il est malade, je lui mets du thym. Hein, le thym, c'est magique. Pour le nez aussi, pour aussi le pollen, pour mes enfants, enfin, les streptococcus,
0: très bien.
2: Pour la peau, pour mes enfants, l'acné, etc.
1: D'accord.
2: Le gingembre pour donner de la vitalité. Voilà.
0: T'as bien entendu mes vidéos, oui. C'est très bien, tu es une très bonne élève.
2: Et c'est magique, je le suis, c'est magique. Tous ces conseils, c'est magique.
1: Voilà, et puis ce sont des conseils, on va dire, gratuits, puisqu'on s'abonne à votre compte. Et vous faites du bien aux gens.

0: Oui. Ça, voilà, on devrait vous nommer président.
1: Ah, mais écoutez.
0: Parce que voilà, c'est vrai, c'est rare les gens qui font du bien aux autres. Et puis c'est votre passion.
1: Oui.
0: Voilà. Vous avez des prochaines étapes à venir ou pas du tout? Vous allez continuer sur les réseaux ou vous voudriez faire autre chose en plus?
1: Oh ben, en fait, je vous avouerai étape par étape. Il y a toujours des nouvelles.
0: Ouais.
1: Doucement, oui, les tumultes des choses font que je suis toujours dépassé par plein de choses. Là, j'ai eu la sortie de mon livre qui me demande beaucoup aussi de travail, de communication, parce que du coup, ça demande beaucoup de travail. Mais après, non, étape par étape, j'ai pas réellement de...
0: Parfait.
1: Qui sait, peut-être 2, 3, 4 livres, plein de rencontres. J'attends que le Gers m'invite encore et encore.
0: Mais revenez quand vous voulez.
1: Écoutez.
2: En tout cas, moi, je tenais à dire que je suis contente de l'ampleur qu'il a eue, parce que moi, je l'ai suivi au tout début.
0: Ouais.
2: Et franchement, il mérite.
1: Voilà. C'est gentil, merci.
0: Quel beau compliment, bravo.
1: Ah oui.
0: Merci beaucoup. Vous êtes là encore cet après-midi.
1: Oui.
0: Voilà. Et après, on peut vous retrouver où les semaines à venir? Vous revenez à Marseille après?
1: Oui, après Marseille me manque un peu, petit peu quand même, hein. La mer Méditerranée.
0: Mais vous avez d'autres rendez-vous dans d'autres villes, je sais
1: oui,
0: pas.
1: Oui, je dois. Oui, tout à fait. Ouais. J'ai quelques dates sur Marseille déjà planifiées, sur Lyon, à Bruxelles, sur Paris. Je vais peut-être normalement aller aussi en Bretagne, mais ça reconfirme. Mais oui, un petit peu une mini-tournée. Peut-être j'aimerais la Suisse, parce que j'ai quand même pas mal de Suisses qui me suivent.
0: D'accord. Et ce livre est disponible partout, on peut le commander
1: partout. Vous pouvez le commander chez Mességuet, du coup, à la FNAC, Cultura, les librairies. Bon, vaut mieux, moi je préfère conseiller les gens en librairie, parce que bon, c'est plus humain.
0: Ouais.
1: Faut garder l'humain, et avant tout quand même, c'est important.
0: C'est important. Oui. Et ce livre au quotidien, c'est quoi? C'est de se lire une petite page tous les soirs? C'est comment on se sert de son livre?
2: Ah, moi je vais le lire vraiment de A à Z, parce qu'il y a plein d'astuces, et comme
0: d'accord.
2: ça au moins je vais bien les ancrer.
0: Et après vous y revenez.
2: Et voilà.
0: Par exemple, si vous cherchez, ah putain, il en avait parlé dans le livre, je l'ai recherché.
2: C'est ça.
0: C'est une bonne solution.
2: Exactement. Par exemple, pour les jambes lourdes, là ce soir je vais regarder, et pour mon mari, je vais lui faire l'astuce.
0: Si le mari nous écoute, voilà, ce soir. Plus de jambes lourdes.
2: C'est ça.
0: Merci beaucoup à vous.
1: Ben, merci
0: bon
1: beaucoup.
0: Week-end. Et puis, continuez comme ça à faire du bien aux gens.
1: Ben, c'est très gentil. Merci de m'avoir reçu.
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1: Et on continue la tournée de nos invités ici en direct de ces laboratoires Mességuier. On rappelle que c'est une journée aujourd'hui de moins de 30%, donc profitez-en pour venir chercher vos produits chouchous. On accueille Michel, bonjour.
2: Bonjour.
1: Alors Michel, j'ai entendu pas mal de choses sur vous, en bien.
2: Hein. J'espère.
1: Je crois dire. Michel, un témoignage important, on parle de la maison Mességuier. Vous avez travaillé avec monsieur Mességuier.
2: Oui.
1: Vous avez rencontré cet homme.
2: Oui, c'est lui qui m'a engagé en 1989, donc ça commence à dater un peu.
1: D'accord.
2: Ça fait un peu dinosaure quand j'en parle, mais voilà, c'est lui qui m'a engagée et qui m'a appris à conseiller les gens avec les plantes, parce que c'était son métier en fait. Hein.
1: Oui.
2: Il conseillait tous les clients qui venaient le voir, alors les conseils à l'époque et aujourd'hui sont toujours gratuits. Hein. Et donc, il m'a fait découvrir le pouvoir des plantes.
1: D'accord.
2: Voilà, que je ne connaissais pas du tout.
1: Et au quotidien, cet homme, il était comment dans la vie de tous les jours? Passionné?
2: Passionné. Il adorait les gens. Il adorait soigner les gens. C'était quelque chose de... qui était vraiment... c'était viscéral chez lui.
1: D'accord.
2: Il supportait pas de voir quelqu'un souffrir et d'être un petit peu... Alors, je vais pas dire abandonné, mais parfois, la médecine traditionnelle n'arrivait pas à trouver la solution. Et lui, par une approche beaucoup plus globale du... au lieu de s'intéresser qu'aux symptômes, il s'intéressait à la personne et aussi à ce qui se passait dans sa tête. Et c'était un naturopathe avant l'heure. Aujourd'hui, on parle de naturopathie.
1: Oui, voilà, oui.
2: Mais lui, il pratiquait la naturopathie déjà dans les années 50. Quoi. Il était totalement précurseur là-dessus. Et vraiment, c'était sa passion.
1: Alors justement, oui, il était en avance sur son temps, mais ça venait d'où chez lui? Est-ce qu'il avait eu une enfance au milieu des plantes,
2: oui,
1: des champs?
2: Peu,
1: ouais,
2: un peut-être. Peu, voilà, ouais. Son père était guérisseur à la campagne, donc il accompagnait son père quand il allait ramasser les plantes, comme ça il apprenait à les identifier, il l'aidait à les préparer, à préparer les tisanes, les cataplasmes, etc. Et puis, il écoutait, même s'il n'en avait pas trop le droit, il écoutait... d'une oreille discrète son père quand il recevait ses patients entre guillemets et c'est comme ça qu'il a appris les bases du métier et puis aussi après il a bon, son père est décédé alors qu'il était assez jeune mais il a récupéré les carnets, son père avait des carnets de notes dans lesquels il mettait toutes les plantes qu'il utilisait, il mettait les recettes et il les a récupérées, il les a réutilisées, il s'est pas contenté de les réutiliser, il les a essayés, modifiés et améliorés. Voilà. Et puis en fonction aussi des années qui sont passées et des nouveautés qui sont arrivées. À l'époque, c'était vraiment tisane, cataplasme, main de pied. Lui, après, il a utilisé les gélules aussi. Voilà, il y a de nouvelles formes liquides, les teintures mères, etc., qui sont arrivées. Et il s'est adapté. Il n'est pas resté bloqué dans son...
1: D'accord.
2: Sa pratique ancestrale. Il a évolué avec son temps.
1: Ça, c'est fou, ça.
2: Voilà.
1: Il nous a quittés en quelle année?
2: 2016-2017.
1: D'accord.
2: Je ne sais plus. C'était là, juste après, on a inauguré ici en 2016.
1: Ouais.
2: Donc, je pense que c'était l'année après.
1: D'accord. Donc, il a vu l'évolution de la marque Mességuier.
2: Oui, oui. Il a vu l'évolution. Il en était très content, d'ailleurs. Il voyait qu'on poursuivait surtout son chemin, qu'on continue et qu'on continue et qu'on continue toujours à donner les conseils gratuitement et voilà et puis à respecter un peu la nature avec ce qu'on fait.
1: Oui. Et puis j'ai envie de dire, c'est comme Harry Potter, il y a un livre des secrets, mais ce livre est toujours là, c'est lui qui l'avait écrit.
2: Oui, c'est ça.
1: C'est fou.
2: C'est ça. Et son premier livre, là, 1952, c'est La nature qui a raison. J'en ai parlé justement avec Adair tout à l'heure. Ce livre est extraordinaire parce que la première édition, il vous parle de bio qui n'existe pas encore.
1: Ouais.
2: Il faut arrêter les pesticides. Il dit qu'il faudrait diminuer la consommation de viande. Il parle de voilà, il commence à parler d'écologie, de
1: incroyable.
2: Ah oui, mais c'était un précurseur incroyable. C'est dommage que ces livres ne puissent pas être réédités parce que ce sont des mines de...
1: Et pourquoi on
2: peut pas... qu'il n'a pas laissé ses droits.
1: Ah, en
2: fait. On n'a pas les droits, donc on ne peut pas les rééditer. C'est dommage. Parce qu'aujourd'hui, je pense que beaucoup devraient les lire.
1: Oui, voilà. Nos élus, entre autres.
2: Le respect de la nature, ça parlerait un peu...
1: Sachant que ça a été écrit il y a des années et que ça n'a pas changé.
2: 40
1: en fait.
2: Ou 50 ans, certains livres. Oui.
1: Si on fait attention à la nature, elle nous le rend bien.
2: Elle nous le rend bien,
1: en principe.
2: C'est ça.
1: Donc, Michel, alors vous, depuis tout ce temps dans cette entreprise, quel est votre rôle aujourd'hui?
2: Alors aujourd'hui, je suis conseillère. Ouais. Donc, vente, mais pas seulement de vente. Je conseille les personnes qui veulent prendre soin de leur santé avec nos produits, mais souvent ils sont perdus, ils ne savent pas quelle plante choisir par rapport à leur demande, en fait, à leurs besoins, ni souvent aussi parce qu'ils ont des traitements médicaux et qu'ils veulent ne pas faire d'impair et prendre des choses qui seraient incompatibles. Donc, je donne les conseils à partir du moment où moi j'ai un diagnostic médical, où le médecin a dit voilà, c'est circulatoire, c'est bénin, donc moi je peux donner des plantes pour la circulation. Mais par exemple, quelqu'un qui vient qui me dit j'ai les jambes gonflées, que vous a dit le médecin? Il ne m'a rien dit, je ne l'ai pas vu, mais vous allez voir le médecin, moi je vous donne rien.
1: Voilà.
2: Si je ne sais pas, voilà. Il y a un respect que avait déjà M. Mességué du médecin traitant de la personne, mais on peut donner des choses qui vont aller avec le traitement médical, en complément, et qui vont permettre d'améliorer le confort au quotidien surtout.
1: C'est ça qui est génial. Voilà. Oui, bravo.
2: Non, mais... voilà.
1: Donc vous faites ça depuis des années.
2: Oui, et j'adore ça.
1: C'est une maison que vous ne quitterez jamais en fait.
2: Ah ben là, il me reste... encore un petit peu de temps avant la retraite, mais bon, j'y aurais passé, ça va faire 38 ans déjà.
1: Parce que votre directrice nous a dit que vous aviez je ne sais pas comment on appelle ça, vous êtes Hippocrate, non, c'est quoi?
2: Alors Hippocratus, en fait
1: j'ai
2: fait une formation, donc Hippocratus c'est une école qui forme autant les particuliers que les médecins. Alors au départ elle avait été formée, c'est un médecin qui a créé une école pour former les médecins et les pharmaciens, les professions médicales à la naturopathie et à la phytothérapie, aromathérapie, etc. Et il a ouvert cette école au grand public. Donc on peut soit suivre les cours simplement pour suivre les cours, soit les suivre et passer la certification à la fin. Donc c'est un examen à passer pour chaque... Donc c'est 5 mois de cours et ensuite il y a un examen qui valide le... Alors il faut avoir une certaine note pour valider. Donc aujourd'hui ça me permet d'être conseillère. Je suis donc conseillère certifiée.
1: Wow.
2: Alors en phytothérapie, aromathérapie, alimentation thérapeutique, micronutrition.
1: Voilà. Alors, pour vous rencontrer, on vient au laboratoire Mességué et on peut discuter avec vous comme vous le faites depuis ce matin.
2: Et on peut aussi me joindre par téléphone ou par mail.
1: D'accord. On peut le donner, le téléphone?
2: Oui, alors 05 62 64 09 22.
1: Très bien.
2: C'est ma ligne directe.
1: Voilà. Au quotidien, vous, je ne sais pas, est-ce que vous avez eu des enfants, des petits-enfants, et vous leur transmettez tout ça?
2: J'ai une fille, donc j'essaye de lui transmettre. Effectivement, quand elle m'appelle, elle me dit j'ai ça, je lui dis bon, alors qu'est-ce que tu as sous la main, quelle huile essentielle, quel produit, et je l'aiguille, c'est systématique.
1: Voilà,
2: oui, puis, j'essaye de...
1: Entre vos amis, votre famille,
2: à tout le monde. D'ailleurs, souvent les gens me demandent, mes collègues, ils viennent souvent me voir mon bureau pour me demander.
1: Et oui, parce qu'on a la chance d'avoir ce laboratoire Mességué ici, en plein cœur du Gers, dans un territoire où on n'a pas trop de grandes villes et trop d'usines.
2: Oui.
1: Donc c'est quand même bien, on est protégé, quoi.
2: Oui, on est protégé, on a la nature tout autour. Voilà, c'est un environnement quand même qui est très... Ouais. Même nous, ici, le siège social, on a vraiment...
1: C'est top.
2: C'est top, voilà.
1: Et on en parlait ce matin avec Kader. Les gens que vous recevez, vous aussi, c'est beaucoup plus de femmes que d'hommes?
2: Oui.
1: Alors, comment on peut faire pour déclencher chez messieurs
2: là, c'est nous, on fait des ateliers tous les mois. Donc, tous les mois, on reprécise, les messieurs sont aussi invités.
1: Et c'est dur.
2: Voilà, c'est dur. Alors qu'on on prend vraiment des sujets qui parlent à tout le monde.
1: Ben oui, c'est ça, oui.
2: Quel que soit l'âge et quel que soit le sexe, quoi. Enfin, bon, le stress, je pense que ça touche tout le monde. La digestion, ça peut toucher tout le monde. Et d'où le confort articulaire, il y a beaucoup d'hommes quand même qui font du sport, qui font... ils sont
1: alors...
2: aussi concernés que les femmes. Et si ce ne sont pas des femmes qui amènent leur mari, en général, il y a très peu d'hommes.
1: D'accord.
2: Donc, messieurs, venez.
1: Mais par contre,
2: venez nous voir.
1: Je suis sûr que derrière, ils disent... Alors, c'était quoi la réunion ?
2: C'est ça.
1: Elle a dit quoi ?
2: Oui. Alors, il y a des dames qui prennent effectivement des conseils. Et après, ça, je vais le prendre pour mon mari.
1: Ouais, et voilà. Ouais.
2: Voilà.
1: Mais voilà.
2: On accueille les messieurs sans aucun problème.
1: Messieurs, allez, venez.
2: Venez.
1: Venez découvrir vous aussi. N'ayez pas peur.
2: Voilà.
1: On va pas vous apprendre ici à faire vos ongles.
2: Non.
1: On parle vraiment de produits naturels pour le bien au quotidien.
2: Oui.
1: Et des choses à savoir.
2: Et puis des choses toutes simples. Hein. C'est des recettes vraiment faciles. Voilà, il y a très peu de préparation. Donc c'est
1: quand on voit que nos eaux sont polluées par le paracétamol, on se dit ben, c'est parce qu'on en a trop utilisé, les gars.
2: C'est ça.
1: Faut arrêter.
2: Et puis nos foies aussi sont un peu moins contents.
1: Un petit peu, ouais. Donc voilà, alors qu'il y a des choses naturelles qui peuvent nous faire du bien.
2: En
1: et
2: première
1: des fois,
2: intention, voilà.
1: Remplacer toutes ces choses.
2: Moi, je dis aussi, en attendant d'aller voir le médecin, il y a beaucoup de gens aujourd'hui avec les déserts médicaux et tout ça. Ça permet d'avoir, en attendant d'aller voir le médecin, d'avoir un petit. D'être un peu tranquillisé et soulagé.
1: Et je pense que de temps en temps, vous partez en voyage ou en vacances.
2: Oui.
1: Et quand on arrive à un endroit, on dit ah, tiens, je veux du produit, mais c'est gay.
2: Oui.
1: Ça fait plaisir.
2: Oui, ça c'est vrai que ça fait plaisir.
1: C'est top, ça.
2: Oui. Ouais. Ça, c'est vraiment.
1: On se dit, travaille pour une maison qui fait du bien à travers l'Europe et peut-être la planète.
2: Ah oui. Et puis quand M. Mességuet faisait des conférences dans le monde entier, il était adulé. C'était un dieu, un demi-dieu.
1: C'est incroyable. Comme on dit avec Glucotherme, on transmet aussi cette image du Gers
2: à travers la planète. Voilà. Ouais.
1: Ça, c'est
2: jusqu'au Japon pour nous.
1: Jusqu'au Japon pour nous, c'est incroyable.
2: Oui.
1: Parmi tous les produits, votre chouchou à vous, c'est quoi dans les derniers qui ont été mis à jour?
2: Moi, j'avoue que j'ai un faible pour le. Enfin, un faible. Moi, mon produit fétiche, c'est l'huile Hérione pour la peau. Voilà.
1: C'est à base de quoi?
2: D'huile de sisembre Hérione. On est les seuls à le faire. Hein.
1: Oula,
2: c'est une recette que Maurice Mességuet avait trouvé dans les livres de son père.
1: D'accord.
2: Avec de la bourrache et de la cartame et de l'onagre, pardon. Et c'est une huile anti-ride, anti-âge. Donc voilà, moi c'est mon produit préféré. Et dans les compléments alimentaires, c'est le macérat de bourgeon de cassis parce qu'il fait tout. Et que voilà, que moi je l'utilise quand même très régulièrement pour me soigner. C'est vraiment. Un basique pour moi.
1: Eh bien, écoutez, bravo.
2: Voilà.
1: Bravo, Michel, pour votre témoignage. Bravo
2: Merci
1: pour votre travail. Le plaisir de partager avec vous, parce que vous avez connu M. Mességuet. Vous avez beaucoup travaillé avec lui. Et cet homme qui a fait du bien à la planète.
2: Oui.
1: On peut le dire.
2: Voilà. Et il nous manque aujourd'hui.
1: Et il nous manque aujourd'hui.
2: Parce que...
1: Mais de là où il est, je pense qu'il doit être fier de cette équipe qui continue.
2: Voilà.
1: De cette image de marque. Et toujours de ce respect. On n'est pas tombé dans le commercial. On fait des produits comme il le voulait.
2: Voilà.
1: Et je pense que tout est pensé pour.
2: Et puis
1: que...
2: on fait tout, on fait le maximum de choses ici.
1: Et
2: aussi,
1: oui, fou,
2: le fait qu'on ramène. Voilà.
1: C'est
2: ça,
1: fou,
2: c'est quelque chose de très important pour nous aussi de savoir qu'on peut aller voir nos huiles essentielles.
1: On
2: ouvre la porte et on va voir.
1: On dit avec Bérénice, il faut agrandir, mais en fait, il faut monter quoi, maintenant. Parce que on peut pas sortir de cette ville. C'est l'emplacement idéal. C'est le site est chouette.
2: Oui. Et puis c'est la base Maurice Mességuet.
1: Ça a été ici d'ailleurs.
2: Oui.
1: Ah ouais. Ça a commencé avec une toute petite maison.
2: Alors non, il a commencé à Paris.
1: À Paris.
2: Mais très vite, il a rapatrié sa maison ici. Il est devenu maire de la ville pendant 18 ans. Ouais. Donc c'était viscéral, quoi. L'attachement à Florence s'est allé très loin. Et voilà. Donc l'entreprise est toujours restée ici, solidement implantée. On a résisté à tout
1: et
2: on va continuer.
1: Et ça, c'est génial. Cet après-midi, vous avez encore des conférences?
2: Oui, alors Kader et moi, il y a également Bénédicte Dounia qui va faire. Donc, on a trois conférences cet après-midi.
1: Alors, pas les horaires. Ah, si, à 14h30.
2: 13h30, 14h30 et 15h30. Il y en a une toutes les heures.
1: Toutes les heures, donc ça
2: et
1: va.
2: J'anime aussi un petit atelier après sur comment faire son stick inhalateur pour
1: Superbe.
2: Avoir dans sa poche des huiles essentielles qui font du bien.
1: Et quand vous serez à la retraite, est-ce que vous allez faire des petites tournées et dire, tiens, je vais aller voir des clubs d'anciens?
2: Non, mais je pense que je continuerai à travailler un petit peu quand même, parce que c'est ma passion.
1: C'est bien. Merci Michel, bonne journée.
2: Merci
1: bon
2: à vous.
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3: En ce samedi 19 septembre, c'est vrai que c'est une très belle matinée que l'on a vécue ici avec nos invités. Puis on va terminer cette émission avec, pareil, un témoignage. Votre prénom ?
4: Nolwenn.
3: Nolwenn. Alors Nolwenn, vous êtes cliente des laboratoires Mességuier. Vous avez découvert les produits comment et est-ce qu'il y a longtemps ? Parce que vous êtes jeune quand même.
4: Alors donc moi, c'est une copine qui est en alternance chez Mességuier qui m'a fait connaître ces produits.
3: Très bien.
4: Et je suis cliente à peu près depuis un an maintenant.
3: Oui. Et qu'est-ce que vous recherchiez ? Vous êtes dit, tiens, moi j'en ai marre des produits conventionnels, je vais voir ce que l'on peut me proposer chez Mességuier. Vous avez trouvé votre bonheur ?
4: Oui, tout à fait. C'est surtout sur l'utilisation de tous les produits chimiques en fait, qui me dérangent. Mm-hmm. Donc là, je trouve que cette marque totalement naturelle est plutôt chouette. Après, je ne recherche pas forcément quelque chose en particulier. C'est vraiment sur ce que je vois en fait quand je viens en boutique. J'ai aussi la chance que Léa, donc, qui travaille à Mességuier, me conseille sur de nombreux produits. Et après, sur les produits que je teste et que je suis plutôt contente quand même, je les réutilise assez souvent.
3: Très bien. Ce rapport aussi à la nature, le fait que ce soit des produits naturels, ça vous parle ça en tant que jeune ? Parce que des fois, les jeunes s'en foutent un petit peu, on va dire.
4: Oui, non, j'essaye quand même globalement d'utiliser le plus de choses naturelles possible. Je fais attention également à ce que je mange et je pense que même finalement notre jeune âge, c'est quand même important de faire attention à nous et de faire attention à la planète aujourd'hui.
3: C'est très bien. Donc là, qu'est-ce que vous avez acheté ce matin alors ?
4: Alors là, ce matin, donc, j'ai acheté le kit SOS Bobo, vraiment dans l'intention donc, d'utiliser la lavande en classe puisque je suis professeure des écoles et que...
3: Ah, très voilà. Bien, parfait.
4: On sait que la propagation des poux en classe est quand même assez problématique. J'ai les cheveux longs et épais, je les laisse souvent détachés. Donc voilà, c'est la première fois que je l'essaye. Je me le suis fait conseiller, donc je vais voir ça cette année. La menthe poivrée également, puisque je fais pas mal de migraines, souvent en rentrant de la journée avec le bruit. Donc voilà. Et après, en parallèle de tout ça, je suis handballeuse et donc ça fait quand même 3 entraînements par semaine. Et donc en fait, je plaque souvent mes cheveux avec du gel et pour essayer de les abîmer le moins possible, je viens appliquer un gel à l'aloe vera avant d'appliquer mon gel.
3: Tu es une superbe ambassadrice des laboratoires, mais c'est bien, hein, bravo.
4: Donc,
3: hein.
4: Voilà.
3: Donc vous faites beaucoup de choses, bravo aussi. Et puis vous continuez à transmettre aussi le message, à dire ben voilà, si vous voulez être un petit peu mieux dans la vie, ben revenez à des produits plus simples.
4: Tout à fait.
3: Ah, c'est ça. Hein. Par rapport à notre influenceur Kader, est-ce que vous le connaissiez ?
4: Pas du tout.
3: Voilà.
4: Donc Léa m'en a fait part un petit peu cette semaine, donc j'ai pu aller voir sur Instagram ce qu'il propose. Après, je me suis pas plus renseignée pour ça, mais voilà, maintenant, je me suis cultivée un peu plus. Et,
3: pareil,
4: j'ai appris,
3: il est quand même dans une tranche d'âge assez jeune.
4: Oui, c'est sûr.
3: Et avoir écrit un livre et donner des conseils comme c'est quand même incroyable.
4: C'est impressionnant.
3: C'est impressionnant, hein. Et puis, Mességuier, on est dans un territoire rural ici, le Gers, ça rayonne à travers pratiquement toute la planète.
4: Et oui, bien sûr.
3: C'est formidable.
4: Et oui, parce que j'ai mes parents qui sont plutôt du côté des Deux-Sèvres et ma mère est également cliente chez Mességuier, donc elle n'a pas la chance d'avoir un laboratoire dans son département, mais elle commande énormément. Puis après, on peut aussi maintenant trouver des produits Mességuier chez des grandes surfaces. Et après, c'est vrai que dès qu'elle vient dans le Gers à la maison, elle me dit « Bon, Nolwenn, on va à Fleurance au laboratoire pour voir les produits. » Donc oui, c'est vrai que c'est une bonne marque, on est plutôt contents.
3: Bonne marque, et on a la chance de les avoir
4: c'est
3: ici.
4: C'est ça, et oui.
3: Et que cette histoire continue depuis plus de 100 ans, c'est quand même assez incroyable. Merci beaucoup, je vous souhaite un bon week-end.
4: Merci.
3: Votre ami est très passionné, parce que même sa maman m'a dit, oh là, je ne parle de Messeguet toute la journée. Et je vois qu'elle vous a transmis le virus.
4: Oui, c'est ça.
3: Bonne continuation. Merci, au revoir.
4: Merci, à vous.
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1: Et nous allons terminer cette émission ce matin avec Bérénice, directrice de ce centre laboratoire Mességuier. Bon, une belle matinée.
2: Magnifique.
1: Moi, j'ai rencontré des gens extraordinaires.
2: Oui.
1: Alors, non seulement ils sont passionnés de laboratoire Mességuier, mais aussi ils en parlent avec vraiment une passion, j'ai trouvé, assez particulière. Parce que ils ont compris que le sens de la vie, bah, c'est les plantes.
2: Oui.
1: Les plantes vont nous sauver.
2: Tout à fait.
1: On est d'accord.
2: Voilà. Voilà. C'est le sens de la vie. On revient aux choses, les choses vraies, les choses naturelles. Et voilà, donc c'est. On revient et je pense que les gens ont de plus en plus besoin justement de retrouver des choses qu'on leur a appris, intergénérationnelles, voilà, et donc les plantes en font partie.
1: Et elles en font partie. Alors, on a fait un petit constat avec Kader et Michel,
2: oui.
1: Et on se disait, oui, alors le plus dur à intéresser, c'est les hommes. Comment on peut faire, vous avez une idée, vous, pour se dire, mais comment on peut faire pour intéresser les hommes? N'envoyez pas toujours votre femme, venez vous aussi voir ce que sont les produits Mességuier.
2: Alors, on voit quand même de plus en plus d'hommes.
1: Ah,
2: oui.
1: Bien.
2: Et d'ailleurs, même dans l'entreprise, nous, on constate au niveau des salariés, j'ai beaucoup plus d'hommes que je n'en avais avant.
1: D'accord.
2: Donc, il y a beaucoup plus d'intérêt.
1: Ça y est, ça bascule.
2: Oui, et même par rapport à la cosmétique, par rapport à plein de choses où c'était presque un domaine réservé aux femmes, on voit de plus en plus d'hommes et qui s'intéressent aux plantes, qui s'intéressent à se faire beau, à maintenir une forme, voilà. Et donc, on a de plus en plus d'hommes.
1: Donc, c'est bien. Vous nous donnez une belle fin d'émission en nous disant que quand même, ça y est, ça arrive de plus.
2: Vous en avez vu ce matin aux ateliers, il y en avait quelques-uns.
1: Ah, je ne suis pas allé aux ateliers.
2: C'était pas la majorité, mais il y en avait.
1: Il y en avait quelques-uns. Sinon, sur cette matinée, qu'est-ce qu'on peut dire pour vous? Vous avez passé un bon moment, vous avez rencontré vos clients?
2: Oui, alors c'est une très belle journée. Mmh. Voilà, donc déjà, on a toutes les conditions qui sont réunies et c'est pas fini. On va continuer
1: cet
2: comme ça,
1: oui.
2: Cet après-midi. Mmh. Et donc, on a rencontré des clients, on a beaucoup échangé. Il y a eu beaucoup d'intérêt pour les ateliers qui ont été prodigués par Michel, par Kader et par Bénédicte. Donc c'est un très beau moment d'échange, de fidélisation aussi, parce que justement on ne fait pas que vendre des produits, le conseil en fait partie. Michel est là toute la semaine pour conseiller les clients et ça fait partie de l'ADN de l'entreprise.
1: Et voilà.
2: Que de conseiller. Voilà.
1: D'ailleurs, est-ce que dans la saison il va y avoir d'autres rendez-vous comme ça? Est-ce que par exemple en fonction des saisons vous dites on va faire une thématique sur ça, sur ça, sur ça?
2: Alors Michel fait des ateliers très régulièrement, tous les deux mois on a un atelier qui est fait par Michel dans tous les cas. Et donc ça on va continuer et puis c'est des journées comme ça aussi qu'on peut faire au printemps, donc c'est toujours intéressant d'être au contact, de parler avec les clients aussi qui nous donnent des idées pour des développements à venir.
1: Voilà. Laboratoire Mességuier, on rappelle que vous êtes ouvert tous les jours de la semaine sauf le dimanche évidemment.
2: Voilà, tout à fait, du lundi au samedi.
1: Très
2: voilà,
1: bien.
2: La boutique est ouverte.
1: Ensuite on peut commander sur internet.
2: On peut commander jusque même le dimanche et même la nuit, ça,
1: ah oui.
2: Marche. Voilà.
1: Ça marche. Mais c'est quand même plus sympa de venir à la boutique.
2: Exactement. Hein.
1: Exactement. Voilà.
2: Oui, pour les Gersois, écoutez,
1: oui.
2: Effectivement, la boutique est ouverte et tout le monde est bienvenu.
1: D'ailleurs, vous avez des fois des touristes qui connaissent les produits, c'est on est à Florence, mon Dieu, je vais venir à la boutique.
2: Exactement, il y a des gens qui voient Mességuier en passant et qui ont entendu parler de Mességuier, qui viennent à la boutique. Et puis, de plus en plus, on fait ce qu'on appelle le tourisme industriel.
1: Oui, c'est comme par exemple Roquefort, quand on s'arrête à la cave de Roquefort,
2: exactement.
1: On est content parce qu'on mange ce fromage tous les jours. Et là, c'est pareil.
2: Et oui,
1: tout on est dans l'encre de Mességuier.
2: Exactement. Et il y a le festival d'astronomie qui se passe. À Florence tous les mois d'août. Et donc, on a beaucoup de monde qui s'inscrivent pour venir visiter l'entreprise.
1: C'est fou, ça.
2: Et oui.
1: Mais ça, c'est des nouveaux modèles économiques. Mais c'est important d'en prendre conscience.
2: Mm-hmm.
1: Et c'est vrai que je m'imagine ces gens qui connaissent la marque et qui ne savaient pas que l'usine était là.
2: Exactement.
1: Et la boutique.
2: Et la boutique.
1: Et c'est ça qui
2: voilà. Et tout reste là. Et c'est important. Donc, on produit, on sélectionne nos plantes ici, on développe les produits ici et on commercialise et on distribue à travers la France et à l'étranger.
1: Et à l'étranger.
2: Mm-hmm.
1: Et puis vous avez toutes les infos sur internet, vous mettez quand même pas mal de documentation, de petits films, puisqu'on en parlait aussi avec la jeune qui vous fait la communication.
2: Tout à fait, avec
1: donc voilà, vous êtes présent partout.
2: Oui.
1: Et puis les gens qui se posent encore des questions, venez ici,
2: voilà, découvrez, et puis on a toute la journée pour les accueillir.
1: Par exemple, les gens qui sont loin, je me posais la question, est-ce qu'on peut poser des questions aussi par rapport au site? On peut laisser un sujet, on dit voilà, j'ai ça, est-ce que vous auriez des produits?
2: Alors on a Michel qui répond au téléphone
1: cool.
2: Sur du conseil individuel. manuel. Et on a même un chat, c'est-à-dire que le chat, mais qui n'est pas un chatbot, hein, enfin, c'est un chat directement avec Michel. C'est-à-dire que bah, les gens peuvent poser des questions sur des thérapies, sur des conseils. Et Michel y répond systématiquement.
1: Génial. Bah, bravo à elle, bravo à toute l'équipe. Merci Bérénice.
2: Bah, merci à vous, c'était super.
1: 30% jusqu'à ce soir.
2: Oui, tout à fait.
1: Aussi, on en profite. Hein, exactement. Ces journées-là, porte ouverte. Et puis, il y a aussi des idées cadeaux, j'ai vu. Et
2: oui.
1: On peut amener chez les gens des choses très sympas et leur faire entrer dans l'univers Mességué.
2: Exactement. Et puis, donc, on a tous les coffrets cadeaux qui vont bientôt, enfin, à partir du 1er octobre, pour Noël. Voilà, pour Noël, des nouveaux coffrets cadeaux à découvrir et on a beaucoup de choses très belles.
1: D'accord. Et on vous retrouve aussi, on le disait, dans les magasins Jiffy, mais chez nous, on vous retrouve à Castéra, vers Duzancy, dans le Carrefour Express. Exactement. Est-ce qu'il va y avoir comme ça des dépôts de plus en plus?
2: Alors, on est présent sur Intermarché, beaucoup au niveau des rayons de produits locaux.
1: Ah ouais.
2: Voilà,
1: d'accord.
2: Donc on a à peu près 110 enseignes Intermarché qui nous représentent. On a quelques Carrefour, on a les Leclerc, Leclerc et Oz, Leclerc Roche. Voilà, donc au niveau du régional, on est quand même présent dans beaucoup d'enseignes.
1: Très bien. Moi, je voudrais dire que demain, nous serons à la Softa pour les journées du patrimoine. Une entreprise comme ça rentre dans le patrimoine, non?
2: Oui.
1: Pourrait se visiter.
2: Tout à fait, voilà.
1: Et ayant une entité comme ça au-delà de plus de 50 ans.
2: Voilà.
1: Donc ça fait partie de notre patrimoine dans le Gers.
2: Mm-hmm.
1: Et bravo à celui qui l'a créé, bravo à vous qui continuez.
2: Ben, c'est très gentil et bravo à vous pour,
1: non, mais moi, je
2: pour
1: me suis
2: nous avoir accueillis.
1: Ouais, non, mais je me suis régalé, on a passé un très bon moment.
2: Très bien.
1: Et on reviendra avec plaisir. Merci, okay, merci Bérénice, merci.
2: Au revoir.
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2: Sur DFM, nous sommes avec Jessie, une artiste qui est venue d'ailleurs se produire à Castéra-Verduzan. Bonjour Jessie.
3: Bonjour.
2: Alors, avant de parler de votre venue à Castéra-Verduzan, racontez-nous un petit peu votre vie d'artiste. Ça a démarré quand ?
3: Alors, ça a démarré quand j'étais toute jeune déjà. J'ai une famille en fait qui est assez mélomane, donc avec un papa qui est musicien notamment et qui m'a mis le pied à l'étrier assez jeune. Donc voilà, déjà toute jeune, voilà, je faisais déjà du chant, de la danse. Malgré aussi des études supérieures jusqu'à un master en ressources humaines, après la musique a repris le dessus, on va dire la passion a repris le dessus. Donc depuis 2016. Je me consacre pleinement à la musique, enfin, c'est mon métier principal. Voilà. Avec artiste, autrice, compositrice, interprète.
2: Voilà. Avec la sortie de ce single, Badi, dont on va parler dans quelques secondes. Juste, vous étiez là le week-end dernier à Castéra-Verduzan, les gens vous ont découvert, c'était sympa ?
3: Oui, c'était très sympa. J'ai eu un très bon accueil, notamment de la part du public. Mm-hmm. C'était vraiment une très bonne soirée et j'en garde un très bon souvenir. J'ai eu un très bon contact avec le public.
2: Alors, vous êtes une artiste, on va dire, pop solaire. Et ce single, Badi, ben, vous allez nous en parler un petit peu. On l'entend sur DFM, mais ça veut dire quoi, Badi ?
3: Badi, en gros, c'est... Alors, c'est vrai que c'est un terme qui est un peu nouveau, peut-être, pour les gens. En fait, ça représente une femme, mais de premier abord, on va dire plutôt que c'est une femme qui a l'apparence sexy et très apprêtée, parce qu'on va s'arrêter sur l'apparence. Mmh. Mais en fait, il y a plutôt deux facettes à prendre en compte, on va dire qu'il y a l'apparence physique, mais aussi l'attitude, on va dire, l'attitude intérieure qui se reflète en fait sur ce qu'elle incarne. Et je dirais que c'est une femme qui laisse personne décider de sa valeur ou avoir d'emprise sur elle et qui peut se montrer à la fois douce, féminine, sensible, mais qui sait aussi dire non, et se montrer ferme et protéger ses limites. En fait, je trouve que c'est l'équilibre entre ce que j'appelle l'énergie féminine et masculine. Et je pense que c'est cette combinaison qui fait sa force à la Badi.
2: À la Badi. Alors, la Badi, ce sont des jeunes femmes d'aujourd'hui, parce qu'on rappelle que vous êtes une jeune artiste. On peut donner votre âge ?
3: Alors, j'ai 33 ans.
2: Mmh, voilà. Vous revendiquez être une femme Badi. Et ce morceau, donc, sera le premier morceau d'un prochain EP ou ça sera un autre titre qui viendra ensuite ?
3: Par la suite, voilà, il y a... En fait, ce titre-là précède la sortie de prochains morceaux qui vont arriver sur les mois suivants. Je prépare un futur projet autour de ça.
2: Jessie, c'est un nom de scène que vous avez choisi. Ça fait en même temps ce son un petit peu urbain. Vous revendiquez ce côté urbain et aussi solaire ?
3: Oui, tout à fait. En fait, je décrirais mon univers qui peut se caractériser comme une pop hybride et solaire, mm-hmm. Qui est teintée d'afro, parfois aussi de latino, avec des influences soul et R&B et ce côté urbain très marqué.
2: Et Jessie, qu'est-ce qu'elle écoute au quotidien comme musique aujourd'hui ?
3: De base, moi, je suis très, très éclectique. Mais aujourd'hui, j'écoute justement beaucoup d'afro et de musique latino. Je chante aussi dans un groupe de salsa.
2: Ah.
3: Donc voilà, je fais aussi beaucoup de danse latine, tout ce qui est musique afro ou latino.
2: Alors, vous êtes en Occitanie, vous êtes sur Montpellier. Si vous êtes dans la salsa, la danse et le chant, il faudra un jour venir au festival Tempo Latino, juste à côté de Castéra-Verduzan,
3: avec vos ensacs. Tout à fait, tout à fait. Ben, j'ai hâte d'être disponible en l'été, une fois pour venir le faire. C'est vrai que la saison d'été, en général, elle est assez chargée.
2: Eh bien, on espère
3: vous voir. J'aimerais bien le faire, ce festival.
2: Voilà, ou chanter ou danser avec vos ensacs, ça serait très sympa. Jessie, merci d'avoir répondu à nos questions. On suivra vos aventures. Est-ce qu'il y a des liens particuliers ? Moi, j'ai le lien Instagram, mais est-ce qu'il y a d'autres réseaux où on peut vous retrouver ?
3: Oui, alors, du coup, ma musique, elle est disponible sur toutes les plateformes. Pour préciser, donc, mon nom, c'est Jessie, J-A-Y, avec un espace, et S-E-E. Mmh. Et il y a juste sur Instagram et TikTok, où c'est IAM, en fait, I-A-M, avec tiré du 8, et puis Jessie, J-A-Y-S-E. Tout accroché. Voilà.
2: Eh bien, c'était un grand plaisir de vous découvrir, Jessie, et on se dit à très bientôt, peut-être une nouvelle fois, du côté de Castéra ou de Vic. Merci beaucoup.
3: Merci à vous, et encore avec plaisir d'avoir partagé

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1: Bienvenue sur DFM, nous sommes jeudi 24 septembre et on a le plaisir de se retrouver pour cette deuxième émission avec Julie qui est avec nous dans un studio un petit peu plus éloigné. Bonsoir Julie.
2: Bonsoir.
1: Comment allez-vous ?
2: Mais très bien, et toi ?
1: Très bien, en forme. Et nous sommes là pendant un petit moment pour discuter et parler ensemble de sexualité avec un thème que vous avez choisi cette fois-ci.
2: Tout à fait. Alors cette fois-ci, le thème, c'est l'infidélité.
1: D'accord.
2: Alors j'ai pris ce thème généraliste parce que je pense que ça va parler à beaucoup de monde.
1: Hein ? J'espère qu'on va avoir de belles réactions.
2: Et, j'aimerais bien.
1: Et on rappelle que vous pouvez nous appeler, hein, puisqu'on n'est pas obligé de réserver, 07 82 17 57 09. Ce que je sais, c'est que nous avons déjà un petit message qui nous a été adressé, dont on va rappeler le numéro dans quelques secondes, pour le mettre en contact avec nous. Je n'ai pas son nom, son prénom, mais en tous les cas, la question était bonsoir, faut-il forcément tout avouer à son partenaire après une infidélité où certaines vérités peuvent-elles faire plus de mal que de bien? Je vais essayer de rappeler la personne pour savoir si elle veut en parler avec nous. Hein,
2: carrément.
1: Et voilà, et après, comme ça nous permettra de bien démarrer cette nouvelle émission ce jeudi 24 septembre. On est à peu près dans ce qu'on avait dit, on essaierait une fois par mois de se retrouver un soir comme ça et de vous ouvrir l'antenne pour en parler. Ah ben j'ai quelqu'un qui appelle, on va peut-être le prendre en direct alors, si ça vous dérange pas, si on peut faire ça de suite. Allô, bonsoir. Allô. Bonsoir, bonsoir. Allô, bonsoir. Alors, là aussi, des petites connexions de dernière minute. Ça devrait... Ah, bonsoir.
3: Oui, bonsoir.
1: Ah, ben voilà. Donc, nous avons quelqu'un. Votre prénom ?
3: Oui, bonsoir. Je me prénomme François.
1: François. François, oui, c'est vous qui nous avez laissé un petit message ?
3: Ah non,
1: un texto,
3: pas du tout,
1: c'est pas vous.
3: Tout.
1: Donc non, mais c'est pas grave.
3: Non, ce n'est pas moi.
1: C'est pas grave.
3: Voilà.
1: Je vous laisse en compagnie de Julie. Julie, vous entendez bien, François ?
2: J'entends très bien.
1: Parfait. Eh bien, je vous laisse discuter entre vous.
2: Oui, alors, je vous écoute, François.
3: Bonsoir les auditeurs. Voilà, vous comprenez bien que ce n'est pas mon vrai prénom. Voilà, je vous appelle parce que je suis marié depuis 17 ans avec une charmante femme, bien sûr, où va très bien même sexuellement. Mais dernièrement, j'ai fauté. Voilà.
2: D'accord.
3: J'ai fauté. Voilà. Et bon, maintenant c'est un peu spécial. En fait, je suis représentant de commerce. On travaille en binôme avec un collègue. Et j'ai fauté avec mon collègue homme.
2: Voilà. D'accord.
3: Le problème que j'ai, c'est, je sais, j'ai ça sur la conscience, c'est fait il y a 6 mois. Et je ne sais pas comment avouer ça à mon épouse.
2: D'accord, alors, je comprends. Hop, excusez-moi, j'ai un peu de bruit de mon côté. Ça va s'arrêter.
1: C'est pas le mien, ça.
2: Non, c'est le mien, je ne sais pas ce qui s'est passé. D'accord. Donc, vous ne savez pas comment lui avouer. C'est bien ça, hein ?
3: Ben oui, c'est exactement ça. C'est difficile. Alors, je sais que... Alors, ben déjà, tromper... Alors, déjà, la question, c'est est-ce qu'on trompe son épouse avec un autre homme ? Est-ce que c'est la même chose que tromper son épouse avec une autre femme ? C'est surtout ça aussi, déjà.
2: Alors, pour répondre à la question,
3: la même chose.
2: À partir du moment où il y a tromperie, que ça soit avec homme ou femme, ça reste une tromperie. Évidemment, si c'est avec un autre homme, votre femme va se poser encore plus de questions. Elle va se demander si vous êtes bisexuel, si vous êtes devenu homosexuel. Il y a plein de petites questions derrière qui vont en découler.
3: Croyez-moi, c'est des questions que je vais en poser.
2: Je me doute bien.
3: Voilà. Alors que j'ai jamais été attiré par les hommes.
2: Et c'est arrivé seulement une fois ou plusieurs fois ?
3: Non, une seule fois. On s'entend très bien. C'est un charmant monsieur. Il n'y a aucun problème. On s'entend très très bien. Bon, ben c'est les séminaires. À force de se côtoyer, voilà. Je ne sais pas comment c'est arrivé. Alors lui, de son côté, il est marié aussi. Hein. Il est homosexuel ou gay. Enfin, je sais pas, voilà. Ou bisexuel, ça, je ne sais pas. Voilà.
2: Et à ce moment-là, dans votre couple, ça se passait comment ?
3: Si, ça va.
2: Ça se passait bien ?
3: Oui, j'avais un petit burn-out, peut-être. C'est vrai que j'avais un petit burn-out sentimental, pas vraiment sexuel, mais sentimental.
2: D'accord, ok.
3: Voilà.
2: Et vous en avez reparlé ensuite avec lui ? Parce que lui aussi, il doit se poser des questions.
3: Et on travaille ensemble, je vous rappelle.
2: Oui, je sais bien, mais est-ce que vous en avez reparlé, parce que ça peut avoir créé des tensions, ce genre de choses. C'est pour ça que je vous demande si vous en avez reparlé. Non ?
3: Pas du tout.
2: C'est resté quelque chose d'une aventure. Oui.
3: Voilà, on a occulté ça. C'est-à-dire que voilà, c'est devenu un omerta, on n'en parle pas. Voilà. C'est la gramine,
2: oui, c'est comme on dit. Oui, c'est ce que j'ai bien compris. Et donc, votre question aujourd'hui, après cette première question, c'est comment avouer à votre femme cette infidélité ?
3: C'est cela même.
2: Ok. Donc, ça fait 6 mois que ça tourne et que ça vous travaille, c'est ça ?
3: Ah, bien sûr, bien sûr, bien sûr. Ouais.
2: Eh bien, écoutez, je pense que tout simplement... Vous posez avec elle, vous lui dites que vous avez quelque chose à lui dire, que vous êtes égaré un soir, et vous lui expliquez aussi que c'était avec un homme, et que en fait vous vous êtes laissé prendre par la magie du moment, on va dire, hein, et que c'est arrivé comme ça, et c'est arrivé qu'une fois, et que vous vous posez plein de questions par rapport à ça. Alors c'est sûr qu'elle risque de pas forcément le prendre très bien, hein, forcément. Et de vous poser aussi tout un tas de questions auxquelles elle va vouloir des réponses. Mais est-ce que vous serez en mesure de répondre à ces questions vu que vous ne savez pas trop où vous en êtes par rapport à ça ? Est-ce que les hommes vous attirent ? Est-ce que vous avez envie de recommencer ?
3: Pas du tout. Moi, jamais attiré.
2: D'accord. Oui. Mais cette fois-là, c'était quand même bien. Ouais. Vous avez aimé.
3: Et c'est ça le problème, c'est qu'on a eu du plaisir.
2: Et voilà, vous avez eu du plaisir, donc ça veut dire qu'une fois qu'il y a eu du plaisir, il y a une possibilité. Alors, que...
3: Il n'y a pas que le plaisir physique, il y a un plaisir cérébral aussi.
2: Ah, voilà. Évidemment.
3: C'est ce que je voulais dire.
2: Tout à fait. Eh bien voilà, moi mon conseil, c'est de, si vraiment ça vous travaille trop, bah, c'est de se poser avec elle et puis de lui en parler.
3: Ah oui,
2: et
3: ça puis, si, Mais et puis,
2: oui, oui, mais bon, dans la vie, ça peut arriver.
3: Chérie, je t'ai trompé avec la voisine. Vous n'importe quoi, vous la prenez cher. Oui, ce que je veux
2: bien
3: dire.
2: Bien sûr, j'ai très bien compris.
3: Et voilà, c'est autre chose. Bon, écoutez, merci beaucoup.
2: Et après, si vous avez besoin, parce que je pense que madame va être un peu perturbée et que vous l'êtes aussi, il existe. Je suis thérapeute. Il existe des thérapies de couple, hein. Je fais de la thérapie.
3: Ben, Sylvain, surtout les questions qu'elle va me poser, les réponses que je vais pouvoir lui donner. Parce que même c'est pour sûr. Elle, ça peut peut-être me mettre en... J'ai peur que ça remette sa féminité en cause aussi, on sait jamais.
2: Même bien sûr, elle. ça peut remettre énormément de choses en cause dans votre couple, tout à fait.
3: Voilà.
2: Ça, c'est sûr. Parce c'est pour ça que... Posez-vous les bonnes questions, enfin posez-vous toutes les questions avant d'aller lui parler. Prenez un papier, un crayon et dites-vous, ben voilà ce que.

0: François, vous nous rappelez sur d'autres émissions pour nous dire si vous avez franchi le cap, si vous en avez parlé. Et comme ça, avec Julie, on essaiera de ça donnera aussi peut-être une bonne parole pour les autres qui sont dans votre situation.
1: On sait jamais. Exactement.
0: D'accord.
2: Oui, c'est pas banal comme situation.
0: C'est sûr. Ouais, c'est vrai que c'est pas du tout banal.
2: Bon, écoutez, merci beaucoup de votre.
1: Merci à vous.
2: Et bonne continuation dans votre émission.
0: Merci beaucoup.
1: Voilà. Merci.
0: Merci.
2: Au revoir. Bonne soirée.
1: Au revoir. À vous aussi.
0: Voilà, Julie, pour ce première intervention de cette soirée. On rappelle le numéro 07. Oui, 07 82 17 57 09. Je vous ai écouté, je me dis, oula, ça va être compliqué. Et voilà, mais Julie, avec son talent, paf, allez. C'est pour ça que j'ai rajouté la voisine, mais bon, évidemment, je plaisante.
1: J'avais bien compris.
0: Pour les gens qui nous écoutent, vous n'êtes pas obligé d'aller taper de suite sur la voisine. Ah, il l'a dit à la radio, donc je peux. Allez, on va marquer une courte pause musique. Et on revient avec peut-être la personne qui nous a laissé un message SMS sur le 07 82 17 57 09 que je vais rappeler le temps de se retrouver après 3 minutes. A tout de suite, Julie.
1: A tout de suite. Si elle a le regard fuyant, ouais. Si elle est un peu nerveuse,
0: oui, voilà, ouais,
1: ouais. Y a différents signes qui sont là. Là, la radio, on écoute juste la voix et puis on se laisse guider par ce que la personne, elle nous dit.
0: Très bien. Et est-ce que les personnes vont peut-être plus se libérer ce soir que si elles étaient devant vous ?
1: Et peut-être, ouais, qui peut-être. Sait. D'accord. Ça serait bien. Hein
0: ouais, ça serait bien.
1: Ça serait bien.
0: En tous les cas, on va retrouver un petit peu de musique en attendant. Et juste après, nous aurons donc ce nouvel auditeur qui aura fini son petit tour de vélo et qui pourrait être avec nous sur l'antenne de DFM. D'accord ?
1: Ah, ça marche.
0: À tout de suite.
1: À tout de suite.
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1: Et nous sommes de retour sur ADFM avec Julie pour cette émission spéciale, le thème, l'infidélité. Mais après, Julie, si les gens veulent parler d'autre chose...
2: Tout à fait.
1: Ils peuvent.
2: On est ouvert à tout.
1: On est

0: Exactement, exactement.
1: Alors, je vais tenter de refaire le numéro de téléphone. Je pense qu'on est au-delà des 5 minutes, donc ça devrait fonctionner maintenant. Je pense qu'il est peut-être disponible. Voilà, ça sonne. Vous avez tout en direct, hein, c'est bien. Hein, voilà. Allô, allô.
2: Oui.
1: Oui, alors, j'espère que vous avez fini votre petit tour de vélo.
2: Oui, j'ai fini, oui.
1: Ah, très bien. Votre prénom ?
2: Olivier.
1: Olivier, bonsoir Olivier. Merci de nous avoir rejoints sur DFM 930. Alors, vous aviez deux questions, je les ai dites rapidement à Julie, mais vous pouvez les reposer, les formuler comme vous voulez. On vous écoute.
2: Bonsoir Julie.
0: Bonsoir Olivier.
2: Voilà, est-ce qu'il faut forcément avouer à son partenaire après une infidélité ou est-ce que certaines vérités peuvent-elles faire que de bien, surtout si la personne de l'auteur de l'infidélité le regrette?
0: Alors, il y a plusieurs réponses à cette question. Tout d'abord, ça fait combien de temps que vous êtes en couple avec la personne?
2: Ben, ça fait 5 ans.
0: D'accord, ok. Et donc là, c'était la première infidélité?
2: Ben, y en a eu plusieurs depuis 2 ans.
0: D'accord. Et vous savez pourquoi? Est-ce que c'est parce que sexuellement ça fonctionne plus ou c'est parce que simplement vous avez envie d'aller voir ailleurs?
2: Bah c'est un peu les deux, quoi. Sexuellement ça fonctionne plus trop et c'était pour explorer ma sexualité en fait.
0: Ok, je comprends très bien. Alors, ben, ce que je dirais, c'est que déjà s'il y a un problème au niveau de votre sexualité, ben, ça serait déjà d'en parler. Est-ce que vous en avez parlé ensemble?
2: Oui, on en a. Mais bon, c'est vrai que c'est un peu délicat, quoi. Il y a des...
0: D'accord, vous en avez parlé rapidement.
2: Ouais, voilà, ouais. Bon, après, ma compagne ne sait pas que... voilà.
0: Oui, je me doute bien, je me doute bien. Alors, ouais. Je vais vous donner 2 réponses. Donc, soit vous pouvez garder ça comme votre petit jardin secret, si vous arrivez à vivre avec... Voilà,
2: oui.
0: Ça c'est vous qui voyez. Et après, ben, la deuxième, c'est de lui avouer et puis surtout ben, d'en parler avec elle. D'essayer de comprendre ben, pourquoi vous avez été infidèle, qu'est-ce qui vous a poussé à ça et qu'est-ce qui peut faire qu'aujourd'hui dans votre couple, ben, vous arrêtez d'être infidèle et puis vous revenez vers votre partenaire et vous essayez justement de retrouver une sexualité avec elle, si c'est encore possible, bien sûr. En vous faisant accompagner. Parce que je pense que là, vu comment... Enfin, on n'a pas beaucoup échangé, mais vu ce que vous me dites, je pense que vous avez besoin d'être accompagnés l'un et l'autre pour retrouver une sexualité épanouissante. Hein.
2: Ouais, ça c'est sûr, ouais. Ouais. Bon,
0: je pense.
2: D'accord, très bien.
0: Il me semble que c'est important. Après, voilà, c'est toujours une question délicate de dire est-ce qu'on doit avouer une infidélité? Dans l'absolu, oui, il faudrait l'avouer quand on veut être sincère avec son partenaire. Mais c'est sûr que des fois, ça peut faire plus de mal que de bien dans le couple. Là, ça dépend de votre couple, où vous en êtes, comment vous vous entendez aujourd'hui.
2: Et oui, c'est ça. Si je le regrette, par exemple, est-ce qu'on peut considérer que ça fait partie un peu de son jardin secret et d'éviter d'en parler pour ne pas faire souffrir sa partenaire, du coup, inutilement?
0: Oui, ça peut. Ça peut, tout à fait. Après, comme je vous dis, c'est vous qui vivez avec. Est-ce que vous arrivez à continuer à vivre correctement avec elle en ayant ce petit jardin secret à côté ou pas? C'est surtout ça.
2: Bah oui, oui, c'est sûr.
0: Voilà, c'est ça.
2: D'accord.
0: Et après, je crois que vous avez... Allez-y.
2: Non, c'est bon.
1: Mais vous aviez une autre question.
0: Oui, vous aviez une deuxième question, je crois.
2: Bah, en fait, oui, c'était par rapport au fait d'expérimenter ponctuellement avec, oui. En étant en couple hétéro, mais bon, avec quelqu'un du même sexe, quoi.
0: D'accord. Sur une relation
2: Voilà, oui, c'est ça. Ouais.
0: D'accord. Alors là, vous avez expérimenté. Est-ce que vous l'avez fait plusieurs fois ou simplement une fois pour essayer? Est-ce que vous avez aimé? C'est plein de petites questions qu'il faut que vous posiez déjà.
2: Oui, j'ai fait plusieurs fois. Alors après, j'ai pas aimé à chaque fois.
0: D'accord.
2: Je ne suis pas que l'homosexualité est faite pour moi, quoi. Donc voilà.
0: D'accord, mais vous y avez quand même trouvé du plaisir.
2: Oui, quand même.
0: Un petit peu. D'accord. Donc vous êtes peut-être un peu bisexuel.
2: Bah peut-être, ouais.
0: Voilà, il y a peut-être il y a peut-être quelque chose à explorer de ce côté-là. Bien sûr qu'avec les partenaires, c'est comme un couple hétérosexuel. Avec une personne, ça va le faire. Avec l'autre, ça va pas le faire. Ça, c'est vraiment très très aléatoire. Ouais. L'alchimie n'est pas toujours au rendez-vous. Hein. Évidemment, si vous aviez envie de lui en parler de ça ou pas du tout?
2: Bah non, pas du tout. Pas du tout.
0: D'accord. Ça, c'est sûr que c'est encore quelque chose de différent. On a François qui nous a appelé tout à l'heure, qui nous parlait justement d'une expérience qu'il avait eue avec... vous étiez en vélo, donc vous ne nous avez pas entendu. Qui nous parlait d'une expérience avec son collègue de travail. C'est arrivé une fois et bon, voilà. Il a aimé, mais sans plus. Il ne se sent pas de recommencer. Vous, c'est arrivé plusieurs fois. Donc, il faut quand même vous poser la question de... Qu'est-ce que vous avez envie aujourd'hui sexuellement? Est-ce que c'est des relations bisexuelles? Est-ce que c'est juste hétérosexuel? Est-ce que vous avez envie, ça fait 5 ans que vous êtes avec votre partenaire, est-ce que vous avez envie de relancer une sexualité avec elle? Parce qu'il y a plein de choses qui sont possibles. Moi, j'aide énormément de couples, donc voilà, à partir du moment où on a tous les deux envie, on peut arriver à retrouver le désir et à avoir une sexualité qui redevient... celle des débuts, s'il y avait déjà quelque chose de bien au départ. Voilà, c'est vraiment là, c'est se poser ces petites questions. Et puis bon, tout ce qui est de l'homosexuel, enfin de l'homosexualité, de la bisexualité, voilà, c'est votre petit jardin secret. Vous avez testé, n'en rajoutez pas si vous venez à lui dire que vous l'avez trompé. C'est peut-être pas la peine de surenchérir. Enfin, c'est vous qui voyez, parce que c'est vrai que je ne connais pas toute l'histoire de votre couple, donc. Après, c'est quelque chose qui serait à approfondir en thérapie.
2: D'accord, très bien. Bon, mais je le note. Très bien.
0: Voilà, ça serait très intéressant de pouvoir en discuter et puis que je puisse vous aiguiller par rapport à ça.
2: Très bien, d'accord. Bon, ben, je vous remercie.
0: J'ai bien répondu à vos questions?
2: Oui, c'est parfait. Merci beaucoup.
1: Oh, c'est très gentil. Bonne soirée. Merci beaucoup. Vous avez fait combien de kilomètres en vélo? Parce que moi, je vous posais la question sportive.
2: Pas beaucoup. C'est juste que vous avez téléphoné au mauvais moment.
1: Mince. Bon, demain soir, vous rattraperez. Voilà. Merci beaucoup. Bonne soirée.
0: Merci beaucoup. Bonne soirée.
1: Au revoir. Merci. Julie, on va marquer une pause, retrouver la musique. Et on rappelle qu'on peut nous appeler au 07 82 17 57 09. Il est 21h. Donc, on est là tant qu'il y a du monde. Pas jusqu'à demain matin, parce qu'après vous êtes obligé de faire les petits déjeuners, ça va être compliqué. On va essayer.
0: Clair.
1: Voilà, on va essayer de. La dernière fois, on a fini, c'était 22h30, un truc comme ça.
0: Oui, c'est vrai qu'on était resté un moment ensemble, voilà. On avait bien échangé.
1: C'est en fonction de ce que les gens veulent partager avec nous ce soir, quoi. Hein, c'est tout à fait ça.
0: Tout à fait.
1: Allez, dans un instant, le retour de la musique. On marque une pause et à tout de suite, Julie.
0: À tout de suite.
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1: Retour, nous sommes de retour sur DFM avec cette émission. Nous allons accueillir une auditrice. Julie, vous êtes toujours là, ça va?
2: Oui,
1: toujours
2: tout à
1: bien,
2: fait.
1: Toujours bien installée, parfait.
2: Oui.
1: Et nous allons avoir une personne au téléphone. Bonsoir, votre prénom?
3: Oui, bonsoir. Alors, c'est Sophie.
1: Sophie, merci Sophie de nous avoir appelé au standard de DFM. Et puis, je vous laisse avec Julie, vous allez pouvoir poser votre question.
4: Je vous écoute, Sophie.
3: Merci, bonsoir. Oui, bonsoir Julie. Alors, je voulais raconter un petit peu mon histoire. Alors en fait, je suis mariée depuis plusieurs années et mon mari m'a trompée depuis les trois dernières années.
4: D'accord.
3: Et donc on a parlé plusieurs fois. À chaque fois, ça est recommencé. Et là dernièrement, il m'a proposé en fait de qu'on aille, comme il m'avait trompé, que moi je pouvais aussi aller voir ailleurs.
4: D'accord.
3: Voilà. Donc du coup, je sais pas trop si c'est la solution. J'hésite parce que je sais pas si ça va reconsolider notre couple ou pas, de faire ce genre de choses, chacun de son côté. Voilà, c'est pour ça que je voulais avoir un petit peu de vos conseils. Voilà.
4: Alors, tout d'abord, donc vous avez appris qu'il vous a trompé. Vous êtes sentie comment? Pas bien, je suppose.
3: Alors,
4: comment il s'est justifié?
3: Alors, ça m'a beaucoup blessée. Voilà, c'est pour ça que de faire pareil, je sais pas si ça va.
4: Non, c'est pas la meilleure des solutions, non. Pas du tout. Au contraire, ça va vous éloigner encore plus.
3: Très bien.
4: Okay. Est-ce qu'il vous, a dit de que vous aussi vous pouviez aller faire ce que vous voulez, mais toute seule? C'est bien ça que j'ai compris. Il vous a pas proposé, par exemple, d'aller avec vous lors d'une rencontre ou d'un rendez-vous? C'est pas ce qu'il vous a proposé?
3: Non. Alors, il m'a proposé de faire ça chacun de son côté. Voilà.
4: D'accord. Alors, vous avez répondu quoi quand il vous a dit ça? Vous avez dû être étonnée.
3: Oui, j'ai pas trop su quoi lui répondre parce que moi, je ressens pas trop l'envie d'aller voir ailleurs. Donc,
4: je m'en doute. Donc déjà, voilà, si de votre côté vous n'avez pas cette envie, il faut pas y aller, ça ne sert à rien. Vous, je suppose que vous êtes en couple et vous n'avez pas envie de relation extra-conjugale. C'est pas votre, c'est pas
3: voilà,
4: ce qui vous intéresse. Donc ça serait plutôt de lui demander. Oui.
3: Mais comme lui il veut, donc du coup je sais pas.
4: Alors moi ce que je vous conseille c'est de pas céder à sa demande et de pas aller voir ailleurs parce que vous en avez pas envie. Mais c'est de peut-être lui reposer ses questions, c'est de lui demander pourquoi il est infidèle. Qu'est-ce qui le pousse à être infidèle aujourd'hui? Vous en êtes où au niveau de votre sexualité à tous les deux?
3: On n'a pas, moi personnellement, on n'a pas de problème. J'ai pas l'impression qu'on ait de problème de ce côté-là, donc puisqu'on le fait régulièrement encore, tout ça, quoi. Donc.
4: D'accord.
3: Du coup, je sais pas.
4: Et lui, quand vous lui posez la question, est-ce que tu as une sexualité qui t'épanouit avec moi? Il dit oui, avec moi. Qu'est-ce qu'il répond?
3: Il me dit que oui, puisque ça a l'air d'aller.
4: D'accord.
3: J'ai pas l'impression que je ne le satisfais pas.
4: D'accord. C'est un peu étrange. Je pense que ce monsieur, il faudrait qu'il se fasse aider. Hein. Je pense. Parce que, et puis, je pense que vous n'êtes pas épanoui de savoir qu'il vous trompe tous les quatre matins.
3: C'est vrai.
4: Donc, je pense que soit il faut faire une thérapie de couple et puis d'essayer de comprendre pourquoi ce monsieur, il a absolument besoin d'être infidèle. Est-ce qu'il l'a été d'ailleurs auparavant avec ses anciennes compagnes?
3: Alors,
4: c'est quelque chose qu'il a toujours fait ou pas?
3: Oui. Alors, en fait, on est ensemble depuis plus de 20 ans, donc.
4: D'accord. Vous savez pas.
3: C'était moi. Non.
4: D'accord. Parce que ça aurait été intéressant de savoir si dès le plus jeune âge, dans ses relations, il avait besoin d'aller voir ailleurs, ou si c'est simplement parce que ben, ça fait 20 ans que vous êtes ensemble, qu'il s'est lassé, qu'il s'est trouvé dans une routine et qu'il a eu besoin d'aller voir ailleurs. Ça peut être ça aussi, mais bon, dans ces cas-là, il faut aussi voir si vous vous êtes pas bien de votre côté parce que vous savez que votre mari vous trompe. Ben, il faut mettre le haut là et lui dire bon, maintenant, tu choisis. Soit c'est tes infidélités, soit c'est moi. Mais si vous vous supportez pas le fait qu'il soit infidèle, voilà, il faut lui mettre un ultimatum et puis qu'il comprenne, enfin qu'il se fasse soigner, qu'il aille en thérapie pour savoir pourquoi il est infidèle. Qu'est-ce qui le pousse absolument à aller voir ailleurs ?
3: Après, je pense pas qu'il soit d'accord pour aller faire une thérapie. C'est pas
4: évidemment.
3: Pour
4: lui, c'est pas un problème. Ou alors, voilà, proposez-lui. Oui, pour lui, c'est pas lui qui a le problème. Proposez-lui, ben, pourquoi pas d'aller dans un club avec lui. Et puis peut-être de vous montrer un peu entreprenante avec les hommes. Et puis de voir sa réaction, voir un petit peu si monsieur est jaloux ou pas. Parce que ça peut aussi déclencher quelque chose en lui. Vous voyez ce que je veux dire ?
3: Oui, oui, c'est vrai. Peut-être.
4: Peut-être qu'il peut comprendre que finalement l'infidélité, si vous vous êtes infidèle, peut-être qu'il va comprendre ce que ça fait. Et qu'il va se dire, bah, peut-être que je ne devrais pas lui faire subir ça. Et on peut peut-être trouver d'autres jeux ou un terrain d'entente, peut-être sortir en club, faire du libertinage, de l'échangisme, pour répondre à ses envies. Mais il faut que vous aussi, vous en ayez envie. Ça, c'est des pratiques qu'on ne va pas faire juste pour faire plaisir à l'autre. On le fait parce qu'on en a envie. Ça, c'est super important.
3: D'accord.
4: C'est une piste. Ça ne veut pas dire que c'est forcément celle-là la bonne. Hein. C'est une piste parmi tant d'autres. Mais c'est sûr que vous n'allez pas avec un autre homme si vous n'en avez pas envie. Absolument pas. On ne se force pas dans la sexualité. Ça, c'est important. Et encore moins pour faire plaisir à son partenaire.
3: Oui, c'est sûr.
4: Voilà. Vous lui direz, chérie, écoute, non, j'ai pas envie de quelqu'un d'autre à part toi. Et
3: très
4: puis,
3: bien.
4: Essayez de lui proposer une sortie en club et de voir un peu ses réactions. Puis n'hésitez pas surtout à revenir témoigner au prochain live qui aura lieu au mois d'octobre, hein, pour nous dire un peu ce qu'il en a été et puis si vous avez testé et comment ça s'est passé.
3: Très bien, ok.
4: Mais j'ai bien répondu à vos questions. Vous en avez d'autres ?
3: Oui, oui, non, ça va. Je vais essayer d'y voir plus clair.
4: Eh bien, écoutez,
3: je vous remercie.
4: En tout cas, n'hésitez pas à nous recontacter ou à me contacter sur leboudoirdecarla.com. Je suis toujours disponible.
3: Très bien. Bah, écoutez, je vous remercie. Et puis, j'essaierai de suivre vos conseils.
1: Ah, bah, très bien. Parfait. Merci.
4: Avec grand
1: Sophie.
4: Plaisir.
3: Bonne soirée à vous.
1: Merci Sophie.
4: Bonne soirée.
1: Merci beaucoup Sophie.
3: Au revoir.
1: Au revoir.
4: Merci.
1: Et voilà donc pour ce deuxième rendez-vous. 07 82 17 57 09 si vous voulez participer aussi à cette émission et parler à Julie. Voilà, le thème c'est l'infidélité, mais si vous voulez aborder un autre sujet, on ne vous l'interdit pas. Hein. Sophie n'est pas maîtresse d'école. Elle dit, bah, non, c'est ça. Non. Sophie répond à toutes les questions. Mais là, vous aviez choisi le fait de parler de l'infidélité. Est-ce que c'est d'ailleurs, ça revient souvent dans votre cabinet chez vous, là où vous êtes installé ?
4: Oui, l'infidélité, oui, c'est quand même quelque chose d'assez récurrent comme sujet, bien sûr.
1: D'accord.
4: Je pense que quand ça fait des années qu'on est ensemble, il y a une routine qui peut s'installer, et puis on est assez happé par une chose ou une autre, et puis avec les réseaux sociaux, hein, on est vite distrait, et puis on part parler avec une ou avec l'autre, et puis c'est comme ça que ça commence.
1: D'accord.
4: Mais bon.
1: Mais écoutez, non, ça fait partie de la vie et vous
4: tout
1: êtes là pour en parler avec eux. D'ailleurs, tant qu'on se fait un petit peu de promo pour nous, vous pouvez nous donner le site, comment on vous contacte et où est-ce qu'on peut venir vous voir.
4: Alors, on me contacte sur leboudoirdecarla.com. On peut aussi me contacter sur tous mes réseaux sociaux, donc Instagram, TikTok et Facebook, où je réponds aussi. Je consulte en visio, donc n'importe quand, toute la semaine. J'arrive toujours à trouver un créneau, que ça soit en sexothérapie ou en thérapie de couple. Hein,
1: d'accord.
4: Il faut le savoir, je fais les deux. Et je reçois sur Golfech et aussi à la maison médicale de Dunes, donc dans le Tarn-et-Garonne.
1: Voilà, c'est pas très loin pour ceux qui nous écoutent dans le Gers.
4: C'est pas très loin.
1: Et ceux qui nous écoutent à la limite du Lot-et-Garonne et du Tarn-et-Garonne, ben voilà, vous connaissez maintenant l'adresse. Eh bien, alors, le temps de marquer une pause musicale pour nous. Et on revient avec peut-être vous au téléphone. On rappelle le numéro 07 82 17 57 09. Oui, Julie.
4: J'allais dire, n'hésitez pas à nous appeler.
1: Merci, Julie. À vous appeler à vous, parce que moi, c'est pas important, c'est surtout à vous.
4: Mais si.
1: Merci. Merci, Julie. On marque une pause. Alors, on va écouter un morceau. Je ne sais pas si vous allez l'entendre de là où vous êtes, Julie, parce que ce n'est pas sur la même machine que ça va démarrer. Mais
4: ah,
1: en
4: mais
1: fait,
4: c'est
1: comme l'été continue. Je me suis dit qu'on pourrait remettre un petit remix qui a été remis au goût du jour. Une très belle chanson qui s'appelle Plein Soleil. Et c'est Gilbert Bécaud qu'on va écouter. C'est rare quand même.
4: Ah, c'est clair.
1: C'est clair. On l'écoute tout de suite. Allez, Julie, à tout de suite.
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1: Et quelques nuages. Alors c'est vrai qu'en ce moment il n'y a pas trop de nuages dans le ciel. On a eu une soirée avec un coucher de soleil. Je ne sais pas si vous avez vu là.
2: Magnifique.
1: C'était vraiment très beau, les couleurs orange, vraiment très très sympa. Alors nous avons quelqu'un au téléphone qui va nous donner son prénom. Alors je ne sais pas si elle m'entend. Oui, bonsoir.
3: Oui. Je vous entends, c'est Valérie.
1: Valérie, bonsoir. Merci de nous avoir appelé. Vous voulez appeler pour un petit témoignage. Juste entre nous, vous avez eu un beau coucher de soleil ce soir aussi chez vous?
3: Je sais pas, j'ai pas vu.
1: Dommage. C'était vraiment. Non, c'était franchement.
3: Voilà.
1: Il y a des soirées comme c'est ça, là. On est en automne et on avait un coucher de soleil d'été vraiment très beau.
3: Ouais.
1: Maintenant, revenons à l'émission.
3: Déjà. Ouais.
1: Oui, voilà. Je vous laisse avec Julie.
3: Oui, bonjour.
4: Bonsoir,
3: Julie.
4: Bonsoir.
3: Pardon?
4: Bonsoir.
3: Allô?
4: Oui.
3: Bonsoir. Oui, moi je voulais juste... Faut pas rire.
4: Alors, non.
3: C'est pas évident de parler. Non, je veux dire, c'est pas évident d'appeler. Moi j'avais envie de témoigner juste pour dire que moi j'ai été la maîtresse de quelqu'un pendant très longtemps. Donc en quelque sorte, j'ai participé à ce qu'on appelle de l'infidélité de la part de quelqu'un.
4: Oui.
3: Et c'est pas toujours la place la plus pas la place la plus évidente, parce que c'est vrai que moi je l'ai accepté d'être cette femme qui était donc la maîtresse, et parfois je le disais aux personnes qui se trouvaient en face de moi, et il y avait toujours un regard assez particulier la part des autres, qui n'était pas facile toujours à vivre, un jugement bien sûr, comme si la briseuse de couple en fait.
4: C'est ça.
3: Et puis après aussi les remarques des personnes qui me disaient que c'était pas correct ce que je faisais, que si, que là. Donc voilà, c'est pas toujours facile d'assumer ce que j'étais. Et des fois, ça m'a remise en question. Bien sûr que c'est quelque chose. Aimer quelqu'un qui est infidèle, c'est pas facile. Voilà.
4: Non, c'est sûr.
3: Alors, voilà. Donc, je voulais, moi, juste parler de ça, en fait, pour dire que ce soit un amant ou une maîtresse, puisqu'on n'a pas le même nom.
4: Mmh. Oui, non, mais la place n'est pas évidente non plus, parce que vous avez des attentes.
3: Pardon, j'entends très mal, excusez-moi.
4: Ah. Est-ce que vous m'entendez bien?
3: Là, ça va mieux.
4: Alors, je disais, en général, quand on est maîtresse, on a quand même des attentes de cet homme qui est infidèle. On a souvent l'attente qui quitte sa femme pour être avec nous.
3: Voilà.
4: C'est ça aussi qui fait qu'on reste et qu'on attend. Donc, évidemment, on est dans une mauvaise posture. Et puis, souvent, on a l'homme qui est là, qui nous promet monts et merveilles, oui, je vais la quitter. Et puis, qui fait attendre des années, et au final, où il ne se passe rien. Et la position de maîtresse ou d'amant, bien sûr, elle est délicate aussi. Elle est délicate aussi, et puis elle est vite jugée, elle est vite. C'est comme vous avez dit tout à l'heure, c'est pas bien ce que tu fais, t'es pointée du doigt. Alors que ça fait partie de la vie, et oui, il y a des maîtresses et des amants, et puis il faut penser que la situation n'est pas confortable non plus de ce côté-là. Ça, c'est certain.
3: Non, c'est ça. Et puis, en fait, quand on rencontre une personne, moi j'ai su dès le début que cette personne était mariée et ainsi de suite. Et en fait, c'était juste une rencontre, disons, coquine, en fait, au début, pour les premières fois, quoi. Moi j'étais en pleine séparation, donc tout allait, pour moi c'était juste une rencontre. Et quand c'est arrivé, quand ça vous tombe sur le coin de la figure, vous comprenez pas, quoi. Parce que moi je savais, parce qu'il y a des gens qui savent pas, mais moi je le savais. Et moi j'ai pas choisi d'aimer cette personne, et je pense que personne qui est quand même restée très longtemps avec moi, c'est qu'il y a aussi quelque part.
4: Il y avait des sentiments, évidemment.
3: Des sentiments.
4: Bien sûr.
3: Voilà, et donc. Le problème, c'est qu'il y a une attente de la part de cet homme, mais pour la personne comme moi, quoi, pour les personnes qui vivent comme ça. Mais en même temps, c'est aussi, pour moi, ce sont, excusez-moi, j'analyse un peu peut-être, mais c'est des personnes qui, pour moi, fuient, en fait. Ils fuient aussi leur relation de couple telle qu'elle est.
4: Complètement.
3: Et ils fuient en même temps, voilà. Et donc, en fait, et c'est quelque part, voilà, difficile pour les deux personnes, en fait, parce que, voilà, que ce soit la personne qui est infidèle, quoi, qui, la personne qui vit l'infidélité, c'est compliqué aussi pour elle, hein.
4: Bien sûr.
3: Je pense.
4: Ah, mais bien sûr. Ouais, de toute façon, c'est compliqué de tous les côtés, hein. Quoi
3: de
4: qu'il
3: tous
4: arrive.
3: Les côtés, même pour la personne, ouais. Ouais. Même pour la personne qui est infidèle.
4: Ah oui, mais bien sûr. Il ne faut pas croire qu'on est infidèle et la position est simple. On prend du plaisir et on s'en va. Non, non, non. Pour quelqu'un qui est dans une double relation, bien sûr que c'est beaucoup de questions. C'est compliqué.
3: Et voilà, c'est ça, c'est compliqué. Non, voilà, moi ce que j'avais envie, c'était de partager ça, c'est de dire, bon, j'entends les difficultés, parce que j'ai écouté des personnes et que je comprends, voilà, tout ce qui se passe quand on vit cette infidélité de la part de quelqu'un. Et comme, bon, ben, vous le dites si bien, c'est à un moment donné, il faut peut-être communiquer.
4: Ah oui, c'est la clé. C'est la clé et c'est là que c'est souvent ce qui manque. À un moment donné, on n'arrive plus à communiquer.
3: Ouais, voilà.
4: Essayer d'être honnête.
3: Ouais. Voilà, donc je voulais juste témoigner de ça, de ce côté où voilà, ben, y a aussi peut-être des fois de la part de la personne qui est la maîtresse ou l'amante de la tante. Et que bon, c'est une situation qu'on appelle une triangulaire qui est très compliquée.
4: Ouais. Ah oui, oui.
3: Parce que quelque part, c'est pas facile pour personne à le vivre. Voilà. Bon, maintenant, moi, je suis plus avec cette personne, mais ça marque quand même pour soi.
4: Ah, bien sûr que ça marque. Ça. Évidemment, parce que je suppose que finalement, il est resté dans sa relation et ça n'a pas évolué. Voilà, donc vous avez attendu, et puis au bout d'un moment, vous avez réussi à mettre le haut là.
3: Oui,
4: c'est bien déjà.
3: Ben, oui, bon, ben, c'est pas toujours
4: une belle étape
3: parce qu'on le fait,
4: contre-cœur.
3: Le haut là parce que à contre-cœur, oui.
4: Oui,
3: ça fait mal. Il y a de l'amour quand même pour la personne. Quoi, voilà.
4: Évidemment, sinon vous resteriez pas à attendre aussi longtemps.
3: Voilà, c'est ça. On resterait pas aussi longtemps, je veux dire. Si
4: c'est sûr.
3: Voilà. S'il n'y aurait pas eu des sentiments, on ne resterait pas à attendre et à espérer. Et c'est ça qui est le plus dur pour les personnes qui ont été dans ce cas de figure, c'est de se dire, les gens ont toujours un jugement, à se dire pourquoi tu es resté si longtemps, pourquoi il ne faut pas attendre, il ne faut pas espérer grand-chose, les hommes comme ça, ou les femmes ne font jamais. Il y a plein de choses qui sont dites et qui sont... Je veux dire qu'on ne comprend pas toujours la position de la personne qui est la maîtresse et l'amante, quoi.
4: Tout à fait. Et bon, ben moi, c'est mon métier qui fait que je suis comme ça aussi. Mais je pense que, quoi qu'il arrive, il faut essayer de se contenir au niveau des jugements parce qu'on pourrait se retrouver dans cette place à un moment donné. Mais si on ne s'y est jamais retrouvé, ben, on ne peut pas juger. Parce que oui, il y a de l'amour, parce qu'il y a des attentes, parce que ben, on est tous des êtres humains et des erreurs. Et, enfin, il y a plein de choses qui font que la vie n'est pas toujours comme on voudrait. Et bon, le jugement, c'est toujours la chose facile de toute façon. Mais la compréhension, c'est plus compliqué.
3: Ouais, c'est ça. C'était juste dire que voilà, c'est vrai que moi je pensais jamais que je serais un jour la maîtresse de quelqu'un dans ma vie.
4: Mais je me doute bien, je me doute bien.
3: Et je me l'aurais pas souhaité. Donc c'est
4: mais
3: pour
4: bien
3: ça
4: sûr.
3: Que quelque part des fois il faut faire attention comme vous le dites à ce qu'on dit aux gens.
4: Oui, oui, parce que ça peut arriver.
3: Simplement et de tout le monde pour tout le monde.
4: Je suis tout à fait d'accord.
3: Voilà.
4: Merci beaucoup.
1: Super.
4: Merci beaucoup pour ce témoignage en tout cas.
1: Merci Valérie.
3: Merci à vous.
4: Merci. Très belle soirée.
1: Merci Valérie. Très belle soirée à vous. Et puis nous on continue. On va marquer une pause musique. 21h32 minutes. Pour vous dire qu'on est bien en direct. Vous pouvez nous appeler au 07 82 17 57 09. Vous voulez rajouter quelque chose, Julie ?
4: Pas spécialement, mais je trouve que c'est bien d'avoir
1: c'est dommage,
4: que ça soit un peu plus varié aujourd'hui.
1: Je vous tendais la perche pour essayer de combler un petit peu le temps que je fasse quelque chose, mais c'est pas grave.
4: Ah, mais oui, mais je suis là.
1: On va pas se fâcher maintenant.
4: Ah non, certainement, on va pas se fâcher tous les deux, alors là, jamais. Hein. On s'entend trop bien.
1: Oui, non. Donc, bon, vous n'avez rien à rajouter, c'est pas grave, on va écouter la musique alors. Vous êtes d'accord?
4: Si, je peux rajouter plein de choses, je peux faire mon propre témoignage, je peux faire plein de choses.
1: Ah, mais si vous voulez, on le fait après musique.
4: On le fera, oui, on pourra le faire si on n'a personne.
1: Si on n'a personne, on parlera de votre histoire et de votre témoignage.
4: Avec grand plaisir.
1: On va écouter de la musique, ça tombe bien parce qu'on a vu l'artiste en même temps, on était dans la même salle, on était en plein air.
4: Oui.
1: Je vous mets sur la route ou pas?
4: Lectour. Ouais,
1: Lectour. Hein, et la chanteuse s'appelait?
4: Ah, mince, Céline.
1: Oui.
4: Je ne sais plus son nom de famille.
1: C'est pas loin. Céline,
4: je sais que c'est Céline. Voilà, c'est ça.
1: À tout à l'heure.

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1: Quelques nuages et ce ciel qui était étoilé cette nuit avec Julie dans la radio qui vous parle d'infidélité. Ce soir, c'est le sujet qui a été choisi. Voilà, on a un petit peu la plage qui est là, vous voyez,
2: hein, tranquille. Ah, ça, moi j'adore. Hein.
1: C'est pas mal, hein. Voilà, Julie marche tranquille sur la plage. Mm-hmm. Voilà, puis elle a son micro, elle nous parle.
2: Je repartirai bien en vacances.
1: Hein, vous restez là, on a besoin de vous. Non, mais là, vous êtes avec votre micro sur la plage. Sur la plage de Moissac. Bien connue.
2: C'est
1: bon,
2: clair.
1: Julie, 07 82 17 57 09. Dans vos chroniques, on a parlé justement des amours de l'été. D'ailleurs, elles sont toujours disponibles sur le www.dfm930.com. N'hésitez pas à aller l'écouter. On parle de l'infidélité. Bah, vous vouliez amener votre témoignage. Alors, moi, je vais essayer de vous répondre. Je ne sais pas ce que je vais dire, mais bon, allez,
2: mais non, posez-moi les questions.
1: Alors, Julie. Vous est-il arrivé d'être infidèle ou d'avoir rencontré quelqu'un qui vous a été infidèle?
2: Alors, je dirais les deux.
1: Très bien, merci Julie.
2: En toute honnêteté, les deux. Oui, ça m'est arrivé d'être infidèle à un moment de ma vie où j'étais un peu perdue et où j'étais avec mon ex-compagnon et c'était le tout début et l'histoire n'était pas très simple.
1: Ouais.
2: Et donc, je crois que pour me rassurer et me dire, bah tiens... si lui s'en va, ben, je ne me retrouve pas sans rien. Donc oui, j'ai été infidèle plusieurs fois. Je n'en suis pas du tout fière parce D'accord. que ça a été un début de relation qui a donc été compliqué. Et puis mon ex-partenaire, il a eu du mal à le vivre à ce moment-là. Et je m'en suis énormément excusée parce que ce n'est pas moi ce genre de comportement. Mmh. Mais bon, après ce qui m'était arrivé avant, voilà. Après avoir eu un homme qui a été infidèle, je dirais que oui, plusieurs fois, hélas. Donc c'est pour ça que je connais bien le sujet. Récemment, avec mon ex-compagnon, ça fait très peu de temps que je ne suis plus avec lui. Oui, j'ai été la maîtresse alors que je n'étais pas au courant que j'étais la maîtresse.
1: Ça, c'est top.
2: Au bout de 14 ans, oui, c'est très sympa d'apprendre qu'on est...
1: Oui, quand même.
2: Ça fait un sacré choc.
1: Bah oui, c'est oui.
2: Donc, ouais, je vois bien de quoi on parle quand on parle d'infidélité.
1: Voilà. Et est-ce que c'est une... Alors, on ne peut pas appeler ça une maladie, mais est-ce que c'est une chose dont on peut se remettre ou ça met du temps, peut-être plus chez vous les femmes que chez nous les hommes ou pas? Qu'est-ce que vous en pensez?
2: Alors, je dirais que les hommes sont peut-être un peu plus catégoriques avec les femmes. Si tu m'as trompé, mais bon, encore une fois, j'ai pas envie de faire de généralité de la relation qu'on a avec la personne. Moi, pour ma part, vous voyez, malgré tout, j'avais pardonné assez rapidement parce que j'aimais énormément cette personne.
1: D'accord.
2: Et que j'avais vraiment envie de faire quelque chose avec lui. Mais finalement, je sais pas pourquoi je l'ai fait, puisque ça s'est terminé pas longtemps après, sans aucune explication. Donc, on peut dire que ça a été un flop de mon côté d'avoir voulu dire « Ok, on balaye ça, on laisse ça derrière nous. » Et j'étais vraiment prête à le faire. Et je pense que quand on en a envie et qu'on aime fort la personne, il ne faut pas hésiter à le faire. Mais c'est toujours un risque que derrière, oui, il y a encore des infidélités et que ça peut être quelque chose de maladif. Ouais.
1: D'accord, très bien. Ben voilà, on a un joli témoignage ce soir.
2: Tout à fait.
1: C'est un sujet évidemment très vaste, on pourrait faire 50 émissions sur ce sujet. Il y a tellement de choses qu'on peut expliquer, d'autres pas sûrement, je pense. Et ça dépend des gens, ça dépend des couples, ça dépend de pas mal de choses, comment on peut vivre ou ne pas vivre. Il y en a qui le savent et qui ne diront jamais rien.
2: C'est ça, c'est ça. Alors, comme tout à l'heure, le monsieur qui demandait conseil, est-ce que je dois le dire ou pas le dire? En fait, c'est tout. Si on a l'ange et le démon de chaque côté, et qu'est-ce qu'on fait? C'est vrai que quand on est dans une histoire de couple, je pense que ce qui est important, c'est d'être transparent, d'être dans la communication et d'arriver à tout se dire. Pour moi, en tout cas, c'est comme ça que je vois une relation future. Je pense que c'est important, ça met des bases saines. Après, oui, il y a toujours, c'est toujours compliqué d'aller dire à quelqu'un et de l'avouer.
1: Oui.
2: J'ai été infidèle et d'essayer de surmonter ça.
1: Oui, mais pareil, c'est quand même aussi difficile de dire à quelqu'un, bon, écoute, plutôt que tu le fasses sans que je le sache, je t'autorise
2: oui.
1: à le faire, je sais que tu peux le faire, mais au moins, voilà, tu ne me le fais pas dans le dos, et
2: oui,
1: mais je t'aime
2: fait.
1: Tellement que c'est pas grave, je continue.
2: Ça tout à fait. Aussi. Moi je suis tout à fait d'accord. Je pense qu'il faut être le plus transparent possible. Et puis, je pense qu'au bout d'un moment, on est quand même dans le... Enfin, on a du mal à se regarder dans la glace, quoi, quand on est infidèle et qu'on a une relation qui est censée être quand même épanouissante avec son partenaire. Je crois qu'à un moment donné, si ça devient trop, on a besoin de dire les choses.
1: C'est vrai, c'est vrai.
2: Et c'est vrai que c'est quand même beaucoup plus sain de dire, eh bien, écoute, j'ai envie d'aller voir ailleurs, ou voilà, je te le dis. Et peut-être aussi, comme je disais tout à l'heure, ben pourquoi pas d'expérimenter
1: le
2: libertinage, l'échangisme, voilà.
1: C'est
2: parce que ça permet aussi de renforcer. Voilà, ça permet aussi de renforcer le couple.
1: On est d'accord.
2: Et d'éviter d'autres dérives.
1: Donc l'infidélité, c'est le thème de ce soir. Vous avez encore quelques minutes pour poser vos questions. 07 82 17 57 09.
2: Oui, n'hésitez pas.
1: N'hésitez pas. On repart en musique et on se retrouve juste après. À tout de suite.
2: À tout de suite.
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0: Eric.
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2: Ah, il manquait le début du jingle, j'étais pas content.
0: C'est vrai. Je suis toujours à la plage, je me suis fait amener un cocktail.
2: Elle s'est fait un petit cocktail.
0: J'attends un beau jeune homme maintenant.
2: Alors voilà, ça c'est le truc, un beau jeune homme. Non, parce que les gens qui sont pas beaux, alors n'ont pas le droit de venir. Super.
0: Mais bien sûr.
2: Belle mentalité. Alors, il fait doux, c'est vrai. On est sur du 17-18 degrés actuellement, là, c'est parfait.
0: Ouais, c'est bien.
2: Vous avez le cocktail à la main, vous vous promenez, et là vous échappez le chien, puisqu'on a entendu que le chien était parti, ou le chat, je ne sais plus.
0: Il y a les deux.
2: Et là, ça casse la série. Oh ben, ah, ça
0: ouais,
2: portait
0: ça
2: bien.
0: Va pas du tout.
2: Elle allait rencontrer l'homme de sa vie, puis le chat s'est barré. Oh ben voilà.
0: Mon Dieu.
2: Julie.
0: Quelle histoire.
2: Oui, quelle histoire. Oui.

0: Mais en même temps, qu'est-ce qui est plus beau qu'une histoire d'amour, même si elle est éphémère?
1: C'est vrai.
0: Hein?
1: Ah, mais je suis tout à fait d'accord.
0: Merci. Vous êtes souvent d'accord avec moi, c'est parfait.
1: Alors, mais on a oui, bien parce répété. Que... Non, voilà. Non, on n'a pas besoin de répéter, on s'entend bien. Donc en fait, ça va, on est sur la bonne longueur d'onde.
0: Dites-moi, vous avez eu quelqu'un oui. apparemment qui pourrait nous appeler, qui vous a laissé un message à vous, et qui pourrait oui. essayer de nous appeler, donc on va
1: attendre. Il ne devrait pas tarder à arriver, je pense.
0: S'il trouve le téléphone.
1: C'est ça, et puis on rappelle à nos auditeurs qu'il ne faut pas hésiter à venir me parler, poser ses questions, c'est gratuit.
0: C'est gratuit, on passe un petit moment sympa, ça permet de discuter le soir à la radio, de casser la routine aussi, comme on dit. Ce soir, vous n'écoutez pas de la musique, vous n'écoutez pas, vous ne regardez pas la télé, mais vous plongez dans une émission sur une radio de chez vous, et on entend parler de vie, de couple, de sexualité. Bon, je trouve c'est sympa le programme qui est amené.
1: Tout à fait. Moi, j'aime beaucoup.
0: Oui, en même temps, c'est vous qui le faites, hein, Julie.
1: Oui, tout à fait. Mais moi, ça me plaît énormément. Je ferais ça plusieurs fois par semaine, tu vois.
0: Après, c'est de la gourmandise. Après, attention.
1: Oui, c'est ça. C'est de la gourmandise.
0: C'est difficile, après, de mettre en place plusieurs fois par semaine.
1: Bien sûr. Oui,
0: nous n'avons pas les moyens de RTL.
1: Ah bon?
0: Et non, ben non.
1: Non,
0: donc, c'est vrai que ça reste très agréable de pouvoir partager ce moment avec les auditeurs et vous, Julie, qui leur parlez. Puis, ça fait aussi d'avoir quelqu'un qui vous écoute. C'est important de trouver des gens qui vous écoutent. Et vous, c'est un peu votre rôle, quoi.
1: Tout à fait.
0: Hein?
1: Tout à fait.
0: Donc 07 82 17 57 09 si vous voulez nous appeler, on a encore une dizaine de minutes. Leboudoirdecarla.com, là on va retrouver pas mal de choses. Quelles sont les choses essentielles que l'on a sur ce site?
1: Alors, le site a été créé en 2018 et j'ai commencé par un love shop. Donc avec beaucoup de jouets, de la lingerie, des huiles de massage, des bougies de massage, enfin tout ce qu'il faut pour le plaisir. On a cette partie-là, et puis après on a la partie sexothérapie et thérapie de couple, où on peut me consulter en visio ou prendre un rendez-vous pour me retrouver à la maison médicale de Dunes, dans le 82, ou alors à Golfech dans le 82 aussi.
0: Très bien. Est-ce que aussi vous partagez des petites vidéos? Ça se fait beaucoup aujourd'hui sur les réseaux.
1: Ouais. Sur les réseaux sociaux, sur Instagram, Le Boudoir de Carla, TikTok, Le Boudoir de Carla, et Facebook, pareil.
0: TikTok.
1: Oui.
0: Et qu'est-ce que vous abordez comme sujet?
1: Ou alors, j'aborde plein de sujets.
0: Ouais. D'accord.
1: ma dernière vidéo, c'était quoi? Je ne sais même plus. Je parle vraiment de tout. Je vais parler aussi bien des jouets dans le couple. Je vais parler de désir. Je vais parler des envies, comment réveiller les envies. Des mythes et des réalités sur la sexualité. J'ai même commencé à faire une petite série par rapport aux chroniques de Bridgerton, où j'étais habillée un peu comme à l'époque, et je parle des différents couples.
0: D'accord.
1: Dans la série.
0: Ouais.
1: D'ailleurs, il faudrait que je remette quelques épisodes, parce que ça m'amusait bien aussi. Je suis polyvalente, hein, j'aime bien
0: mais
1: faire plein de choses.
0: Mais je vois. Grande comédienne, attention.
1: Ah oui, j'adore. Et voilà, je parle vraiment de tous les sujets. Et puis, c'est au fil des jours aussi, de ce que je vais pouvoir avoir en consultation, je vais me dire, tiens, ça serait bien d'en parler.
0: Très bien.
1: Ça, c'est un sujet important. Par exemple, les personnes toxiques, les pervers narcissiques... Et puis les belles choses aussi.
0: Par exemple, un sujet, je pense comme ça, parce que j'essaie de vous trouver une petite question. Est-ce que la sexualité chez les seniors, c'est des choses que vous abordez?
1: Alors, je ne l'ai pas encore abordé, mais c'est quelque chose que je pourrais aborder, oui, parce que les seniors ont aussi une sexualité. Alors souvent, on se dit, ah ben tiens, passé cet âge-là, c'est terminé. Ben non. On a eu le cas dans une maison de retraite, je ne sais plus si c'est cette année ou l'année d'avant, où ils avaient tous attrapé une MST, parce que ils s'amusaient bien, hein, tous ensemble.
0: Oh, c'est pas vrai.
1: Donc, si, ça, j'avais vu ça. Si, c'est pas des bêtises. Hein. La sexualité ne s'arrête pas avec l'âge, à partir du moment où on a toutes ses capacités.
0: D'accord.
1: Voilà, c'est vrai. Mais c'est la vérité.
0: Bien sûr.
1: Et puis il n'y a pas d'âge pour se faire du bien.
0: D'accord.
1: Ça reste quand même un plaisir.
0: De la vie.
1: De la vie dont il ne faut pas se passer, peu importe l'âge.
0: La vie nous a donné le plaisir de sentir des parfums, manger, goûter et faire l'amour. On est d'accord.
1: Exactement. C'est et bien. Puis c'est un plaisir dont il ne faut pas se passer.
0: Non, c'est vrai. Mais là, quand même, ça me fait rire parce que ça veut dire que toute la maison de retraite. Ah, mais bravo!
1: Voilà. Ils sont tous passés.
0: Super, Tati. Je te croyais pas comme ça, Tati. Super. Non, t'es plusieurs.
1: Et ils avaient eu du mal. Et je crois qu'ils avaient même eu du mal à expliquer aux familles ce qui se passait, ce qui s'était passé.
0: Ah, j'imagine.
1: Après tout, c'est la vie. Hein.
0: Oui, oui, oui. Non, mais c'est rigolo.
1: Non, mais c'est rigolo.
0: Là, les gars, vous êtes tous réunis cette nuit. Vous avez fait tout ça. Bon, super. Alors, pour les maisons de retraite, bravo. Ouais. Je comprends que vous ayez mal au dos, là.
1: C'est clair. Non, et puis il faut pas oublier une chose, c'est que on pense toujours sexualité, c'est la pénétration.
0: Non.
1: Mais il n'y a pas que ça. C'est oui, vrai. Mais pour beaucoup de gens, c'est encore, encore ça. C'est pas forcément que ça. Ça peut être des caresses, ça peut être les préliminaires, et ça peut s'arrêter là aussi.
0: Et surtout, comme vous le dites si bien, c'est le consentement.
1: Tout à fait. Ça, c'est important. C'est pareil, j'en parle dans les vidéos.
0: Ouais.
1: Et puis, c'est un sujet dont on parle énormément, peut-être même un peu trop des fois.
0: Ouais, peut-être.
1: Je trouve que.
0: Il ne faut pas le banaliser.
1: Même ça,
0: ouais.
1: Voilà. Tout à fait.
0: D'accord.
1: Mais on en fait trop. Je pense que. Voilà, c'est un peu trop médiatisé, le consentement. Je pense que quand on voit quelqu'un et qu'on commence à l'embrasser, à le caresser, on sait si on peut aller plus loin ou pas.
0: D'accord, voilà.
1: On le ressent, il
0: ça,
1: me semble.
0: Ouais. On va marquer une courte pause de musique en espérant que la personne arrive à trouver son téléphone pour nous appeler. Parce que là, apparemment.
1: Tout à fait.
0: Ou alors, il s'est endormi, peut-être, 22h bientôt.
1: Et on
0: revient juste après. On va écouter tout de suite le groupe Feu Chatterton.
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0: Alors, Julie est toujours là, bien sûr. Tu n'entends plus.
2: Ah, si, je suis là.
0: Je croyais que je vous avais perdu. Donc, on attend que cette personne nous rappelle, toujours. On rappelle le numéro 07 82 17 57 09. Et puis, sachez qu'au mois d'octobre, on essaiera de caler une nouvelle date pour que vous puissiez, là aussi, eh bien, parler avec Julie sur d'autres sujets. Vous avez déjà une idée de ce que dont on pourrait parler la prochaine fois, non ?
2: J'ai pas encore réfléchi, à D'accord. vrai dire, mais je pense que je vais faire un petit sondage sur mes réseaux.
0: Ouais.
2: Justement pour voir qui aimerait. Enfin, pas qui, quel sujet on aimerait aborder.
0: D'accord, parfait. Et à 07 82 17 57 09, le temps pour nous, allez, d'écouter vraiment un tout dernier morceau. Et c'est déjà 22h01. Et si on n'a personne, ben on rendra, comme on le dit à la radio, l'antenne. À qui, on ne sait pas, parce que jamais personne n'est venu la chercher. Mais on rend toujours l'antenne, c'est comme ça. Et je vous propose de retrouver Grand Corps Malade. À tout de suite.
2: À tout de suite.

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1: Quel joli titre, le prochain rêve sur DFM 930 pour cette chanson avec Grand Corps Malade et je n'ai perdu le prénom de celle qui l'accompagne. Julie, ça va ?
2: Très bien.
1: Ouais,
2: très
1: je ne sais pas qui c'est, je ne sais plus.
2: Je ne pourrais pas t'aider.
1: Non ? Bon, on n'est pas
2: non,
1: assez.
2: Je ne sais pas non plus.
1: On n'est pas assez rapide.
2: Je ne suis pas calée.
1: On n'est pas assez rapide avec l'IA pour chercher qui l'accompagner sur cette chanson. Enfin, si Grand Corps Malade nous écoute, il peut nous appeler, bien sûr. On ne sait jamais.
2: Oui, alors... il peut venir nous poser des questions. Il peut, il n'y a aucun souci, je suis là.
1: Alors, justement, alors c'était ça qu'on voulait voir. Les questions, c'est fait. On a parlé de votre site pour commander. C'est fait. Si j'appuie là...
3: Ça fait quoi ? Voilà, je voulais changer ma voix. Et vous voyez que ça marche, Julie. Vous voyez,
2: c'est ça marche bien.
3: C'est pas compliqué. Alors, je peux faire aussi ça ?
4: Je peux faire ça aussi.
1: Alors, je crois qu'on a, un appel. On a un appel. Attention. Allô, bonsoir. Bonsoir. Bonsoir, bonsoir. Allô ?
5: Vous m'entendez ?
1: Oui, ça y est, on vous entend. Juste, on allait terminer l'émission. Vous nous appelez. Ben, ça tombe mieux, on va terminer avec vous. Votre prénom ? Peut-être un téléphone qui ne marche pas bien. Est-ce que vous pouvez bouger peut-être un petit peu ?
5: Est-ce que là, c'est mieux ?
1: Ah, ben voilà, là, c'est génial. Allez, okay. Alors, bonsoir, bienvenue. Ben, je vous laisse poser votre question
2: bonsoir.
1: À Julie.
2: Bonsoir.
5: Bonsoir, merci. Donc, je m'appelle Lisa. J'appelle parce que d'infidélité.
2: Alors, je vais juste te demander d'essayer de voir pour bien capter, parce que j'ai pas compris ton prénom. J'ai pas compris votre prénom.
1: Julie, tutoie dessus.
5: Attendez.
2: J'ai pas fait exprès. C'est l'habitude. C'est pas une bonne habitude.
4: C'est pas bien, Julie.
5: C'est mieux.
2: Oui, c'est mieux. Je vous écoute.
5: Alors, je m'appelle Lisa.
2: Oui.
1: C'est toujours pas compris.
5: J'ai appelé Lisa. Parce que vous avez parlé de fidélité ou de ceux qui maîtresse de quelqu'un, oui, etc.
2: C'est ça.
5: Donc, moi, ça a été mon cas. J'étais la maîtresse de quelqu'un il y a quelques années.
2: D'accord.
5: Une expérience que j'ai de différentes manières, que j'ai vécu de différentes manières. J'ai pas forcément dangereux, mais d'un autre côté, j'avais cette adrénaline constante qui était présente.
2: Oui.
5: Puisque c'est dangereux et de la peur, on va dire, surpris ou surprise, ou une des deux personnes. Il y a quand même cette... qui est constante et du coup ça vouloir quand même
2: continuer à tromper c'est ça
5: oui
2: tout à fait.
5: Alors je conseillerais pas de faire cette expérience à des personnes s'il y a des personnes qui nous écoutent c'est pas bien mais il faut quand même pour comprendre On sait qu'on fait quelque chose de pas bien, et en même temps, on a quand même envie d'alimenter cette partie de nous.
2: Bien sûr. Vrai. Tout à fait.
5: Et pour je sais si comment dire, si vous avez des questions à poser ou quoi ou qu'est-ce.
2: Alors du coup, si j'ai bien compris, parce que ça a beaucoup coupé, vous avez été la maîtresse, c'est ça ?
5: Oui.
2: D'accord. Et donc vous saviez que il était en couple, etc. Et vous, est-ce que vous attendiez qu'il quitte sa compagne ou pas du tout ? C'était juste vraiment pour le côté sexuel et puis voilà.
5: Alors, moi je n'attendais rien vraiment de cette personne, étant donné que je connais sa vie.
2: D'accord.
5: La seule chose qui me comblait d'un sens en plus du fait que c'est que c'est le vide que j'avais à ce moment-là de ma vie.
2: D'accord. Je comprends.
5: Je sais pas si vous avez compris ou si ça.
2: Oui, ça comblait le vide et. Ben oui, c'est bizarre.
5: Oui, voilà. Je sais que je m'attendais à des projets avec cette personne, que je m'attendais pas à avoir une vie avec cette personne-là. Mm-hmm. Il comblait, le vide que j'avais à ce moment-là et me permettait d'avoir, on va dire, un peu stable, même si c'était instable.
2: Oui, je comprends ce que vous voulez dire. D'accord. Et vous, vous ne vous sentiez pas spécialement mal par rapport à ça ? Par
5: si,
2: rapport au fait que la personne... Si,
5: j'ai vécu l'expérience. J'ai vécu c'était deux temps, en fait. Il y a ce temps, donc cet ans, que ça me comblait en vide et que ça me donnait une certaine stabilité, même si c'est avec le recul aujourd'hui.
2: D'accord.
5: Ça me permettait d'avoir quand même une vision des choses, tant de projets concrets, mais ça me permettait d'être assez rangé et d'être, on va dire, un peu plus stable au quotidien, malgré que je sais que c'était une situation instable.
2: D'accord.
5: Et le deuxième temps, on va dire un peu plus froide, et que à reculons entre guillemets quand c'était vite de le rejoindre quelque part, ou c'est que je savais que j'étais la personne à tout moment détruire sa vie, mais d'un autre côté cette occasion de continuer, c'est que quand bien même je sois détruit, il n'a pas dit non, lui. Je veux dire, de son côté,
2: oui, il était consentant.
5: S'il était si intègre qu'il laissait miroiter aux autres, mm-hmm. aux autres, bien évidemment, il n'aurait pas dit oui pour que et pour que ça continue, et pour que ça, etc.
2: Bien sûr, c'est sûr. Et ça a duré un moment ou c'était juste quelques mois?
5: Alors, au départ, mettre un terme de quelques rendez-vous. Et au final, ça a duré un peu plus d'un an, un an et demi.
2: Ah oui, quand même, d'accord.
5: Deux ans, en fait.
2: Ah oui, en effet. D'accord. Et donc, pendant deux ans, vous avez réussi à quand même trouver une pseudo-stabilité par rapport à cette relation.
5: En fait, on va dire, ce qui faisait... j'ai créé une stabilité avec, par exemple, ou le mardi ou le mercredi, je le voyais. Donc, dans semaine, j'organisais et tout était un peu plus carré que, par exemple, prévu de faire le lundi après-midi. C'était une organisation à faire que j'y trouvais une forme de stabilité, en fait.
2: D'accord. Mais oui, je comprends bien.
5: Parce que je savais que toutes les tel jour à telle heure, il fallait que je sois prête et que je sois là, voire c'est une organisation plus carrée que ce que je décide.
2: D'accord. Oui, je comprends. Et après, du coup, ça s'est arrêté parce que vous avez rencontré quelqu'un d'autre ou ça s'est arrêté parce que lui a mis un terme?
5: Alors, ça s'est arrêté tout simplement parce que il m'a dit quelqu'un d'autre. Mais dans ces cas-là, est-ce que je peux les tromper, moi aussi?
2: D'accord, pourquoi pas, hein. En même temps, c'était une relation qui était pas forcément sur de bonnes bases, donc ça m'étonne pas que...
5: Je sais pas comment appeler ça, parce que du coup, j'ai trompé aussi, du coup, puisqu'il trompe, est-ce que je saurais pas dire ce que c'est, mais en tout cas, j'ai lié avec une autre personne et ça lui a pas plu.
2: Ah d'accord, parce qu'il voulait quand même, malgré la tromperie, être dans quelque chose d'un peu exclusif, c'est ça?
5: C'est ça, sauf que... fait comprendre qu'il n'y avait rien de conçu, en fait.
2: C'est sûr. Et puis, on ne peut pas demander l'exclusivité à quelqu'un quand, de son côté, on n'est pas exclusif. C'est ça.
5: Donc, du coup, moi, je m'étais dit, je ne vais pas résoudre ma vie à ça. J'ai des choses à reconstruire, créer et faire. J'ai vu une fenêtre et j'y suis allée, sauf que ça ne lui a pas plu, et c'est arrêté.
2: D'accord. Voilà. Ok. Et vous, de votre côté, ça vous est déjà arrivé de vous faire tromper ?
5: Alors, pas officiellement, mais oui.
2: D'accord.
5: Je pense parce que je n'ai pas concrète et je n'aurai jamais. Mais j'ai tellement de gens, si je les mettais en randonnion devant moi, ils me disent la même chose. Donc, je finis par dire oui. Si j'écoute les dires des gens, si je me focalise sur les. Non, mais.
2: D'accord.
5: Il y a beaucoup trop de monde qui me raconte la même. Du coup, je peux que croire.
2: Ok.
5: Voilà. Donc, oui, mais non.
2: D'accord. Bon, vous avez plus ou moins vécu les deux, quoi. Les deux côtés.
5: Ah oui.
2: D'accord. Eh bien, merci.
5: Voilà, je sais pas quoi.
2: Mais si vous avez des questions, vous n'hésitez pas. Sinon, j'ai envie de vous dire merci beaucoup pour ce témoignage.
1: Oui, merci, ouais, c'est vrai. C'est sympa, même si ça a coupé un peu, on a quand même eu toute l'histoire.
2: Oui, on a quand même compris.
5: La seule question que je pourrais poser, c'est...
2: Oui.
5: Dans ce genre de témoignage que j'ai vu, ce qui m'est arrivé, par exemple, etc. Oui.
2: Oui, je t'écoute. Je vous écoute.
5: Non, je sais pas, j'ai cru entendre... non, bref, pardon, j'entendais...
1: Ah, c'est moi, c'est moi.
2: C'est peut-être...
1: C'est moi, vous avez entendu, oui.
5: Je voulais dire, si par exemple, avec ce que j'ai expliqué, etc., aujourd'hui, par exemple, en thérapie...
2: Oui.
5: Qui de trompe ou de la maîtresse devrait impérativement faire une?
2: Alors, je pense que les deux. Je pense pas qu'il y ait plus une personne que l'autre. Je pense que les deux.
5: Aujourd'hui, les deux parce que... on blâme les maîtresses, mais il y a certaines femmes aussi, vous ne savez pas garder...
2: Ah oui, non, mais de toute façon...
5: Elles ne savent pas garder leur mari, on va dire, correctement intègre.
2: Tout à fait. Et puis bon, l'infidélité, c'est pas que je vais tromper. Et puis voilà, une infidélité, il faut aussi comprendre pourquoi elle est là. Elle peut être là parce que on s'entend plus, parce qu'on se dispute, parce que on a envie d'aller voir ailleurs, parce qu'on n'a plus de sexualité ou on n'a plus de désir. Enfin, il peut y avoir tellement de cas qui font que l'autre s'échappe un peu de la maison et va voir ailleurs, que déjà, il faut comprendre pourquoi. Qu'est-ce qui s'est passé ? À quel moment on s'est perdu ? Je pense que déjà, ça, c'est la base, c'est le plus important. Et puis après, faire une thérapie, c'est sûr que ça ne peut faire que du bien. Ça permet de comprendre plein de choses.
5: Ok.
2: Est-ce que j'ai répondu à votre question ?
5: Ma seule question. Oui.
2: Tant mieux. merci beaucoup pour ce témoignage, Lisa.
1: Merci.
2: Bon. Merci
5: avec
2: beaucoup.
5: Plaisir. Et puis je peux pas dire que j'ai moi aussi avec mon témoignage répondu à des questions de certaines maîtresses qui écoutent la radio.
2: Ah mais bien sûr que si.
1: Mais oui.
2: Mais si, bien sûr, tous les témoignages sont bons et je pense qu'il y a des personnes qui sont dans votre situation et bien sûr qui se disent il n'y a pas que moi qui vis ça.
1: Ouais.
2: Et ça, c'est important. C'est important de voir tous les côtés.
5: Oui, tout à fait. Parce qu'on juge un côté, mais on n'observe pas vraiment ce qu'on...
2: Non, et puis tant qu'on ne l'a pas vécu, on ne peut pas savoir.
5: J'ai à un moment donné, je vais pas mentir, je me regardais dans... C'était très compliqué. Puisque je savais que j'avais entre les mains quelque chose qui pouvait tout détruire ou qui pouvait aussi me détruire.
2: Bien sûr. C'est bien d'en avoir conscience.
5: Voilà.
1: C'est bien. Et nous, on n'est pas là pour juger. On vous écoute et Julie répond.
2: C'est sûr.
1: Et ça, c'est chouette. Merci beaucoup.
5: Merci beaucoup.
1: Merci, au revoir.
2: Bonne soirée, merci.
1: Bonne continuation, merci. Voilà pour ce dernier témoignage ce soir, en ce 24 septembre. Donc, on se donnera rendez-vous en octobre. Mais on n'a pas décidé
2: tout
1: encore
2: à fait.
1: On n'a pas encore décidé,
2: mais on va le décider bientôt.
1: Oui, ça serait bien. Je ne sais pas quand. Alors, j'essaie de marcher. Ça marche plus.
3: Oui.
1: Ah, si, ça marche.
2: Ah. Je vois que ça te plaît de faire ces petits effets. Hein.
4: On peut faire une soirée Halloween.
2: Exactement, mais oui, on pourrait faire une soirée Halloween.
1: Ah oui, tiens, c'est quand Halloween? Vous avez
2: alors,
1: la date
2: Halloween,
1: ou
2: c'est
1: n'importe quoi, à 22h20, n'importe quoi.
2: Mais oui, mais bon, c'est pas grave, c'est samedi 31. Tu vas pas faire la fête?
1: Samedi 31, ah ouais, ça tombe un samedi. Ah, bien ça.
2: Ça tombe un samedi, après on peut très bien le faire le vendredi, hein.
1: Ouais,
2: après tout.
1: Ou le jeudi, juste avant le week-end.
2: Mais oui, tout à fait, nous on fait comme on a envie.
1: On donne des conseils pour s'habiller peut-être sexy le soir d'Halloween.
2: Exactement, ou des petits fantasmes d'Halloween.
4: On fait peur aux filles.
3: C'est pas mal.
1: Bon, allez, on arrête.
2: Je vois que tu t'amuses bien. Alors, on n'a rien compris du coup.
4: Je suis trop mignon en robot.
1: T'as rien compris. Bon, c'est pas grave.
2: Je suis trop mignon en robot, non, c'est pas ça.
1: Non, je suis Roby le robot, c'était.
2: Ah, d'accord, ok. Bon, bah écoute, moi j'ai dit. J'ai une autre interprétation, tu vois.
1: C'est pas grave. On va s'en sortir, je pense.
2: On travaillera sur les fantasmes, tiens.
1: Ah oui, ça, vous pouvez faire aussi oui, une émission sur ça.
2: On pourrait faire ça le mois prochain. Comme ça, on parle des fantasmes par rapport à Halloween.
1: Et la question du soir sera. Alors, je vais le faire comme ça.
4: Faut-il réaliser ses fantasmes?
2: Exactement, exactement. Faut-il les réaliser ou non?
1: Elle me plaît bien cette machine.
2: Ah ouais, et je pense que là, t'es bien dans le thème au niveau de la voix pour Halloween.
1: Ouais,
2: parfait.
1: Je pense, oui. Mais c'est ma voix normale.
4: C'est ma voix normale.
1: Là, en fait, j'ai un effet dessus. Là, quand je vous parle, j'ai un effet. Normalement, quand je parle tous les jours, c'est comme ça.
2: Ah ouais, bah oui.
4: Bonjour Julie, comment allez-vous?
2: Ça m'aurait fait bizarre si la première fois que j'étais venue à la radio, tu m'avais parlé comme ça.
3: C'est pareil, si j'avais parlé comme ça, tu ne m'aurais pas connu non plus. Hein.
2: C'est sûr, je t'aurais pas été crédible. Hein.
3: Oui.
1: Tu m'aurais dit.
3: Oui, il est bizarre ce gars à la radio. Il a une toute petite voix, mais il a une grande radio.
2: C'est clair. Tout à fait.
1: Bon, allez.
2: On rigole bien.
1: On passe un petit moment sympa. On rappelle, donc en octobre, on se retrouve au 07 82 17 57 09. Sûrement le thème, on l'a choisi. Allez hop, paf, tout ce qui vous plaît.
2: Les fantasmes.
1: Et pour Halloween. Si vous voulez retrouver Julie, elle va vous donner toutes les coordonnées une dernière fois.
2: Alors, leboudoirdecarla.com. Donc c'est le Love Shop, la sexothérapie, la thérapie de couple pour prendre son rendez-vous, en visio ou en présentiel à la maison médicale de Dunes ou à Golfèche dans le 82.
1: Pourquoi la maison médicale? C'est parce que ça fait partie de la maison médicale,
2: oui,
1: c'est ça?
2: Oui, c'est à la maison médicale, oui, c'est pour ça que je le dis.
1: Ok. Ah, mais je peux faire aussi le son de téléphone. Alors, regardez.
0: Allô, Julie, vous m'écoutez? Oui, vous m'entendez?
2: Ah, j'entends bien. Oui, c'est pas mal aussi, ça.
0: Ouais, on peut faire des trucs comme ça aussi.
2: Eh bien, quand je vais venir te voir, on va rigoler, je pense. Tu vas me montrer cette table.
1: Je vais mettre le bip, comme vous savez, quand ça parle pas bien.
2: Bon, quand je veux dire un gros mot, tu mettras le bip.
1: Voilà. Comme ça,
2: et si, une dernière chose que je veux dire. J'ai toujours un truc à dire, tu sais bien. Je pense que je vais retenter, comme l'année dernière, de lancer un petit concours d'Halloween sur mes réseaux.
1: Ah, chouette.
2: Ouais, avec des lots à gagner, donc n'hésitez pas. Je pense que je le posterai dès le premier.
1: On donnera les résultats le soir de l'émission.
2: Exactement.
1: Ah, super.
2: Comme ça, on aura tout le mois. Ça sera un concours où ça sera le plus beau déguisement d'Halloween.
1: D'accord.
2: Donc, vous ferez vos photos un peu avant Halloween et c'est pas grave.
1: Oui.
2: Vos photos de couple.
1: Ah oui.
0: Et qu'est-ce qu'il y aura à gagner?
2: Oh, je pense que ça sera des accessoires dans le Love Shop.
1: D'accord, ok, super.
2: Ouais.
1: Très bien. Bah, écoutez, donc voilà, double raison d'écouter la prochaine émission ici sur DFM.
2: Exactement. Voilà,
1: consacrée à Halloween, les fantasmes et le jeu, les jouets ou des choses de la boutique à gagner.
2: Tout à fait.
1: Merci Julie, bonne nuit.
2: Merci.
1: Et à très bientôt. Rendez-vous mardi prochain pour les chroniques. Là, c'est évidemment un moment à ne pas manquer aussi. Et ça, c'est vous pouvez l'écouter à la radio ou sur le podcast. Et puis pour une émission spéciale où je fatigue au mois d'octobre. Oui, ben en fait, je sors aussi d'un moment sympa puisque nous étions ce soir au lancement. Enfin là, c'était au 25e anniversaire d'un laboratoire qui est Bucotherme ici dans le secteur de Castéra-Verduzan. Et donc c'était très sympa. Je les remercie d'ailleurs s'ils nous écoutent de nous avoir invités. On a passé un bon moment et on a vu une usine high-tech en plein cœur de la campagne.
2: Super ça.
1: Et quand je vous dis high-tech, c'est avec des robots incroyables qui rangent, qui mettent dans les cartons, qui posent sur la palette.
2: Ah ouais.
1: Tout. Ouais, c'est fou. Et la robotique aujourd'hui, dès que vous vous approchez, vous le touchez à peine, hop, il s'arrête. Pour lui, c'est un obstacle, pas de danger, on ne bouge plus. Incroyable, ouais, c'est vraiment bien.
2: Eh bien, tu as fait quelques photos ?
1: Oui, bien sûr, je les mettrai sur le reportage de la semaine prochaine, voilà, que l'on passera, je pense, ou lundi ou jeudi prochain. Tout dépend de la place que l'on se retrouve. Et puis on se retrouve aussi ce week-end, on sera en direct du salon de l'Habitat à Florence. Voilà, les deux jours, samedi et dimanche.
2: Ah, bien.
1: Merci Julie, bonne nuit.
2: Merci à toi aussi.
1: Et à très bientôt.
2: Une très bonne nuit et à très bientôt.
1: À très bientôt.
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2: Bonjour, c'est Corinne Touzet. Ce petit message pour vous inviter à venir nous voir le 1er octobre à 20h30 à Mirande, à la salle André Baudran. Nous y jouerons un spectacle que nous avons créé au Festival d'Avignon, qui s'appelle Ken, ou Comment rencontrer l'homme de sa vie. C'est un spectacle que j'ai fait écrire parce que mes copines me racontaient leurs histoires de rencontres sur Tinder depuis pas mal d'années. Et j'étais un peu hallucinée par ce qu'elles vivaient, par ce qui se passait. Et je me disais qu'on vivait dans une drôle d'époque où les gens sont si seuls qu'ils n'arrivent plus à se parler, qu'ils n'arrivent plus à aller danser ensemble, à se raconter leur vie. On est obligé de s'envoyer des SMS, on est obligé de s'envoyer des vocaux parce qu'on ne sait même plus s'appeler en direct pour se parler. Moi, j'allais au bal, moi, j'allais en boîte. Je raconte ça parce que ma fille m'a inscrite sur une application de rencontre et elle veut m'aider en fait à rencontrer à nouveau quelqu'un. Et en fait, cette femme que j'incarne, elle est heureuse comme ça. Elle a fait sa vie, elle a été mariée, elle a divorcé, elle a plein de copines, elles font plein de trucs, elles font du sport, elles vont à la piscine, elles vont danser, etc. Mais sa fille voudrait que sa mère retrouve l'amour à nouveau. Et donc, elle va lui créer un profil. C'est ça le départ du spectacle, sur une application de rencontre. Et cette femme qui n'y connaît rien, qui n'y comprend pas grand-chose, va être très surprise en fait d'avoir des rendez-vous comme ça. Elle va être un peu perdue, un peu paumée, et en même temps c'est très amusant. C'est un spectacle où on rit beaucoup. C'est un spectacle aussi très touchant parce qu'il nous parle. Il nous parle de nos vies, de nos solitudes à tous, les hommes comme les femmes. On est aujourd'hui un petit peu tous face à des écrans, vous en conviendrez, mais aussi un peu enfermés chez soi. On a du mal à sortir, on a du mal à beaucoup moins au cinéma, beaucoup moins au théâtre. C'est qu'il est assez compliqué de se rencontrer vraiment, de faire confiance à l'autre quand on ne le connaît pas, d'essayer d'avoir une nouvelle relation, de plonger dedans. Et je m'arrêterai là parce que je ne vais pas tout raconter. Donc j'espère que vous viendrez nous voir. En tout cas, ça nous fera très plaisir parce que c'est notre première date. Donc elle est très importante. La tournée démarre par Mirande et on finit en janvier. Donc on va avoir le trac, je vous le dis. Donc on risque d'être un peu plus fragile, un peu plus sensible, mais c'est vachement sympa aussi parce que dans ces cas-là, les représentations sont différentes des autres. J'espère ne rien avoir oublié. Si mes partenaires et ma metteur en scène fétiche qui est Virginie Lemoine, que vous adorez aussi, Stéphane Giletta qui joue plusieurs personnages, et ma fille est interprétée par Claire Lise Le Cerf. Et c'est donc le 1er octobre à 20h30 à Mirande. À bientôt.
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